Gazo, c'est un peuple qui a été divisé par du coup, le colonialisme externe et interne. Et du coup, et tous ces espaces dont on vient d'écrire, la diaspora, la prison, la rue, c'est des espaces qu'on a connus en Iran. Il y a au moins 5 révoltes nationales qui ont été réprimées par le sang dans la rue depuis 2017. On parle des gens ordinaires, ce ne sont pas les agents de Israël comme vous entendez souvent dans les médias. Tu vois, il y a quand Israël il a attaqué le mois de février, la deuxième attaque, Israël et États-Unis. L'ensemble de pays il était en deuil. Parce que juste un mois avant, il y avait un massacre commis par la République islamique de l'Iran. Peut-être les gens ici, ils peuvent oublier. Mais les gens de l'Iran, ils n'oublient pas. 2 mois, 3 mois après un massacre, ce n'est pas possible. Le slogan « on n'oublie pas, on pardonne pas », il est légitime aussi en Iran, aussi au Kurdistan, aussi dans les quartiers populaires en France. On ne peut pas être contre la violence populaire en France et du coup soutenir un État qui fait autant de violences populaires, autant de violences policières en Iran, autant de violences contre les femmes, les Kurdes, les Balouches, les Arabes, les minorités sexuelles, tout le monde, quasiment tout le monde, sauf les gens pro-régime, sauf ce 20% de population qui est dans la rue aujourd'hui. Je ne vous parle même pas de la violence quotidienne. Il y a une tendance avec antimilitarisme de sous-estimer la violence quotidienne. Et c'est une tendance masculiniste, je veux dire. Parce que ça avance avec l'admiration pour la militarisation, le pouvoir. Tout ce qui est quotidien, c'est féminin. Tout ce qui est quotidien, c'est la violence qui n'a pas d'importance parce que c'est considéré comme une violence féminine. Mais c'est hyper importante. Depuis 47 ans, on est en train de subir cette violence quotidien, dans la rue, dans l'espace éducatif, dans l'espace de travail. Je vous raconte juste 2 petites histoires, peut-être ça vous aidera de comprendre. Aujourd'hui, je suis là. Hier, je suis allée voir un ami. Lui-même, il était 2 ans en prison, 6 mois en isolement total, il y a quelques années. Il est exilé kurde aujourd'hui en France. Il y a une semaine, sa sœur a été arrêtée. Son frère a été arrêté, le mec de sa soeur, du coup, le conjoint de sa soeur a été arrêté, on ne sait même pas où ils sont. Sa soeur, elle est en grève de faim et on ne sait même pas dans quelles conditions ils se retrouvent. Et ce n'est pas l'État qui a donné les informations, on a trouvé les informations de façon clandestine. Pourquoi? Parce qu'elle a son frère qui a été tué il y a 5 ans, son corps, elle l'a même pas rendu par la République islamique de l'Iran. C'est l'ensemble de famille qui est puni pour cette raison-là. C'est qu'un exemple. Mais peut-être ça manque vraiment les informations. Mais parfois, je suis convaincue, ça manque pas les informations. C'est qu'on est tellement dans notre prise dogmatique d'anti-impérialisme et anti-militarisme. Du coup, les balles de États-Unis et Israël, ça compte. Mais quand c'est les balles tirées par la République islamique ou les pays du Sud, ou les dictatures et les autoritaires des pays du Sud, du Moyen-Orient, on ne les compte pas. Mais c'est les mêmes vies pour nous. On ne peut pas les séparer. C'est les mêmes quand on parle. Soit on ne parle pas au nom de population iranienne qui est en train de vivre de guerres internes et externes, soit on ne parle pas au nom de ces populations-là, soit si on parle, il faut voir cette population, la souffrance dans son ensemble. Parfois, on a l'impression en tant qu'exilé, parce que moi je parle en tant qu'exilé, parce que Roja, en grande partie, on est exilé, on a vécu une grande partie de nos vies en Iran, et on est kurde, afghan, féministes, et du coup, la plupart ont été les marges de notre société et on a parfois l'impression qu'il n'y a pas vraiment la reconnaissance mutuelle avec les camarades de gauche et des coloniaux en France. Nous, on est prêts à tout accepter, à aller dans tous les espaces des camarades nous demandent. On est contre la violence policière, contre le racisme, on est pour les sans-papiers, on est pour tout, contre l'impérialisme, contre la militarisation, dans tous les événements, mais il n'y a pas la reconnaissance mutuelle. Les camarades, ils ne viennent pas dans nos événements. Ils ne soutiennent pas notre cause. On est toutes seules. Après, ils le disent, la diaspora extrême droite royaliste iranienne, c'est la seule diaspora qui existe. Du coup, il ne faut pas faire la révolution parce que c'est les seuls qui existent comme alternative. Mais je suis désolée, c'est la seule pour 2 raisons. Parce que la République islamique, elle a détruit toute l'alternative. Tu ne peux même pas avoir un rassemblement de 5 personnes sans être arrêté. Tous les gens, tous les militants sont en prison. Et deuxièmement, parce que la diaspora, elle est complètement lâchée. La diaspora de gauche, elle n'est pas soutenue. Parce qu'on a une définition de anti-impérialisme et anti-militarisme dont le cas iranien, elle ne rentre pas dans la case. Il faut trouver une solution. Et pour ça,
Notre préoccupation, c'est de créer

0: un front uni, anti-impérialiste, anti-militariste, contre la guerre. Mais pour créer ce front uni, on est obligé de passer par les contradictions et s'entendre, comme tu l'as dit, Mathieu, de aussi s'entendre la voix des personnes concernées. Je ne parle pas des Iraniens comme les personnes concernées. On n'est pas naïfs. Tous les Iraniens ne sont pas personnes concernées. Les royalistes qui font avec le drapeau Israël les manifs chaque dimanche ici à Paris, ils peuvent se dire aussi les personnes concernées. Non. Par contre, je dis les personnes concernées, les camarades concernés. Moi, si j'ai des questions sur les camarades sur Soudan, je m'adresse au Soudfa. Parce que je sais, ce sont mes camarades de lutte. On est dans les mêmes espaces. On a la confiance mutuelle. On vous demande ça. On vous demande de sortir un peu de la propagande du régime iranien. D'aller voir contre-archives, d'aller voir de contre-voir, d'aller voir entendre les camarades de gauche. Vous ne les entendez pas parce que la gauche iranienne, elle n'est pas invitée sur les tribunes, du coup, sur les plateaux des camarades des coloniaux. Est-ce que Parole d'honneur, elle a invité un Iranien jusqu'à aujourd'hui? Non, bien sûr que non. Tout le monde parle au nom des Iraniens, sauf les Iraniens ou même les camarades de gauche. Alors qu'on est nombreux, alors qu'on est... Moi, ça fait 10 ans que je suis à Paris, ça fait 10 ans que j'y milite. Je ne suis pas la seule. Ce qu'on demande, c'est la reconnaissance mutuelle. Sans quoi, ce n'est pas possible de créer les espaces partagés, c'est pour tout le monde. Et sinon, en fait, la libération de nos peuples, ça ne passe pas par le déni des luttes et de résistance des autres. Ça passe par la solidarité. Je parle dans la deuxième étape, parce qu'il y a l'anti-impérialisme avec la solidarité. Il y a l'anti-impérialisme sans solidarité. Ce ne sont pas les mêmes.
1: Et vous êtes de retour dans l'actualité des luttes. Et ce, jusqu'à 13h30. Et on continue de vous diffuser le montage d'une des tables rondes qui avait lieu lors du week-end de mobilisation contre Euro Satory, organisé par la coalition Guerre à la Guerre à Saint-Denis.
2: Dans la coalition Guerre à la Guerre, il y a justement cet enjeu-là de réussir, là, nous, depuis les centres impérialistes, à trouver des terrains qui nous permettent de construire ensemble et de frapper ensemble des ennemis communs. Et c'est dans ce cadre-là, là, on se retrouve ici par rapport à la mobilisation contre Euro Satory, justement parce qu'à Euro Satory vont se retrouver les industriels qui vendent des armes, des technologies de surveillance, de répression, de frontières, d'enfermement du monde entier et qui, justement, on voit dans ces espaces-là, savent très bien s'arranger ensemble quand il faut faire du business, etc. Peuvent être en concurrence, en rivalité sur certains espaces et en fait trouver d'autres moyens de faire des profits et de régénérer des rapports de domination ensemble. Et du coup, c'est un peu sur ça qu'on voudrait vous lancer maintenant. Par rapport à Euro Satory ou alors plus largement au business de la guerre, du contrôle, de la surveillance, plus nous expliquer par exemple quelles sont les grandes firmes ou quels sont les grands pays qui vivent de l'expérimentation, de la normalisation, de la mise en vitrine de leurs armes contre les luttes de libération de vos peuples, ou en tout cas des luttes de libération que vous accompagnez.
3: J'expliquais déjà tout à l'heure, les Émirats envoient beaucoup d'armes au Soudan, au FSR. Ils passent... Oui, c'est ça, ils sont à Euro Satory, oui, effectivement. Donc, comme je le disais tout à l'heure, ils ont tout un tissu d'influence dans les autres pays qui permet des complicités. En fait, ils arrivent à faire transiter les armes par le Tchad, par la Libye aussi. Ils font des étapes dans le Somaliland. Dans les armes qu'ils envoient, donc on retrouve des armes qui sont fabriqués par leur propre industrie, donc notamment des blindés. Ils ont pas mal de drones donc surtout chinois. Ouais, ça, chinois. Pendant le siège d'El Fasher, donc El Fasher, vous connaissez sans doute, les FSA ont réussi à obtenir des canons longue portée, des 155 mm chinois aussi. Donc la France, elle a été impliquée dans des systèmes de défense sur blindés. Donc le système Galix qui est fabriqué par KNDS et Lacroix pour les Émirats. Et on retrouve aussi, on retrouve des armes allemandes, des armes canadiennes aussi. Il y a une firme canadienne, je me souviens plus du nom, désolé, qui est impliquée dans le soutien au FSR. Et donc tout ça pour dire qu'en fait, les nations occidentales et la France en particulier brisent des embargos sur le Soudan et sur le Darfour, un embargo sur les armes. Et nous, on essaye vraiment de mettre la lumière là-dessus. Du côté de l'armée régulière, ils ont un soutien donc de l'Égypte. Ils reçoivent aussi pas mal d'armes donc de la part des Russes et des Turcs. Donc les Turcs, il me semble qu'il y a des firmes turques, Eurosatory, bon, voilà. Donc voilà, et l'Iran aussi, parce que l'Iran aussi a vendu pas mal de drones à l'armée régulière soudanaise. Donc voilà.
4: Moi, je ne vais pas répondre à la question comme ça. Je vais dire quel intérêt on a, nous, en tant que collectif palestinien, à se mobiliser contre le salon Eurosatory. Et dans ces objectifs-là, c'est de faire interdire les stands et la présence même d'une entité coloniale, d'une entité génocidaire. Et dans ce point-là, on est en train, on pense, de construire une victoire. Dans le sens où, avant même qu'on commence à lancer des procédures ou quoi que ce soit, la France a interdit à Israël d'exposer des armes offensives. Donc c'est déjà un premier point, mais c'est un point qui est bien insuffisant parce qu'ils font une distinction entre ce qui est armes offensives et armes défensives. Et ça n'existe pas en fait. Toutes les armes sont offensives. Et des armes qui sont catégorisées comme défensives, c'est des armes de surveillance. Donc tout ce qui va être des drones, tout ce qui va permettre de surveiller, de cibler des intelligences artificielles, toute une technologie logistique qu'il y a derrière une attaque offensive. C'est aussi le dôme de fer. Le dôme de fer, c'est un marqueur d'impunité. C'est on va vous attaquer, mais vous ne pourrez pas nous toucher. C'est en fait s'offrir une impunité, s'offrir une immunité contre toute agression, contre toute offensive. Mais ça traduit quand même une hypocrisie du gouvernement français qui vient dire en fait. On va cacher tout ce qui va servir d'armes criminelles qui va tuer, mais derrière, on va laisser les délégations israéliennes, les entreprises israéliennes venir et passer des contrats, passer des accords avec des pays et en fait être présent et normaliser cette présence avec la mobilisation populaire, avec tous les recours en justice qu'on a fait, avec la manifestation qu'il y a eu l'année dernière à Bobigny. Toutes ces actions-là ont permis aujourd'hui que, ont permis le fait d'interdire des armes offensives avant que ça commence. Mais le chemin est encore long parce que le colonialisme et le crime colonial et le crime génocidaire, ce n'est pas seulement tuer. C'est tout ce qui va permettre de fragmenter le territoire, c'est tout ce qui va permettre d'empêcher les Palestiniens de vivre au jour le jour. C'est le bruit des drones qui est constant au-dessus de nos têtes. C'est toutes ces choses-là qu'il faut démanteler et détruire en réalité. Et donc, il y a un enjeu fort à continuer cette mobilisation contre Rossatori, a continué cette mobilisation contre les entreprises de l'armement et ces entreprises de l'armement qui, derrière, fournissent des retours sur expérience et fournissent des méthodes de répression des peuples. Ça part d'ici, ça va là-bas, et après, une fois que c'était là-bas, ça revient ici pour se mettre en place contre les populations issues de l'immigration et les héritiers du colonialisme. Et donc, on doit continuer ce combat, on doit continuer ce combat sur le terrain, on doit continuer ce combat de manière idéologique. Et donc, il y a toutes ces choses-là qu'on doit continuer au jour le jour. Donc, déconstruire cette vision de la société, déconstruire cette vision de la militarisation comme quelque chose qui n'est pas noble, quelque chose qui est au contraire assassin et criminel dans tout ce qu'il entreprend et dans tout ce qu'il fait, même dans la manière même de concevoir des armes et de réaliser des armes. C'est des armes qui sont réalisées pour tuer en masse, pour réprimer en masse. On parle souvent de bombardements ciblés, de têtes éliminées, mais en réalité, quand une bombe s'abat, elle ne fait pas la distinction entre la personne qu'elle doit tuer et toutes les personnes qui vont être autour. Donc, c'est toujours quelque chose qui, dans la mécanique impériale, dans la mécanique coloniale, est quelque chose de répressif, dissuasif et génocidaire.
0: Merci, Kylian. C'est la continuité, vraiment, tout ce que tu viens de dire. Cette question très importante en tant que collectif de gauche iranien, comment on se positionne par rapport au droit de se défendre de la République islamique, si c'est le faux, etc. On s'est posé cette question au sein de Roja, on a beaucoup discuté, on a beaucoup discuté avec des camarades qui ont l'expérience de la guerre aussi dans des autres endroits. On est arrivé à la conclusion que nous, on ne soutient pas le droit de se défendre pour plusieurs raisons. Et on est pour la cessez-le-feu au départ de la guerre, de première guerre de 12 jours et deuxième guerre qui s'appelait de guerre de 40 jours. Parce qu'on pense que c'est l'accumulation de militarisation si on demande la continuité de la guerre. Peut-être vous n'êtes pas au courant parce que la société iranienne qui soutient la République islamique de l'Iran, elle est divisée en deux aujourd'hui. Il y a une partie, bah, surtout les dirigeants et la classe, on peut dire, gouvernant en Iran, il y a une partie qui est pour la continuité de la guerre. Bah, même les gens qui étaient dans la rue, la population, la propagande des régimes, c'est ce qu'on voit sur le télé iranien, le télé national, etc. C'est les deux visions. Il y a une partie qui sont pour la négociation et l'arrêt de la guerre. Et bien nous, on est bien sûr pour la deuxième, pour l'arrêt de la guerre, mais en même temps, on ne pense pas que ce régime qui est capable de tuer des milliers de sa population en deux nuits parce qu'ils sont sortis dans la rue sans armes, une partie bien sûr minoritaire mobilisée par Israël ou des autres, mais c'est vraiment peut-être 2% parmi 100%, sans nier tout ça. Du coup, il faut vraiment être honnête, de voir. Moi, je ne vais pas répondre, je ne peux pas pouvoir répondre à ta question, Mathieu, parce que de toute façon, on sait très bien le lien de l'Iran avec la Chine, avec la Russie, etc. Vous savez mieux que moi, mais on ne sait pas vraiment où il vient de l'arme de l'Iran. Mais j'avais envie de vous parler de cet espace de militarisation généralisée qui existe à l'intérieur et à l'extérieur. À l'intérieur, c'est les régions périphériques de l'Iran, qui sont souvent les régions non farces et non chiites qui sont complètement militarisés. Moi, j'ai grandi à la frontière de l'Iran, de Kurdistan et de l'Iran et l'Irak. C'est une région totalement militarisée. La première semaine de l'attaque de deuxième guerre, en fait, ma région, elle était complètement tous les jours, 24 heures, attaquée par Israël et États-Unis. Alors que toute ma famille de Téhéran, de autres provinces, ils sont allés dans ma petite ville pour se réfugier, mais finalement, c'était la région la plus attaquée. Pourquoi ? Parce que c'est là où il y a plus de centres de militarisation de régime. Parce qu'on pense que c'est le Kurdistan, ce sont les ennemis de la République islamique de l'Iran, dès au départ, depuis 40 ans, il faut militariser cette région. C'est la même chose pour Baloutchistan. Ce n'est pas un hasard que les Kurdes, les Baloutchistes étaient les pionnières du mouvement Famille Liberté en 2022. Ils demandaient la décolonisation, ils demandaient l'autonomie, autodétermination, etc. Parce que c'est hyper militarisé. Encore une fois, à la frontière, à l'extérieur, il y a des choses que vous n'entendez pas sur la guerre. Du coup, parfois, on a l'impression qu'il y a un sort de antimilitarisme sélectionniste. C'est-à-dire, bah, bien sûr qu'on est au courant de tout ce qui se passe en Iran de la part d'impérialistes, mais est-ce que vous savez, l'Iran, il a lancé plus de 1000 attaques en Iran, en Irak, où il y avait beaucoup de morts civiles, mais au moins 600 attaques contre les partis politiques kurdes exilés dans la région Kurdistan irakien. Il y a au moins 35 morts. Il y a plus de centaines de blessés, y compris les enfants. Elle a même attaqué les camps des réfugiés kurdes là-bas, où il y avait l'école, l'hôpital, etc. Vous n'entendez pas parler de cette militarisation, bien sûr. Parce que ce sont des vies qui ne comptent pas. Parce que ce sont des oppositions de la République islamique. Parce que cette fois-ci, ce n'est pas les États-Unis, ce n'est pas le bombe impérialiste qui arrive, mais c'est leur bombe, hein. C'est ici qui était produit. Mais c'est pas lancé. En fait, il y a les drones et les missiles de la République islamique qui sont lancés partout dans la région, mais surtout contre les Kurdes en Iran et Irak, et personne n'en parle. Mais nous, on connaît cette logique. Et c'est les contradictions dont les camarades pro-régime iranien, ils n'ont pas de réponse. Moi, je vous demande, comment vous pouvez soutenir les généraux de la guerre qui ont fait des crimes graves en Syrie de la part de l'Iran ? L'Iran, elle n'a pas fait l'intervention en Syrie juste contre Daesh. Ça, c'est la propagande du régime. Il faut aller regarder les dates, tout ce qu'il a fait. On le connaît très bien en détail. Si vous voulez, on peut en faire juste une séance sur l'intervention de l'Iran en Syrie. La moitié de préparation de prison, des tortures, de tout ça, c'était en fait tout, c'était l'entraînement de la République islamique d'Iran qui a appris à Assad à un moment donné. Sans parler de tous ces morts, tous ces crimes faits par la République islamique en Syrie. Est-ce qu'il ne s'agit pas de la militarisation? Est-ce qu'on oublie du jour au lendemain quand un régime est victime d'impérialisme, on oublie, du coup, il est légitime d'oublier tous les crimes qu'il a fait lui-même. Il a mobilisé 40 000 Afghans, une grande partie sans papier, habitants en Iran, pour aller sur le front en Syrie. Une grande partie, on ne connaît même pas leur nom, prénom. Leur corps, il n'est jamais retourné en Iran. Tu sais, vous savez par quelle promesse de donner les papiers à leurs parents, de ne pas les expulser en Afghanistan sous taliban. C'est le taliban qui a fait le génocide contre le peuple Hazare chiite en Afghanistan. Est-ce qu'il ne s'agit pas de militarisation? Pour vous dire qu'il y a une diversité de antimilitarisme qu'il faut voir. Je finis avec cet exemple et je vous laisse tranquille. Il y a des contradictions sur la décolonisation et antimilitarisme aussi. Vous avez parlé de la Turquie. Les nombres de prisonniers politiques en Turquie, c'est le plus élevé dans le monde entier. Et 80% sont les Kurdes. En même temps, c'est un pays qui se prétend pro-palestinien. C'est quoi la contradiction? La fille de Erdogan et du coup son conjoint, il tient une entreprise d'armement très importante en Turquie. Et le mois de mai, le 19 mai, il y a une conférence sur la décolonisation et Palestine organisée par l'État turc, par la fille de Erdogan, par ce gars qui tient une entreprise de militarisation. Il y a tous les décoloniaux de la France qui étaient présents. Allez regarder les informations. Comment vous me demandez de ne pas être énervée en tant que Kurde? Les femmes musulmanes, j'en fais partie. Les femmes immigrées, j'en fais partie. Les femmes racisées, j'en fais partie. S'ils sont ici criminalisés, il faut dénoncer. Mais si des autres femmes, pour des autres raisons, sont criminalisées dans un pays qui est où l'extrême droite islamique est au pouvoir, l'extrême droite islamique, pas les musulmans. C'est la tendance raciste, islamophobie ici qui confond les deux. Les musulmans et l'islam, ce n'est pas ma tendance. Mais on ne peut pas nier tout ce qu'on a vécu en tant que femme. On parle, j'étais sur un groupe de 250 féministes. Je parle de crimes et les prisonniers politiques iraniens pendant la guerre. Il y a deux femmes qui me sortent. Arrêtez votre féminisme occidental. Mais je dis, mais vous êtes qui pour me dire ça? On n'ose même pas. En fait, comme quoi les gens en Occident, que ce soit les camarades des coloniaux ou que ce soit la gauche blanche, ils sont les seuls de résister face au patriarcat. Et nous, on subit complètement. Comme quoi, il n'y a pas la résistance contre le patriarcat ou contre un régime ou un État patriarcat dans mon pays ou ma territoire. Alors, s'il y en a, s'il vous plaît, dites-moi comment je peux en parler pour que ça soit légitime ici. Rien. Ils ne demandent la silence. Ils ne demandent de se taire. Vraiment, j'ai envie de savoir comment je peux en parler. Je ne sais pas, je ne trouve pas la formulation. En même temps, j'en parle. Parce que je suis en colère. C'est un luxe de ne pas être en colère. Je suis désolée. Du coup, il faut vraiment essayer de confronter toutes ces contradictions et avancer ensemble. Sans quoi, ma préoccupation, c'est la solidarité. Il y a un anti-impérialisme sans internationalisme, géopolitique, pro-État, pro-militarisation, continuer la guerre, admiration pour tous ces missiles de régime iranien, etc. J'en parle même pas d'Israël, États-Unis, admiration, etc. Il y a anti-impérialisme internationaliste qui cherche la solidarité, dialogue, se comprendre et aussi la confiance mutuelle entre les camarades. de créer les espaces ensemble, de faire les actions ensemble, et qui nie pas la solidarité féministe internationaliste qui existe au-delà des frontières, qui nie pas les solidarités internationalistes non féministes, mais antiracistes qui existent au-delà des frontières. On est pour ça au sein de Roja, on est minoritaire. Il faut faire un front anti-impérialiste, anti-militariste, contre la guerre, uni. Si vous voulez ramener les personnes concernées, la gauche iranienne, les gens contre la guerre, les Iraniens, ce n'est pas possible sans dénoncer en même temps les crimes de la République islamique. Sinon, personne ne viendra dans votre espace. C'est pour ça, si notre préoccupation c'est de créer ça, il faut vraiment aller au-delà des divisions qui ont été imposées par les États. Si on est divisé, la gauche palestinienne, la gauche kurde, la gauche iranienne aujourd'hui, qui étaient en fait ces trois gauches qui étaient main dans les mains dans les années 80. Le PKK, le mouvement kurde, qui est parmi les plus grands révolutionnaires du monde entier aujourd'hui, et l'a annoncé dans 84, la lutte armée parmi les camarades palestiniens de gauche à la frontière de la Syrie, dans la vallée de Baqa. En 84. Les premières gauches iraniennes qui ont fait la révolution, qui sont rentrées, c'est les gens qui ont tué une partie de leur organisation à la frontière d'Israël et Palestine. Et c'est ça qu'on veut réactiver au sein de Roja. C'est cette solidarité de gauche internationaliste, de Palestine jusqu'au Liban, de Afghanistan jusqu'au Iran. Je ne suis pas optimiste, mais on n'a pas de choix. Pour nous, cette cause imbriquée n'est pas un choix. Pour nous, c'est existentiel, la lutte contre le régime iranien. Et je vous dis aussi, c'est ce que j'ai appris des camarades de Palestine qui m'a toujours touchée, c'est qu'ils parlent de droit de retour. J'adore ça parce que nous, en tant qu'exilés, on a le droit de retour aussi, de voir nos proches aussi, de vivre sur le territoire où on a grandi aussi. Et pour ça, on y croit à la révolution et à la chute de régime, par en bas, par la population, et ils ont besoin de notre solidarité internationaliste par en bas. Merci beaucoup.
1: C'est la fin de cette émission de l'actualité des luttes. Et avant de rendre l'antenne, nous souhaitions vous diffuser un rendez-vous. Rendez-vous contre les violences policières à Saint-Denis, qui aura lieu ce dimanche 28 juin 2026, à la maison de quartier de La Plaine, rue Saint-Just, 93 200, donc Saint-Denis. Journée de mobilisation qui se déroulera de 14h30 à 20h. Et qui sera composé notamment de deux tables rondes, une première intitulée « Penser une autre politique face au tout sécuritaire » et une seconde intitulée « S'organiser localement ».
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0: 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Cette émission sera rediffusée lundi matin à 7h30 et très bientôt disponible en replay sur le site du RESF, https://reseau-resf.fr. 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Et aujourd'hui, notre émission sera consacrée d'une part à Gustave Préf avec un reportage enregistré au cours de la manifestation parisienne qui s'est tenue mercredi dernier. D'ailleurs, RUSF était là et toi aussi, tu étais là, Caroline. Et on reviendra donc après sur RUSF, Réseau Université Sans Frontières, avec Caroline Zécry. Bonjour Caroline.
1: Bonjour.
0: Et tu es enseignante chercheuse à l'UPEC, Université...
1: Paris-Est-Créteil.
0: Paris-Est-Créteil, voilà. Et donc si on reparle du RUSF, RUSF, pardon, on en avait parlé il y a tout juste un mois avec Mohamed, c'est d'une part... parce que les étudiants sont à nouveau méchamment et particulièrement ciblés par les lois et mesures xénophobes des gouvernements, mais aussi parce que le RUSF, je ne dirais pas renaît parce qu'il n'avait jamais disparu, mais semble connaître un véritable rebond. Alors tout de suite, nous partons place de la Nation, c'était mercredi 10 juin, lors de la manifestation parisienne à l'occasion de la mobilisation nationale des collectifs Bouge-ta-Préf. D'autres rassemblements ont lieu un peu partout, à Marseille, Aix, Nantes, Toulouse, Saint-Étienne, etc.
2: La préfecture !
3: Ouvrez les guichets régularisés !
2: La préfecture !
3: Ouvrez les guichets régularisés !
2: La préfecture !
3: Ouvrez les guichets !
0: Mercredi 10 mai, place de la Nation, à Paris, manifestation Gustave Préf pour l'ouverture des guichets dans les préfectures. On entendra en premier Daniel Simonet parler en off de la conditionnalité de la régularité de séjour pour bénéficier de l'aide à mourir dans la dignité, puis quelques-unes des prises de parole en fin de manifestation devant la Direction générale des étrangers en France, rue des Pyrénées à Paris.
4: Bonjour Daniel.
5: Oui, bonjour.
4: Tu es Daniel Simonet, tu es député.
5: Député de l'Après et membre du groupe écologiste et social.
4: Voilà, et là on est à la manifestation Gustave Préf. Mais tu viens de nous apprendre qu'il y a une nouvelle persécution contre les étrangers en fin de vie.
5: Mais en fait, on est vraiment d'abord dans une situation où non seulement il n'y a pas de régularisation des travailleuses et travailleurs sans papier, des familles avec enfants, mais en plus on est dans une fabrique à sans papier puisque les personnes n'arrivent pas à avoir le renouvellement de leur titre de séjour, parce qu'ils n'arrivent pas à avoir de rendez-vous à cause de cette dématérialisation. Moi j'en ai plein qui viennent à ma permanence et ça brise des vies, parce que c'est des gens qui ont des CDI qui tout d'un coup se retrouvent licenciés, enfin bref, c'est une catastrophe. Dans un contexte où l'extrême droite et dans une stratégie de conquête du pouvoir a fait quand même une proposition de loi, de référendum, pardon, qui vise en fait à changer la Constitution et à mettre la xénophobie d'État dans les textes de la Constitution, ce qui est mettre la priorité nationale. Et là, tout autre sujet, je bosse en ce moment sur le texte fin de vie qui repasse en commission et il y a toujours... Parmi les critères pour accéder à la fin de vie, à l'aide à mourir, eh bien, faut avoir la nationalité française ou bien être en séjour stable et régulier en France. Ça veut dire quoi ? Ça veut dire que vous êtes une personne en situation administrative irrégulière. Fort heureusement, vous avez accès aux soins. Vous pouvez avoir accès aux soins palliatifs. Imaginez, vous avez un cancer ou une autre maladie terrible et vos souffrances sont réfractaires à tout traitement, eh bien, un Français ou une personne en situation régulière, si elle répond à tous les critères, pourra demander l'aide à mourir Mais si la personne est en situation administrative irrégulière, elle ne pourra pas y avoir accès. C'est monstrueux d'inhumanité. Et ce n'est pas un amendement du RN, hein. C'est dans le texte initial. Et nos amendements pour remettre de l'humanité là-dessus se sont fait rejeter. Mais c'est pour vous dire à quel point, jusqu'où peut aller l'inhumanité et cette banalisation en fait, du racisme contre les personnes en situation administrative irrégulière que l'on fabrique, encore une fois, je le redis, on les fabrique. Voilà, c'est monstrueux.
4: Eh ben merci Daniel. Et là, voilà. tu nous apprends que...
5: Face à la mort, on ne respecte pas l'égale dignité de toutes et tous. C'est honteux. Enfin, pour moi, c'est vraiment le summum, là, franchement, de déshumanisation. Voilà. C'est pas ça, la République. Liberté, égalité, fraternité, c'est pas ça. Vous imaginez, sur votre lit de fin de vie, le policier qui arrive et qui demande vos papiers. Non. Voilà.
4: Vos papiers, vous n'avez pas le droit de mourir.
5: Voilà, vous êtes condamné à mourir dans d'atroces souffrances et vous n'avez pas les mêmes droits que les autres. Voilà.
4: Merci.
5: Ben voilà.
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1: Le collectif Bouge ta presse nationale, qui regroupe toutes les associations de défense des droits des migrants, appelle à se mobiliser aujourd'hui dans le maximum de villes en France pour dénoncer une nouvelle fois les maltraitances administratives, juridiques, économiques et numériques qui accablent les sans-papiers, mais aussi les personnes en situation régulière qui n'obtiennent pas le renouvellement de leur titre et perdent tous leurs droits. Depuis plusieurs années, Bouge ta presse, Île-de-France, Marseille, Toulouse, Grenoble, Nantes, Strasbourg, Rennes, Lille, et j'en oublie, dénoncent les préfectures forteresses, les délais interminables, les dysfonctionnements des plateformes numériques. Nous avons organisé des débats, des manifestations, multiplié les recours juridiques. Et aujourd'hui, nous venons dire, ça suffit l'arbitraire, le mépris, l'incohérence et les OQTF, en veux-tu, en voilà. Nos multiples protestations ne sont toutefois pas restées complètement vaines. La défenseure des droits, le Conseil d'État et même le ministre de l'Intérieur constatent que le dispositif actuel ne peut pas durer. Tout le monde constate que la politique migratoire ultra-restrictive et strictement sécuritaire se fracasse sur la réalité économique et démographique. Même le MEDEF, lors d'une réunion avec les syndicats salariés, les ministres du Travail et de l'Intérieur, a dénoncé le flou actuel qui résulte en particulier de la circulaire Retailleau et qui met dans l'embarras de nombreux employeurs. Cette approche utilitariste n'est pas la nôtre, mais nous profitons d'une porte entrouverte pour exiger la mise en place d'une politique migratoire constructive, réaliste et respectueuse des droits humains. C'est pourquoi nous avons sollicité un rendez-vous auprès du directeur général des étrangers en France pour lui exposer nos revendications qui peuvent faire l'objet de solutions immédiates. Mais il ne nous a pas répondu et il semble bien que là aussi les portes soient closes. Mais il va peut-être nous entendre. Il va peut-être entendre ce que nous exigeons aujourd'hui. Un véritable accueil physique dans les préfectures, avec les moyens humains nécessaires. Le renouvellement sans délai des titres de séjour. L'abrogation de la circulaire Retailleau et une clarification des textes applicables. La fin des OQTF qui frappent aveuglément. Au-delà, il faut en finir avec l'obsession migratoire qui s'empare de toute l'Europe et qui tue. L'unique solution pour sortir de ce chaos, c'est la régularisation de toutes les personnes présentes sur le sol français. Il faut renverser les termes de la politique migratoire actuelle. Seule la régularisation inconditionnelle des sans-papiers permettra leur intégration et jamais l'inverse.
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2: La préfecture.
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2: La préfecture.
3: Ouvrez les guichets.
6: Bonjour. Je représente ici le Secours catholique. Le Secours catholique qui accompagne les étrangers, beaucoup d'étrangers dans ces différents lieux d'accueil et qui ne peut que constater combien la maltraitance administrative des étrangers s'aggrave maintenant encore et encore depuis de longs mois, qui ne peut que constater les dégâts qu'occasionne la dématérialisation. C'est d'ailleurs la raison pour laquelle le Secours catholique, avec d'autres associations comme la CIMADE ou la Fédération des acteurs sociaux, a porté une requête en Conseil d'État contre les dysfonctionnements de la NEF. Cette requête, vous le savez, a donné lieu à un jugement le 5 mai dernier qui enjoint à l'État de mettre fin à la plupart des dysfonctionnements de la NEF. Bien sûr, le Secours catholique se réjouit de ce jugement, mais son combat ne s'arrête pas là. Face aux délais exorbitants imposés aux personnes qui ont déposé des dossiers de régularisation depuis maintenant plusieurs années, en tout cas en Seine-Saint-Denis, depuis 2022, ces personnes attendent une réponse. Pareil, me dit-on, dans le 91, je crois que Bouchetat Préfecture sait bien que c'est partout pareil dans l'Île-de-France. Face au délai de traitement des demandes de renouvellement qui aboutissent à fabriquer des sans-papiers, à faire que des gens qui avaient un titre de séjour perdent leurs droits, travail, CAF, etc. Face aux conditions indignes dans lesquelles l'accueil des étrangers, l'accueil entre guillemets, se fait devant et dans les préfectures, face à la criminalisation qui est faite des sans-papiers, le Secours catholique continue le combat, et c'est pour ça qu'il participe au collectif Bouchetat Préfecture d'Île-de-France, qu'il participe également à des collectifs départementaux. Moi, je suis au Livre Noir, au collectif du Livre Noir du 93, et qu'il participe également à des collectifs locaux comme le CRDE, le collectif Respect du droit des étrangers de Saint-Denis. Donc, voilà, assez de maltraitance. Ça suffit, c'est ce qu'on a dit. Ouvrez les guichets.
7: Fatoumata Kone, je suis adjointe écologiste au maire de Paris en charge des solidarités, de la lutte contre les inégalités et contre les exclusions. Et je suis aujourd'hui à vos côtés pour en fait dénoncer une situation que vivent des milliers de personnes, c'est cette fabrique administrative des sans-papiers. Il faut que dans notre pays, on cesse de traiter les étrangers comme des délinquants. Alors moi, je suis élue depuis, adjointe au maire de Paris depuis environ 2 mois et demi. Et là, je vais sur le terrain à la rencontre des associations, à la rencontre des acteurs économiques, à la rencontre des travailleurs sociaux de la ville de Paris. Et il y a un point commun qui ressort systématiquement dans nos discussions, c'est cette situation. Cette situation qui met en danger des vies, parce que effectivement, derrière ces discours et ces lois du gouvernement, il y a surtout des personnes. Et des personnes qui perdent quasiment du jour au lendemain leur travail, qui perdent leurs aides sociales, qui perdent leur logement et qui se retrouvent à la rue. On a des personnes qui se retrouvent dans des situations catastrophiques. Et évidemment que y a cette difficulté parce que maintenant je suis saisie par des personnes. Alors, il y a cette difficulté administrative d'obtenir un rendez-vous à la préfecture, mais y compris quand on obtient ce rendez-vous, moi je suis saisie en tant qu'élue par des personnes qui demandent si je peux leur trouver des volontaires pour les accompagner à ce rendez-vous. C'est-à-dire qu'il y a une crainte de la préfecture et c'est aberrant, c'est une aberration. Alors, moi, mon travail en tant qu'élue, c'est d'accompagner les gens et les sortir de la précarité. Et là, on est en train de les faire basculer dans cette grande précarité. Ça devrait être le contraire. Et les pouvoirs publics, le gouvernement, devraient protéger les gens. C'est tout le travail qu'on demande. Alors, on est saisi à la ville de Paris. Il y a d'ailleurs un vœu qui est déposé, notamment au Conseil de Paris, sur la plateforme de la Nef. Moi, je remercie toutes les associations qui ont mené et qui ont gagné ce combat au niveau du Conseil d'État. Et le gouvernement a 6 à 12 mois pour changer la situation. Mais bien évidemment que dans ce type de contexte, il faut un accueil humain pour pouvoir accompagner les gens. Et ce sont les associations qui actuellement pallient au travail du pouvoir public. Et ça, c'est inadmissible. C'est complètement inadmissible. Alors, à la ville de Paris, on se saisit de ce sujet-là, on est en train d'y travailler. Et bien évidemment qu'on va accompagner toutes les associations, les acteurs économiques qui veulent s'engager sur ce sujet. Simplement, je dirais une phrase pour finir. Pour moi, la régularisation, les droits, la dignité, c'est un seul et même combat. Et vous pouvez compter sur moi en tant qu'adjointe au maire de Paris pour mener ce combat à vos côtés. Alors, n'hésitez pas à nous saisir. L'objectif, c'est de travailler collectivement. Ça, on l'a bien compris, le collectif, c'est la force. Et la force, ça gagne collectivement. Alors, travaillons ensemble. Merci beaucoup.
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2: La préfecture.
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2: La préfecture.
3: Ouvrez les guichets.
8: Moi, je suis Anne-Marie Quérard et je fais partie du collectif pour le respect des droits des étrangers de Saint-Denis. Alors, on a monté ce collectif en septembre 2024. Et depuis septembre 2024, tous les vendredis matins, on est devant la sous-préfecture de Saint-Denis pour protester contre les pertes de droits. On rencontre des gens qui sont dans des situations dramatiques. On avait obtenu de la part de la sous-préfecture un lien privilégié et on pouvait par mail leur remonter les situations de pertes de droits. On nous avait demandé de ne pas en remonter trop. Mais en fait, il y en a énormément et donc on a dit on ne va pas trier en fait. Et ce qui se passe, c'est que les réponses qu'on a de la sous-préfecture, quand on dit cette personne a perdu ses droits, cette personne n'a plus de quoi faire manger ses enfants, a perdu son travail, on nous répond son dossier est en cours d'instruction. Elle recevra une réponse en temps et en heure. Voilà où on en est. Quand on rencontre, en fait, avec le collectif Livre Noir, on a rencontré le secrétaire général de la préfecture de Bobigny et il nous explique qu'il y a 63 personnes qui ont été embauchées, qui vont traiter les dossiers, etc. Et nous, on lui répond oui, ça fait des mois qu'il dit la même chose, tout s'arrange, tout va aller bien, tout va aller pour le mieux, on fait le nécessaire. Et quand on lui dit, là, aujourd'hui, il y a des gens qui perdent leurs droits, là, aujourd'hui, il y a des gens qui ne peuvent plus travailler, qui n'ont plus la CAF, qui n'ont plus rien, qu'est-ce que vous faites ? Rien, en fait. Ça va venir, ça va s'arranger, on va faire le nécessaire, on est effectif, en fait. Hein, on leur a quand même remonté qu'il y avait des solutions très, très simples, hein. Pendant le Covid, quand ils ne pouvaient plus renouveler les titres de séjour, ils ont mis sur les sites des préfectures considérer que les personnes sont encore en situation régulière le temps que ça s'arrange. On leur a demandé de faire la même chose, de mettre sur le site de la préfecture « Nous sommes débordés, nous ne pouvons plus traiter les demandes, alors considérez que les gens sont encore en situation régulière à partir du moment où ils ont demandé le renouvellement de leur titre. » Le problème, si vous voulez, c'est surtout pour les gens qui ont des titres temporaires d'un an ou de deux ans. Ces gens-là perdent tous leurs droits parce que l'article 433.3 du CESEDA parle explicitement des gens qui ont des cartes de 10 ans ou de 4 ans et les autres, ben, c'est pas très très clair. Le secrétaire général de la préfecture de Bobigny nous a répondu qu'il avait eu des discussions avec le MEDEF, avec les fédérations patronales, avec la CAF, avec France Travail, que tous ces gens-là savaient que de toute façon, il ne devrait pas y avoir de problème avec les employeurs. On leur dit, mais si, en fait, ils ne veulent pas entendre. Et les pertes de droits, ils ne veulent pas entendre non plus. Ils balayent ça d'un revers de main. Voilà, ça va s'arranger. On fait pour le mieux. Voilà, c'est toutes les réponses qu'on a. Pareil pour les démarches numériques, les gens qui déposent la demande de renouvellement sur démarche numérique, on leur a demandé à ce que sur l'attestation de dépôt soit écrit que les droits sont maintenus le temps que la personne ait un rendez-vous et ait un récépissé. C'est non, catégoriquement non, en fait. Donc il y aurait des solutions, mais ils ne veulent pas les appliquer. Voilà, c'est tout ce que j'ai à dire. On continue le combat, on continue à se battre.
9: J'ai oublié de dire quelque chose.
8: En fait, nous, on a la chance d'être à Saint-Denis. Et donc là, on a rendez-vous avec M. Bali Bagayoko. On lui a demandé de nous soutenir et que Pleine Commune et les élus de Pleine Commune nous soutiennent dans notre lutte. Et donc, on espère qu'on le rencontre prochainement, le 17 juin, en espérant que ça fasse avancer les choses.
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2: La préfecture.
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3: Ouvrez les guichets.
10: LDH sur la personne de Mylène Stromboli.
11: Oui, je ne vais pas faire trop long vu la météo qui se gâte. Trois informations. D'abord, nous ne sommes pas reçus. Nous avons demandé à ce qu'une délégation soit reçue dans les formes et on nous a confirmé tout à l'heure qu'on refusait de nous recevoir. Alors que nous sommes dans un collectif extrêmement large qui réunit toutes les associations et la LDH prend sa part évidemment dans ce combat et dans un collectif qui réunit réellement, et je voudrais remercier ici tous les militants qui participent à toutes ces actions pour cette unité qu'il faut vraiment préserver. La deuxième chose, c'est que nous avons parlé des renouvellements. Je voudrais qu'on dise aujourd'hui aussi que les admissions exceptionnelles au séjour sont totalement bloquées. C'est-à-dire que le discours que nous avons entendu il y a encore quelques mois sur les métiers en tension, que les dossiers allaient être traités rapidement, on a entendu parler de 4 mois, on nous a donné des formulaires de 25 pages à remplir, que nous passons des heures à remplir avec les gens, avec les fiches de paye, etc. Tout ça, c'est bidon. C'est-à-dire que les gens n'ont rien une fois le dossier enregistré, que ce soit des familles, que ce soit des personnes qui travaillent, etc. Rien pendant 1 an, 2 ans, 3 ans. Et effectivement, on sollicite les avocats pour savoir que faire dans ce silence. Lorsqu'ils sont convoqués, qu'ils déposent, ils attendent aussi 1 an, 2 ans. Et nous voyons l'année 2026 qui se termine, qui était une année d'expérimentation pour les métiers en tension, avec zéro réponse. C'est-à-dire que dans nos réunions, on nous dit, bah oui, on a vu une carte de métier en tension, pas plus. Pour tout un département, pour les Yvelines, pour d'autres départements également. Voilà. Donc, il y a une situation qui est vraiment bloquée du point de vue des admissions exceptionnelles au séjour, au point que, franchement, déposer les dossiers, ça se réfléchit, ça se discute, si ça se termine soit à la poubelle, soit par une OQTF. Aujourd'hui, au mois de juin 2026, on ne sait absolument pas quoi faire. La troisième chose, c'est les rendez-vous qui ont déjà un peu été donnés, c'est-à-dire que la Ligue des droits de l'homme sera présente le 21 juin dans cette manifestation que nous espérons massive avec les collectifs de sans-papiers, avec tous ceux qui sont concernés et bon, qui ne sont malheureusement pas là aujourd'hui parce qu'ils ont d'autres rendez-vous, mais on pense effectivement être le plus nombreux possible dans ces différents rendez-vous et notamment le 21 juin prochain.
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2: La préfecture.
3: Ouvrez les guichets régularisés.
2: La préfecture.
3: Ouvrez les guichets.
10: Nous passons la parole à Pablo pour RESF.
12: Merci. Alors bon, je ne sais pas, attendez un peu. Je vais peut-être vous décevoir. Bon, on va essayer de quand même de réunir quelques réflexions malgré la pluie. La première réflexion que j'ai envie de faire, c'est quand même, c'est bizarre. C'est bizarre qu'un gouvernement si prompt a toujours donné raison au MEDEF, a toujours devancé les demandes du grand patronat. Là, on le sent extrêmement timide pour céder aux demandes de main-d'œuvre que font les patrons. Il y a une explication à ça. Il y a évidemment le fait que, électoralement, c'est plus payant de faire de la démagogie xénophobe. Et là, ils s'en privent pas. C'est tout le temps, sur toutes les chaînes, et notamment les chaînes Bolloré, on a affaire à cette pression-là. Et puis, il y a le fait qu'ils ont un certain secteur du patronat, à travers la sous-traitance en cascade, a besoin que des sans-papiers restent sans-papiers. Il a besoin d'une partie de la main-d'œuvre qui reste précaire, vulnérable et exploitable. Exploitable, surexploitable. Et donc, c'est ça qui explique que malgré les appels d'une partie des patrons qui sont parfois honnêtes, hein, qui ont envie et besoin que leurs employés soient régularisés, on a à côté de ça une volonté de maintenir la précarité d'une partie du monde du travail. Et donc, notre rôle, notre bataille, en tant qu'RESF, c'est dans les établissements scolaires, mais en réalité, ça entre dans un ensemble qui est de lutter contre la précarité et de lutter pour l'égalité des droits. Et puis, il y a une deuxième réflexion que je voulais faire, il en a été question à plusieurs reprises, c'est la volonté d'imposer cette directive, enfin, elle est imposée, la directive retour, avec des choses absolument incroyables. Je ne sais pas pourquoi on l'appelle la directive retour, parce que ce n'est même pas le retour au pays d'origine, c'est le retour dans un pays tiers qui va créer des centres de rétention pour faire plaisir aux pays qui expulsent. Rien à voir avec le retour, à vrai dire. Mais ça a à voir avec la terreur qu'on veut imposer à une partie du monde du travail, qu'on veut imposer à une partie de la jeunesse, qu'on veut imposer à une partie des familles. Et donc notre bataille, c'est aussi de lutter contre l'adoption de cette directive retour, cette directive Europe-Asile, qui sera en débat justement le 12. Alors j'ai bien entendu qu'il y avait l'appel à 17h, mais il y a aussi un appel qui émane d'organisations syndicales et associatives. C'est appelé, alors, des syndicats CGT de l'OFPRA, de la CNDA, bref, des gens qui sont en contact avec les problèmes et qui sont directement missionnés pour créer les problèmes que crée le pouvoir et qui disent qu'il y en a marre et qui sont contre cette directive retour. Et puis aussi, en dehors des syndicats de salariés, il y a les associations, LDH, MRAP et autres, qui appellent à ce rassemblement en même temps que cette directive retour est en débat à l'Assemblée. De toute façon, il ne faut rien négliger. Il faut jouer la carte de la convergence des luttes. La convergence des luttes pour faire reculer ce pouvoir qui aide le patronat et même les patrons voyous parce qu'il a besoin. Et il a non seulement d'un discours xénophobe, il a besoin d'une partie du monde du travail et vulnérable et exploitable à merci. Donc à nous de montrer qu'un autre rapport à l'altérité est possible, à nous de montrer que nous pouvons créer les conditions d'une politique de l'accueil.
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0: 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Et on vient d'écouter un reportage enregistré mercredi 12 mai à la, 12 juin, pardon, à la manifestation organisée à Paris lors de la mobilisation nationale des collectifs Bouge ta préfecture. Alors, et bien sûr, il y a eu des rassemblements un petit peu partout en France. Et toutes mes excuses à ceux dont je n'ai pas pu diffuser la parole. Et voilà, donc tu y étais, Caroline ?
13: J'y étais avec plusieurs camarades de plusieurs RUSF d'Île-de-France et de France. Le RUSF Montpellier aussi était représenté.
0: Voilà. Mais avant de continuer, donc là on fait un petit panorama assez complet, je crois, des galères qu'on rencontre pour entrer à la préfecture, hein, parce qu'après, il y a d'autres galères quand il s'agit d'instruire les dossiers, etc. Et des dossiers qui se sont beaucoup trop souvent soldés par des OQTF, obligation de quitter le territoire.

On poursuit cet agenda avec un rendez-vous destiné aux personnes confrontées à des difficultés administratives et sociales. Comme chaque lundi, une permanence précarité est organisée à la commune Libre d'Aligre dans le 12e arrondissement de Paris. L'objectif est d'offrir un espace d'entraide, d'information et d'accompagnement aux personnes rencontrant des problèmes avec la CAF, le RSA, France Travail ou encore leurs allocations chômage. Cette permanence s'adresse à toutes celles et ceux qui peinent à faire valoir leurs droits, qui font face à des contrôles administratifs, à des changements dans leur suivi ou qui souhaitent simplement contester une décision prise par la CAF ou France Travail. Les organisateurs insistent sur un constat, de nombreuses personnes se retrouvent isolées face à des démarches complexes, parfois confrontées à des décisions qu'elles jugent difficiles à comprendre ou insuffisamment justifiées. Au-delà de l'aide individuelle, cette permanence repose sur un principe d'entraide collective. Les participants sont invités à partager leur expérience, leurs difficultés, mais aussi les solutions qu'ils ont pu trouver. Les organisateurs encouragent notamment les personnes concernées à ne pas effectuer seules certaines démarches administratives. Ils rappellent qu'il est possible d'être accompagné par une personne de son choix lors d'un rendez-vous avec la CAF ou France Travail. Estimant que cette présence permet souvent de faire respecter plus efficacement les droits des allocataires. Cette initiative s'inscrit également dans une réflexion plus large sur les réformes récentes des politiques sociales. Les organisateurs disent vouloir développer des formes d'auto-organisation afin de répondre collectivement aux conséquences de ces évolutions. Ils dénoncent notamment le renforcement des contrôles, la conditionnalité croissante des aides sociales, ainsi que certaines mesures concernant les bénéficiaires du RSA ou les demandeurs d'emploi. À travers ces permanences, ils souhaitent construire des stratégies de recours, favoriser les échanges entre personnes concernées et défendre un accès aux droits qu'ils souhaitent le plus inconditionnel possible. Si vous êtes concerné ou souhaitez simplement obtenir des informations, cette permanence est ouverte à toutes et tous ce lundi 29 juin de 15h50 à 18h à la commune Libre d'Aligre, rue d'Aligre, dans le 12e arrondissement de Paris, à proximité de la gare de Lyon. On se retrouve dans quelques instants après une courte pause musicale.

De retour sur Fréquence Paris Pluriel et vous écoutez bien votre émission L'Agenda. On continue donc cet agenda avec une projection événement au MK2 Bibliothèque dans le 13e établissement de Paris ce dimanche soir. Il s'agit du documentaire Une vie manifeste Michel Firk, réalisé par Jean-Gabriel Perriot, cinéaste césarisé en 2021 pour Retour à Reims. Ce film d'1h30, produit en France et prévu pour 2026, sera présenté en première parisienne après sa première mondiale au Festival de Cannes 2026. La séance est annoncée en présence de plusieurs intervenants, dont le réalisateur Jean-Gabriel Perriot, la réalisatrice Alice Diop, ainsi que l'actrice Nadia Tereskevitz, qui assure également la narration aux côtés d'Alice Diop, ainsi qu'Annie Tresgo, réalisatrice et amie de Michel Firk. Alors, le film revient sur le parcours de Michel Firk, critique de cinéma chez Positif et militante anticolonialiste française. Figure engagée dans les années 60, elle meurt en 1968 à l'âge de 31 ans en Amérique centrale, dans des circonstances liées à son engagement politique et à sa crainte d'être arrêtée par les autorités guatémaltèques. Le documentaire retrace ainsi la trajectoire d'une femme à la fois critique de cinéma, militante, révolutionnaire et figure d'une liberté personnelle assumée, notamment dans ses engagements politiques et affectifs à contre-courant des normes de son époque. À travers ce portrait, le film s'inscrit dans une réflexion plus large sur les engagements politiques, la mémoire militante et la place des femmes dans les luttes anticoloniales et féministes. Il met en lumière une personnalité longtemps restée en marge des récits historiques dominants, tout en questionnant le rapport entre cinéma, politique et engagement. Cette projection est annoncée comme une première parisienne quelques mois après sa présentation mondiale à Cannes 2026 et s'inscrit dans une programmation qui mêle cinéma, documentaire et réflexion politique. Rendez-vous donc ce lundi 29 juin à 19h45 au MK2 Bibliothèque situé au 128-162 Avenue de France dans le 13e arrondissement de Paris. Le SAMU social de Paris accueille ce lundi 29 juin une soirée de soutien aux salariés en grève de 17h à 21h devant son siège situé au 15 rue Jean-Baptiste Berlier dans le 13e arrondissement de Paris. Cette soirée se veut un moment de solidarité, de rencontres et d'échanges autour des revendications des grévistes. Les organisateurs entendent mettre en lumière les conditions de travail au sein du SAMU social, acteur central de l'aide aux personnes sans abri en Île-de-France. L'événement s'inscrit également dans une réflexion plus large autour des luttes sociales. Plusieurs thématiques seront abordées, la lutte des classes, les droits des travailleurs et l'internationalisme, les combats des personnes migrantes et sans-papiers, l'antiracisme politique et les enjeux de décolonisation, mais aussi les luttes féministes et contre le patriarcat. Au programme, prise de parole, échange et soutien aux salariés mobilisés. Les organisateurs appellent toutes les personnes solidaires à venir participer à cette soirée pour réaffirmer leur soutien aux grévistes et à leurs revendications. Le rendez-vous est donné aujourd'hui de 17h à 21h devant le siège du SAMU social de Paris, dans le 13e arrondissement de Paris. Et on se retrouve dans quelques minutes après une nouvelle pause musicale.

De retour sur Fréquence Paris Pluriel, on poursuit cet agenda avec un rassemblement prévu ce lundi soir à la Cité internationale universitaire de Paris dans le 14e arrondissement. Intitulé « Abrazo à la maison argentine », ne laissons pas l'extrême droite gouverner depuis la Cité internationale universitaire de Paris. L'appel à la mobilisation dénonce la situation au sein de la Casa Argentina, située au 27 boulevard Jourdan. Le rassemblement est annoncé à 19h devant ce bâtiment emblématique de la cité universitaire. Les organisateurs demandent la démission de Santiago Muzio, directeur de la maison argentine, qu'ils décrivent comme une figure liée à des réseaux de l'extrême droite. Selon eux, sa nomination aurait entraîné une série de tensions au sein de l'établissement, avec notamment des licenciements ou départs forcés de certains employés, ainsi que des restrictions d'accès pour les résidents. Dans leur communiqué, les organisateurs affirment également que certaines activités associatives auraient été limitées, notamment des initiatives liées aux droits des humains ou aux droits des personnes LGBTQ+. Ils dénoncent plus largement une transformation de la Casa Argentina en espace de la formation politique qu'ils jugent incompatible avec sa vocation initiale de lieu de résidence et d'échange universitaire. Cette mobilisation s'inscrit, selon eux, dans un contexte plus large de lutte contre l'influence de l'extrême droite en Argentine comme en Europe. Ils évoquent notamment des liens entre certains acteurs politiques argentins et européens et appellent à la solidarité avec les résidents et employés de la maison argentine. Le rassemblement est donc prévu ce lundi 29 juin à 19h devant la Casa Argentina au 27 boulevard Jourdan dans la Cité internationale universitaire de Paris dans le 14e arrondissement.

Un rendez-vous est annoncé demain dans le nord-est parisien. Les Fleurs Arctiques organisent une permanence ouverte au public, un temps de rencontre et d'échange qui se tiendra le mardi 30 juin de 16h30 à 18h30 au 45 rue des Prés Saint-Gervais dans le 19e arrondissement de Paris. Ces permanences sont présentées comme des moments informels où chacun peut venir librement. L'objectif est multiple, échange autour de propositions de discussion ou de projection, découvrir les publications diffusées par le lieu, emprunter ou rendre des livres issus de la bibliothèque, ou alors simplement prendre et donner des nouvelles. L'organisation insiste sur le caractère ouvert de ces rencontres, qui ne sont pas centrées uniquement sur des événements formels, mais aussi sur des discussions libres autour de sujets d'actualité ou non, sans thème imposé. Il s'agit avant tout d'un espace d'échange et de circulation des idées où les visiteurs peuvent aussi bien proposer que participer à des activités futures. Au-delà de la dimension culturelle, ces permanences s'inscrivent dans la continuité des activités des Fleurs Arctiques, un lieu qui fonctionne régulièrement autour de temps collectifs, de lecture et de partage de ressources. Pour celles et ceux qui souhaitent découvrir ou participer à ces échanges, le rendez-vous est donné le mardi 30 juin entre 16h30 et 18h30 au 45 rue du Pré Saint-Gervais dans le 10e arrondissement de Paris.

termine cet agenda avec une rencontre débat autour du contrôle migratoire en Europe, organisée cette fois dans le 11e arrondissement de Paris. La librairie Publico accueille ce mardi 30 juin, une discussion avec la sociologue Louise Tassin à l'occasion de la parution de son ouvrage « Comme on les enferme » dans les centres de rétention de Paris à la Lampedusa. La rencontre est prévue de 19h à 21h30 au 145 rue Hamelot. Chercheuse en sociologie et membre de l'Institut Convergence Migration, Louise Tassin travaille sur les politiques de contrôle des frontières, le travail subalterne et les formes contemporaines de sous-traitance de l'action publique. Dans son ouvrage, elle s'intéresse plus particulièrement aux centres de rétention administrative, ces lieux destinés à l'enfermement de personnes en situation irrégulière en vue de leur expulsion. À travers une enquête menée en Île-de-France ainsi que dans plusieurs zones européennes, comme les îles de Lesbos ou Lampedusa, la chercheuse décrit le fonctionnement de ces centres et les conditions de vie des personnes qui y sont retenues. Elle met en lumière un système de rétention qui s'est progressivement étendu en Europe, souvent loin du regard du grand public. Le livre interroge également les logiques d'organisation de ces dispositifs en soulignant le rôle d'acteurs publics mais aussi privés dans la gestion du contrôle migratoire. Il revient sur les parcours des personnes enfermées mais aussi sur ceux des travailleurs impliqués dans ces structures, parfois issus eux-mêmes de parcours migratoires. La rencontre débat proposée par la librairie Publico sera l'occasion d'échanger sur ces questions de frontières, de droits et de conditions d'enfermement des personnes étrangères. Dans un contexte européen marqué par le durcissement des politiques migratoires. Le rendez-vous est donc ce mardi 30 juin de 19h à 21h30 à la librairie Publico au 145 rue Hamelot dans le 11e arrondissement de Paris. Et avant de conclure cet agenda, je fais de gros bisous à mon grand-père, fan de Charles Aznavour, et également de gros bisous à ma mère qui fêtera demain ses 46 ans. Voilà, c'est tout pour cette édition de l'agenda sur Fréquence Paris Pluriel. Et comme d'habitude, vous retrouverez l'actualité des luttes juste après. Merci à notre fantastique Rodrigo à la technique. Et demain, ce sera Bastien à la présentation. Et surtout, avant de conclure, merci à vous, fidèles auditeurs, de nous avoir écoutés. Je vous souhaite une bonne après-midi. À demain, même heure, même fréquence, la 106.3 FM pour une nouvelle édition de l'agenda. À très bientôt.

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3: Bonjour à toutes et à tous et bienvenue dans cette émission du lundi 29 juin 2026. La santé mentale comme cause nationale pour la deuxième année consécutive fait les gros titres et pour cause. Le contexte socio-économique n'est pas sans renforcer les angoisses et accentuer les demandes en soins psychiques en augmentation constante ces 10 dernières années. La psychiatrie souffre d'un désinvestissement massif et continue de longue date. Ce début d'été est marqué par une canicule jamais vue depuis 2003. Les hôpitaux sont en grande difficulté. Quelle va être la situation de la psychiatrie? En seconde partie d'émission, nous reviendrons sur la situation de la psychiatrie à l'hôpital Sainte-Anne à Paris avec le risque de fermeture du centre d'accueil et de crise Ginette Amado. Et nous allons commencer cette émission par la situation de la pédopsychiatrie. Le 17 juin 2026, le collectif Fondation Vallée et la CGT organisaient à la mairie de Gentilly une réunion publique intitulée « Quelle pédopsychiatrie pour demain ?». Dans le Val-de-Marne, le centre hospitalier spécialisé en psychiatrie Fondation Vallée offrait un large dispositif de soins permettant aux populations du bassin de vie d'accéder à des soins de proximité, mais aussi à l'hospitalisation. Depuis quelques années, les équipes de la Fondation Vallée alertent sur les conditions de travail dégradées dues à un manque de moyens humains et matériels et sur la difficulté de maintenir une qualité de soins digne. Les suspensions de l'unité par l'Agence régionale de santé se sont appuyées sur des suspicions de mauvais traitement d'enfants. Elles ont été précédées par un bashing médiatique sans précédent affectant les patients et leurs familles ainsi que les professionnels. Nous allons entendre une partie des prises de parole de cette soirée de rencontres et débats avec médecins et soignants en pédopsychiatrie, ainsi que d'une représentante des usagères et des syndicalistes. Bonne écoute.
14: Vous êtes arrivé à la Fondation Vallée, bien sûr, on ne peut pas retracer... Parce que ce n'est pas une histoire d'un jour, quoi. C'est quelque chose qui est l'aboutissement de tout un processus. À la Fondation Vallée, nous avions, on parlait des pratiques tout à l'heure, bon, nous avions un noyau central de nos pratiques qui s'appelle la cure en institution, qui a été élaboré par Roger Mises, mais qui n'est pas resté figé depuis le départ de Roger Mizès. Ce sont des choses qu'on a continué à mettre au travail, qu'on a fait évoluer. On parlait plutôt, nous, de soins intégratifs avec cet appui de la cure institution, mais aussi l'intégration d'approches cognitivo-comportementales, etc. Voilà un petit peu la référence. Et c'est vrai que c'était, on sentait bien depuis plusieurs années que ça devenait de plus en plus un chiffon rouge qui était agité, et qui agitait en tout cas beaucoup de personnes qui remettaient tout ça en question. Donc cet historique de la remise en question du travail institutionnel, je pense que beaucoup d'entre vous ont lu ce petit livre de Pierre Delion qui s'appelle « Qui veut la peau de la pédopsychiatrie ?» Donc je pense que c'est un résumé très brillant, comme d'habitude, de la part de Delion, mais qui retrace un peu tout ce qui a pu se passer et tout ce qui a pu mettre en question cette approche. Donc nous, la Fondation Vallée, bon, d'abord, c'est vrai qu'on en a beaucoup parlé, la Fondation Vallée, notamment dans les articles des journaux, mais depuis le 1er janvier 2025, la Fondation Vallée n'existe plus, puisque nous sommes maintenant un centre hospitalier, Fondation Vallée Paul Guiraud, et ce dont on parle finalement sous le terme maintenant de Fondation Vallée, ce sont les deux pôles de pédopsychiatrie qui fonctionnent jusque, on ne sait pas très bien, 1er juillet, 1er septembre, puisqu'il va y avoir une fusion des deux pôles et qu'il n'y aura plus qu'un pôle. Donc voilà, donc la Fondation Vallée, c'était autre chose déjà depuis un petit moment. Et puis surtout, depuis 2016, on était dans un groupe hospitalier de territoire et depuis 2018, en direction commune avec Paul Guiraud avant la fusion donc, de janvier 2025. Alors c'est vrai que cette fusion a été... Je pense que c'est important d'en parler parce que finalement, tout ce contexte, le rapport a dénoncé un certain nombre de choses, mais n'a absolument pas parlé du contexte. Et ce contexte était important puisqu'il y avait ce processus de fusion qui était quand même assez douloureux. Il y avait aussi en interne depuis 2024 une remise en question de la part notamment de la direction des soins, de la direction socio-éducative, d'un modèle de travail qui, autour de ce travail institutionnel, privilégiait finalement l'horizontalité dans l'institution, c'est-à-dire des temps d'échange où on n'est pas dans un classement hiérarchique des personnes, mais où on se réunit et un éducateur a autant le droit de prendre la parole qu'un enseignant, qu'un médecin, qu'une psychologue, etc. Et ça, je crois que c'est quelque chose qui n'est plus toléré dans le fonctionnement hospitalier, où on veut rétablir, et on en a été, nous, la victime, dès 2024, même avant la fusion, mais à partir du moment où on est en direction commune, de rétablir des hiérarchies très verticales qui donc distribuent des consignes, sont là pour appliquer des normes et surtout font que les agents se retrouvent seuls avec des supérieurs hiérarchiques N+1, N+2, etc. et qu'il est très difficile de maintenir une liberté de parole dans un système aussi clos, aussi verrouillé. Donc je crois que c'est vraiment ça qui est très profondément attaqué, c'est la possibilité de ce travail horizontal, ce travail institutionnel où tout le monde finalement a le droit à la parole, a le droit de s'exprimer sur les enfants, a le droit de s'exprimer sur nos fonctionnements, etc. Et c'est vrai qu'un des éléments clés de ce dispositif, c'était notamment la place des psychologues dans notre institution, donc ce qu'on appelait les psychologues institutionnels. Et s'il y a une profession qui a été beaucoup attaqué au cours des derniers mois en interne, mais aussi dans le rapport, hein, puisqu'il y a des choses qui sont... Alors là, vous disiez, il y a vraiment des choses énormes, mais quand on reproche aux psychologues de se réunir pour parler de quelque chose que finalement, ils décident de ne pas aller au bout et rendre public dans l'institution, mais qu'on leur reproche finalement d'avoir réfléchi, on voit que quand même, ça devient très préoccupant. C'est-à-dire que la réflexion, la pensée, les échanges interprofessionnels sont d'emblée suspectés et donc doivent disparaître. Donc c'est un peu quand même dans ce contexte-là et une certification en juin qui, dans un premier temps, semblait s'être bien passée, qu'est arrivée cette question des pratiques d'enfermement. Donc, puisque c'était le point de départ de l'inspection de l'ARS, ça a été de dénoncer des pratiques d'enfermement à la Fondation Vallée, sans qu'on nous dise quelles étaient ces pratiques. Et surtout, donc, immédiatement, la direction n'a pas déclenché, ce qui aurait dû être quand même, a priori, le cas, une enquête administrative interne pour savoir un petit peu de quoi il s'agissait vraiment, qu'est-ce qui était mis en question. On a préféré prendre, très rapidement, des mesures jetant l'opprobre sur l'ensemble des soignants. Hein, c'est-à-dire, on a changé les clés d'un certain nombre de locaux, etc., Et donc finalement, comme si tout le monde était responsable et que tout le monde avait quelque chose à se reprocher. Donc ça a commencé comme ça. On a eu une demande, donc l'ARS a demandé, suite à cette dénonciation de pratiques d'enfermement, un plan d'action. Donc bon, c'est une terminologie habituelle hein, au niveau administratif. Ce plan d'action, on l'a fait. Et à peine rendu, malgré tout, l'inspection voilà, est survenue de façon très brutale. Nous, ce qu'on a, surtout ce qui a été le plus compliqué, c'est que finalement, on a été très peu reçus en tout début d'inspection. Fin novembre, début décembre, il y a eu très peu d'échanges avec les inspecteurs. Et donc ensuite, des éléments qui auraient dû être pris ne l'ont pas été. Donc le point central, ça a été cette question des espaces de repos sécurisés. Juste ce qu'il faut dire, c'est que ce n'est pas quelque chose, contrairement à ce qui a été écrit, c'est-à-dire qu'on n'y faisait pas attention, on ne prêtait pas attention, suffisamment attention à tout ça. Il y avait des groupes de travail, il y avait des choses qui s'étaient faites dans l'institution. L'institution ne mettait pas beaucoup de célérité pour aménager des locaux, pour mettre en place des formations, des dispositifs aussi de protection de travailleurs isolés, enfin tout ce qui aurait permis d'avancer plus vite dans la réduction de l'usage des espaces de repos sécurisés. Donc, quand l'inspection est arrivée, effectivement, le constat qui a été fait, et là, pour le coup, comme il n'y avait pas eu d'échange, a été très à charge. Donc, la décision de fermeture brutale, comme vous l'évoquiez tout à l'heure, nous a semblé, à la lecture du rapport, qu'il y avait un décalage quand même entre la brutalité de cette décision et les conséquences que vous évoquez par rapport à la situation. Je crois qu'il y avait moyen de faire autrement, il y avait moyen de remobiliser les soignants, de travailler avec eux. Pour ça, faudrait-il encore que la direction ait confiance dans les professionnels qu'elle emploie, ce qui n'est absolument pas le cas. Une suspicion systématique sur ce que font les gens, ce qu'ils devraient faire. Et on est quand même dans une situation très compliquée pour retrouver la sérénité nécessaire pour soigner les enfants. Parce que je crois que s'il n'y a pas cette sérénité, si on ne prend pas soin des soignants, il y a peu de chances que les soignants puissent prendre soin correctement des patients. Donc voilà, il y a beaucoup de discours, hein, on entend beaucoup de choses tous les jours sur les RPS, sur cette semaine. Sachez qu'à la Fondation Vallée, la direction a organisé une semaine du bien-être au travail. Donc je pense qu'à la fin de la semaine, tout va changer et que tout le monde sera content de cette initiative.
15: À propos de ce que fut et reste encore la Fondation Vallée, je voulais revenir alors sur l'héritage de son fondateur, Hippolyte Vallée, député de la Seine, qui légua le terrain sur lequel l'hôpital pour enfants fut construit. Par testament, celui-ci insista pour que les lieux ne changent pas d'affectation. Il fut de ceux que le grand renfermement dans lequel étaient confinés les enfants de Bicêtre, mêlés aux droits communs, aliénés et autres agités, choqua. Et ce fut le sens de son projet. Fut nommé pour mener un véritable projet, Désiré Magloire Bruneville, j'adore citer leur nom, parce qu'ils ont quand même des noms géniaux, qui entreprit d'y bâtir un trépied essentiel associant soins, pédagogie et éducation, fondement encore vivant aujourd'hui. Après la disparition de Bruneville, la Fondation Vallier redevient un simple lieu d'assistance pour les enfants considérés comme inéducables et promis au renfermement à vie en milieu psychiatrique. Quand Roger Mizès est nommé médecin-chef en 1957, il trouve une situation catastrophique liée aux méfaits de l'hospitalisme au sens de René Spitz. Des enfants repliés, en retrait, profondément abandonnés à eux-mêmes et finalement par eux-mêmes. Au lieu de considérer les enfants comme des arriérés inéducables, c'est la question que j'aurais peut-être pu et ou aimé poser à Bernard, parce qu'au fond, est-ce qu'on n'est pas toujours dans cet éternel recommencement ? Donc des arriérés inéducables, on se mit de nouveau à les soigner et à rechercher les facteurs capables d'influencer le processus évolutif. L'institution asilaire se transforma alors en un centre à vocation curative, avec la mise en place d'un dispositif extra-hospitalier, orienté vers la prévention et le traitement ambulatoire. Remettant en question le dogme de l'arriération, Mises va démontrer le caractère évolutif des patients lorsque l'on agit tôt, avec des moyens suffisants et des supports adaptés. L'insertion de la Fondation Vallée dans le secteur psychiatrique, la création d'un centre de guidance et d'un hôpital de jour, permirent de rendre très rare l'indication d'entrée en internat, fondée alors sur des critères thérapeutiques et non plus d'assistance. La diversification des moyens extra-hospitaliers, la collaboration avec les écoles facilitent en cours de cure à l'époque, mais toujours, la réintégration scolaire. En retour, ce travail institutionnel permet à Mises de produire de nombreux travaux scientifiques qui gardent une réelle actualité, un réel intérêt, en dégageant de nouveaux cadres nosographiques mieux adaptés à la compréhension psychopathologique des enfants, état disharmonique grave, psychose à expression déficitaire, pathologie limite de l'enfance. C'est tout cet ensemble vivant, créatif et cherchant de nouvelles modalités de mise en œuvre au fil des connaissances nouvelles que j'ai connues. Bien entendu, il ne s'agit pas d'un long fleuve tranquille et le travail dans la répétition, la gravité de la clinique, requiert un travail d'équipe continu, inlassable, mais qui souvent apporte de grandes satisfactions. Pourtant, tout ce travail silencieux, ambitieux sans publicité particulière, s'il ne trouve plus l'appui des pouvoirs publics, des sociétés savantes, des lieux de savoir, risque de laisser sur le côté les patients les plus vulnérables. En effet, la souffrance des enfants reste, notamment celle des enfants, reste peu audible. Les enfants ne parlent pas le langage des adultes, certains enfants ne parlent pas, ou pas encore, et les adultes ne parlent plus le langage des enfants, ils l'ont oublié. Les enfants ne peuvent pas se regrouper en forum, en syndicat. Se mettre à hauteur d'enfant, cela ne va pas de soi, cela demande de longues années d'expérience. Se mettre à hauteur d'enfant, ce n'est pas s'abaisser, mais c'est s'élever, tâcher de les prendre au sérieux, sans les prendre au mot, selon l'aphorisme de René Dyatkine. Donc, et je terminerai là-dessus, il ne s'agit pas seulement de belles paroles, ni d'humanité, ni d'un discours simplement empirique, ni seulement d'expériences accumulées par les uns et les autres, mais d'un projet scientifique qui a fait ses preuves, d'un dispositif mis à l'épreuve de la réalité de terrain comme de la recherche, qu'il convient donc de préserver, me semble-t-il, coûte que coûte. Je vous remercie.
16: Alors, nous allons maintenant nous exprimer au nom des représentants du personnel de la CGT Fondation Vallée. Nous souhaitons revenir sur les conséquences de la fermeture le 19 février dernier, donc la parution de la décision de fermeture qui a été effective le 26 février, des 60 lits de la Fondation Vallée. Voici les effets concrets de cette fermeture. Premier point, sur les enfants déplacés d'abord. Les 15 enfants hospitalisés ont été déplacés la première semaine des vacances de février, sans qu'ils puissent dire au revoir à leurs enseignants de l'unité d'enseignement implantée sur le site hospitalier. Ils ont été orientés dans l'urgence vers des structures médico-sociales insuffisamment préparées à recevoir des situations cliniques particulièrement complexes. Cela les a déstabilisés. Un quart de ces 15 enfants transférés sont déjà repassés par les urgences pédopsychiatriques. On a été informé de la situation dramatique d'un enfant de 12 ans resté 15 jours aux urgences pédiatriques d'un établissement du département avant de pouvoir être accueilli aux urgences pédopsychiatriques du Kremlin-Bicêtre. Deuxième point. Sur tous les autres enfants qui attendaient. Cela a occasionné un embouteillage et un blocage de l'admission de ces enfants en attente d'une place dans toutes les structures médico-sociales du Val-de-Marne. Troisième point, pour les partenaires de la Fondation Vallée. La fermeture de nos unités d'hospitalisation a entraîné une perte essentielle pour de nombreux professionnels et partenaires du département qui ont vu disparaître des lits d'hospitalisation couplés à une offre de scolarité. La suppression brutale des 60 lits représentait un quart de l'offre d'hospitalisation pédopsychiatrique en Île-de-France. Dans un secteur déjà gravement sous-doté, il s'agit d'un recul majeur. Quatrième point, les familles. Elles sont laissées dans une situation d'extrême difficulté. Le Val-de-Marne demeure particulièrement sous-équipé en structures médico-sociales au regard des besoins de sa population. Il y a quelques années, environ 900 enfants sans solution étaient dénombrés dans notre partie du département, le Val-de-Marne-Ouest, par le collectif des parents d'enfants du Val-de-Marne-Ouest, sans solution, invisibilisés à domicile. Cinquième point, pour les professionnels. Cela a occasionné un préjudice moral considérable pour les équipes, entraînant une véritable hémorragie de personnel et de pédopsychiatres. Cette perte a fragilisé non seulement les unités restantes d'hospitalisation, mais également les dispositifs de secteur, les centres médico-psychologiques par exemple, qui ont vu partir certains de leurs médecins. Il faut rappeler qu'en France, il ne reste qu'environ 400 pédopsychiatres avec une moyenne d'âge à 62 ans. Dans tous les établissements, les recrutements et la fidélisation des personnels sont devenus extrêmement difficiles. Cette hémorragie de pédopsychiatres provoquée par la fermeture des unités et par les attaques médiatiques ont conduit à une situation critique qui est inédite dans le département. Les urgences pédopsychiatriques situées au Kremlin-Bicêtre, qui étaient gérées et assurées par des gardes de pédopsychiatres à la Fondation Vallée, devront fermer pendant 15 jours au mois d'août, faute de ressources médicales suffisantes. C'est dramatique. Par ailleurs, 80 agents des unités concernées ont été réaffectés, en grande partie dans les services de psychiatrie adulte de l'hôpital Paul Guiraud. 20% d'entre eux sont aujourd'hui en arrêt maladie. Les signalements de risques psychosociaux se sont multipliés. Une expertise pour rive grave a été même demandée et votée par les représentants du personnel et refusée par la direction à ce jour. À la suite de ce rapport pour le moins contestable de l'ARS 94, on peut légitimement s'interroger. N'aurait-il pas été possible de poursuivre la modernisation des conditions d'accueil des enfants plutôt que de procéder à une fermeture aussi drastique ? Ce qui est regrettable avec ce rapport, qui a mené à la fermeture brutale de ces 4 unités et de ces 60 lits, c'est qu'il mélange 3 niveaux d'analyse qui doivent être distingués rigoureusement. Le premier niveau est celui des droits fondamentaux des mineurs hospitalisés. L'isolement est une vraie question psychiatrique et juridique, au carrefour entre sécurité et liberté. Il est essentiel que son cadre légal soit précisé. Les espaces de repos sécurisés qui étaient utilisés en dernier recours, comme cela a été notifié dans les notes de service, ont été fermés. Espérons que cette abolition ne sera pas factice et que les jeunes les plus en souffrance ne seront pas envoyés en psychiatrie adulte, où là, il existe toujours des chambres d'isolement. Le second niveau dans ce rapport, c'est celui du dysfonctionnement. L'ARS demande davantage, par exemple, de traçabilité informatique, et c'est tout à fait légitime. Encore faut-il pour cela avoir les moyens matériels et humains nécessaires. Le troisième niveau est tout à fait problématique pour un rapport de cette nature avec des conséquences de cette ampleur. Il s'agit d'interprétations fantaisistes et à charge, comme ces bracelets sous housse inutilisés, donnant lieu à de graves accusations infondées de contention mécanique. Comme ces peluches de l'unité lancées au plafond par les enfants eux-mêmes, interprétées comme une privation volontaire de leur doudou. Comme ce matelas aperçu par terre en journée qui devient un couchage au sol alors que le patient lui-même le remettait constamment à cet endroit. Par glissements successifs, toutes les pratiques deviennent suspectes. Alors que comprendre de cette fermeture précipitée ? Je passe la parole à Estelle Abigan.
17: Le 3 avril dernier, lorsque la délégation CGT rencontre l'ARS, alors je reprécise pour les gens qui sont là, l'ARS c'est l'Agence Régionale de Santé. C'est pas évident, nous c'est un acronyme qu'on utilise tout le temps, mais en fait c'est notre hiérarchie et au-dessus il y a le ministère de la Santé. Donc l'ARS départementale, l'Agence Régionale de Santé, nous l'avons rencontrée avec une délégation sanitaire et sociale du 94 CGT le 3 avril dernier. Et donc, dans notre échange avec la direction de l'ARS, on comprend que la fermeture donc, est l'objet d'un pari, pour faire évoluer les pratiques. Une fermeture pour faire évoluer les pratiques. Tiens. De quelle évolution de pratique parle-t-on ? Nos pratiques seraient-elles obsolètes ? Il faudrait les remplacer, mais par quoi ? Il y a donc l'air, hein, les contentions mécaniques qui n'existent pas, les isolements de dernier recours connus des tutelles, et la chanson. Mais alors de quelle chanson s'agit-il ? Sur quelle vision de santé mentale notre ministre de la Santé s'appuie-t-elle, si moderne et progressiste ? Actuellement, on parle beaucoup de neurosciences. Vous en entendez parler tout le temps, partout, à la radio. Qu'est-ce que c'est ? Les neurosciences sont les études scientifiques du système nerveux, de sa structure et de son fonctionnement. Jusque-là, c'est facile. Bon, c'est moins facile après, mais nous aurons des spécialistes qui vont nous en parler. Le champ de la recherche en neurosciences est un champ transdisciplinaire, varié, biologie, chimie, mathématiques, bioinformatique, ainsi que la neuropsychologie, qui sont utilisées, par exemple, en neurosciences. Donc, voilà, c'est très varié, intéressant, riche. Mais il faut rappeler que malgré les progrès considérables réalisés dans ces disciplines, les causes biologiques des troubles mentaux demeurent encore largement inconnues. À ce jour, aucun biomarqueur, aucun test génétique n'a permis d'établir un diagnostic psychiatrique fiable. Aucune imagerie cérébrale non plus ne permet aujourd'hui de diagnostiquer un trouble psychiatrique mental. Des corrélations existent, c'est vrai, certes, mais elles ne constituent pas de preuve causale. C'est très important. Alors, il faut que j'aille plus vite, on me dit. Pourquoi ? Parce que le cerveau n'est pas un organe comme les autres. Le psychisme ne se réduit pas à des circuits neuronaux. Il est aussi constitué d'une histoire personnelle, de relations humaines, d'expériences vécues, de singularités et de subjectivités. Et c'est bien heureux. Pourquoi donc notre ministre voudrait-elle détruire nos pratiques existantes pour défendre une conception exclusivement neurobiologique de la santé mentale ? C'est une question en fait. Elle pourrait aussi respecter l'existant et compléter avec des avancées modernes et scientifiques. Du coup, derrière les discours de modernisation se profile, et l'on revient à la chanson que l'on connaît, une mise en place d'une logique d'économie budgétaire drastique. Certains évoquent jusqu'à 20 milliards d'euros d'économies annuelles pour la sécurité sociale, réalisées notamment sur le champ de la santé mentale. La fermeture des lits de la Fondation Vallée constitue donc aujourd'hui une illustration particulièrement dramatique de cette politique. Pourtant, la ministre a encore affirmé en juin dernier, là, il y a quelques jours, vouloir faire de la santé mentale, encore, des jeunes une priorité pour 2026. Dans ce contexte, plusieurs questions se posent. Avec quel financement la ministre entend-elle développer l'offre de soins ? Comment les métiers du soin seront revalorisés pour être recrutés, fidélisés ? Peut-être n'a-t-on plus besoin d'eux ? Peut-être seront-ils remplacés par l'IA ? C'est une question. Quelle stratégie globale permettra d'éviter l'effondrement du système public de santé mentale ? Car l'essor du secteur privé est une réalité manifeste pendant que le secteur public agonise. Est-ce là la stratégie de la ministre ? En faisant disparaître l'existant, je vais vite, les équipes pluridisciplinaires, les dispositifs d'accompagnement psychologique, éducatif et social pour justifier des économies de lits, de personnel et d'accompagnement, apporte-t-on le réconfort et la réponse que l'on se doit d'apporter aux citoyens les plus vulnérables. Le risque est important d'affaiblir la qualité des soins psychiques au travers d'une approche exclusivement neurobiologique et en imposant une vision univoque. Le risque est important également d'accroître la souffrance psychique. Les théories neuro-essentialistes sont sans doute prometteuses, mais de victoire illusoire pour l'instant. Elles servent surtout les politiques ultralibérales dont elles sont l'instrument. En attendant, nous constatons à ce jour qu'aucune alternative de soins réellement opérationnelle, n'existe sur le territoire. On le dénonce haut et fort. La population a besoin d'une offre de soins de qualité, pas de fermeture. Et au nom d'un prétendu pari pour faire évoluer les pratiques, pari fondé sur des arguments dont la portée scientifique est largement contestable, cette décision entraîne une véritable mise en danger des enfants et des adolescents, nécessitant un accompagnement psychiatrique spécialisé. Une politique de santé mentale ne peut pas se construire sur la réduction des moyens, la fermeture des lits et l'affaiblissement des équipes de terrain. Elle doit au contraire s'appuyer sur un renforcement des capacités de soins, une reconnaissance des professionnels et une approche globale de la souffrance psychique respectueuse de sa complexité. Les fermetures de la Fondation Vallée, les fermetures de lits, est aujourd'hui une illustration particulièrement dramatique de cette chanson triste. Les signaux de la santé psychique sont au rouge écarlate chez les enfants et les adolescents. Alors qu'attend-on ?
3: 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Vous êtes à l'écoute de l'actualité des luttes. Et nous poursuivons l'écoute de cette émission aujourd'hui consacrée à la pédopsychiatrie et à la psychiatrie. Et nous écoutons la suite de la rencontre qui se tenait le 17 juin dernier, organisé par le collectif Fondation Vallée et la CGT, intitulé « Quelle pédopsychiatrie pour demain ?»
18: Oui, alors, je propose de parler de la fonction d'accueil. En fait, donc, je vais parler d'un double point de vue. Je suis à la fois parent, mère de deux jeunes, dont un, Louis, a fait tout son parcours pendant plusieurs années à la Fondation Vallée. et donc de ses 4 ans à ses 15 ans. Et en fait, c'est après son départ, il est en IME en Belgique maintenant, hein, compte tenu du manque de place dans notre département. La proposition m'a été faite de devenir représentant des usagers à la Fondation Vallée, et il m'a semblé naturel de poursuivre cette fonction d'accueil au sein de l'institution. Alors, je suis aujourd'hui présidente de la commission des usagers de la Fondation Vallée, mais aussi, et j'en suis très fière, présidente du Conseil des enfants et adolescents. Alors c'est vraiment de ça que je voudrais vous parler en premier. Nous avons mis en place ce conseil pour que les jeunes expriment leurs avis, leurs demandes sur tous les sujets qui les préoccupent, aussi bien la qualité de la restauration, de la literie, les travaux, les communications, le Wi-Fi, l'accès au Internet. Et ils ont même fait des suggestions d'équipement des espaces de repos sécurisés en proposant de mettre du bulgome et des défouloirs. Autrement dit, aucun des sujets ne leur était inconnu. Et j'ai ce plaisir particulier que, y compris des jeunes non-verbaux, ont participé à ces conseils qui se réunissent de façon régulière avec du suivi, de la mise en œuvre. On prend extrêmement au sérieux, au point même que, figurez-vous, le Conseil des enfants et adolescents de la Fondation Vallée a été reconnu comme action inspirante par l'ARS Île-de-France en janvier 2026. Cela n'a pas empêché la mission d'inspection de cette même autorité de dénier toute effectivité à l'instance en question, puisque le rapport publié en mai émet le reproche. La direction n'a pas développé d'outils pour promouvoir l'expression écrite et orale des griefs des patients. Il est particulièrement décourageant de constater que même après que la direction ait repris ce point dans ses remarques, nous avons quand même un conseil des enfants et adolescents qui fonctionne de façon structurée. Cela n'a pas empêché l'ARS de maintenir dans son rapport son affirmation en s'appuyant sur des constats de terrain communiqués à la mission, dont nous avons demandé communication sans l'obtenir, et en la justifiant par le fait que les familles sont structurellement éloignées du lieu d'hospitalisation ou analphabètes. Faut-il comprendre, 1, que la parole exprimée par les patients eux-mêmes, membres du conseil, n'est pas pertinente pour l'ARS, 2, que c'est la sociologie même de ces familles qui pose problème. Je pense qu'il est utile de lire les rapports. Donc vous le savez, donc on est dans un contexte où il y a une fermeture en urgence qui est décidée sur un certain nombre de motifs. Donc pendant tout ce temps, l'ARS n'a pas trouvé le temps de communiquer avec nous, puisque en tant que présidente de la CDU, j'avais demandé à être entendue et j'avais surtout demandé que les signalements nous soient communiqués, puisque ça fait partie du rôle de la CDU d'examiner des signalements. Or, cela, on n'a obtenu aucune réponse à ce sujet. Donc c'est pour ça que les remarques que je vais en faire juste deux parce que je n'ai pas beaucoup de temps, sont du point de vue des familles et de ce qui est dit dans le rapport sur la pertinence des soins. Et je vais le faire avec mon expérience de parent et aussi avec Louis. Louis est arrivé à l'hôpital de jour, comme je l'ai dit, à 4 ans. Il a eu son diagnostic d'autisme, ses évaluations fonctionnelles, mais surtout, il a été accueilli. Je peux dire que Louis a grandi sur cette colline. Il en connaît chaque recoin. Ici, c'est chez lui. Et depuis son départ, quand il y a des fêtes, il adore y retourner et il sait se faire saluer par les soignants. Check, tu as bien grandi, parce qu'il est un peu grand. Hein. Donc ça veut dire que plusieurs années après, les soignants le reconnaissent, il est important pour eux. Et je sais que les autres enfants sont aussi importants pour les soignants. Et j'en ai des témoignages tous les jours et je ne serai jamais assez reconnaissante.
19: Alors après l'hôpital de jour, Louis a eu la chance d'être admis au Hague. Et donc le Hague propose les soins intégratifs en internat de semaine. Alors l'internat de semaine, c'est pas pertinent. C'est surprenant quand même, parce que...

0: qu'il fallait les courses sur le tapis et puis savoir qu'on doit payer, qu'on doit rentrer les affaires avant de se jeter sur la nourriture. Bon, ça fait partie des soins, ça. Hein ? Alors bon, l'ARS décrète que ça n'est pas pertinent. Et alors c'est très intéressant parce que les soins intégratifs, même si on y ajoute des outils d'évaluation et d'accompagnement issus d'autres courants théoriques, dont cognitivo-comportementaux, malgré tout, ça n'est pas pertinent parce que ça n'est pas une méthode recommandée par la HAS qui n'a pas de données scientifiques fiables existant à leur sujet. Alors là, je pense quand même qu'il y a une grave, une grave erreur de raisonnement. Les soins intégratifs, c'est une organisation des soins. Ça n'est pas une méthode, ça n'est pas un outil. À l'intérieur d'une organisation de soins, on a une diversité de méthodes et d'outils. On a un certain nombre d'outils, mais on ne confond pas les outils avec l'organisation des soins, sauf si on veut vraiment dire que son chien a la rage. Hein ? Voilà. Donc, sont particulièrement visées la longueur des prises en charge, les retours en week-end, etc., etc. Bon. Donc, quelque part, on voit bien qu'il y a une recherche de vraiment trouver la petite bête, enfin, qu'est-ce qui ne va pas. Et c'est d'autant plus désolant que si on examine la recommandation qui vient d'être publiée, qui s'intitule « Parcours de vie », donc la résolution, attendez, il faut que je la... voilà, c'est ça. Parcours de vie du nourrisson, de l'enfant et de l'adolescent. Que peut-on trouver de mieux que des soins intégratifs pour faire un parcours de vie organisé, coordonné, parce qu'en plus c'est écrit dans les recommandations de la HAS, hein, donc ce qui compte c'est la cohérence des parcours, mais pas les soins intégratifs. Donc vous êtes prié de changer de vocabulaire. Donc, pour terminer, oui, ce qui est aussi embêtant, c'est que donc, sont décrétées comme non pertinentes des pratiques de la Fondation Vallée parce que les objectifs individuels évolueraient, ne seraient pas suffisamment prescrits à l'avance. C'est douloureux pour moi parce que cela signifie que mon enfant n'est pas considéré comme un individu en évolution, avec ses zones d'ombre, son potentiel, ses richesses, insoupçonné même de lui-même, comme de l'autre. Donc il faut savoir ne pas tout savoir. Il faut savoir laisser de la place à l'inattendu. Il faut apprendre à accueillir. Et cela demande du temps, de l'installation, de la confiance. C'est ça le partenariat thérapeutique avec l'enfant. Donc l'enfant, il est au cœur du sujet. Il n'est pas juste un objet de science. Même si la science sait très bien, hein, donc je suis tout à fait pour le diagnostic, mais l'enfant est plus que son diagnostic. Pour terminer, j'ai rendez-vous demain avec le directeur de l'ARS départementale. Enfin, j'ai envie de dire, puisque voilà, c'était à ma demande, et je vais lui dire que nous serons attentifs au nouveau projet de pôle, à retrouver une offre de soins après le diagnostic et l'évaluation pour des jeunes à situation complexe qui intègrent le trépied éducatif, thérapeutique et école dans des parcours suffisamment structurés dans la durée et qui s'articulent avec l'ambulatoire et le secteur. Je vais aussi lui demander que le maintien du conseil des enfants et adolescents, qui aujourd'hui est menacé tout de même, la mise en place d'une maison des familles, l'accueil des patients et des familles et évidemment la poursuite de l'engagement à la fin de toute pratique d'isolement sans report vers la psychiatrie adulte ou vers les familles.
1: Non seulement en tant que syndicaliste qui compte, qui veut défendre tout ce qui a été construit, conquis, justement depuis 1947, qui était un changement, puisqu'il y avait l'ordonnance.

0: Enfin, l'ordonnance de 47 et la création effectivement de la protection de l'enfance, etc. Donc tout ça, comme beaucoup d'acquis de 47 et de 45, ce gouvernement et ceux d'avant, on cherche à le détruire. Mais là, on arrive à un moment vraiment particulièrement grave. Et je suis moi-même mère d'un jeune homme autiste et je connais les affres des parents par rapport à cette situation. Et là, moi, je trouve très intéressant tout ce que vous racontez et tout ça, mais est-ce qu'on est quand même encore dans un truc où on veut aller vers... contraindre le ministère à nous recevoir, exiger la réouverture des 60 lits, etc. Parce que j'ai une petite inquiétude.
1: Je vais répondre. Alors, on a rencontré l'ARS du 94, donc le 3 avril dernier. On a fait plusieurs courriers à M. Robin de l'ARS Île-de-France et on a fait un recours gracieux. D'ailleurs, vous pouvez le consulter. J'ai le contradictoire là sous les yeux. J'en ai plusieurs exemplaires que les médecins ont fait sur le rapport de l'Agence régionale de santé. Mais j'ai aussi le recours que le collectif Fondation Vallée a fait auprès de la ministre suite au rapport, ce fameux rapport donc à charge contre les soignants de la Fondation Vallée. Donc on attend toujours d'être reçu, on a tendu la main, qu'est-ce qu'il faut faire? Il faut s'immoler devant le ministère? Non, je sais pas. Non mais voilà, je pense que Madame Rist ne veut pas nous recevoir. Enfin, il va falloir qu'on continue. Hein, voilà. L'intervention du groupe Enfance du collectif des 39, le docteur Catherine Laval et le docteur Martin Pavelka, pédopsychiatre. Merci beaucoup à vous.
2: Merci de nous avoir invités. Nous représentons avec Catherine et avec Bernard Ferry qui est là, le collectif des 39, son groupe Enfance. Mais je voulais aussi mentionner d'autres collègues, des collègues qui ne sont pas là. Nous avons dans notre hôpital un collège de pédopsychiatres où on a évoqué la situation de la Fondation Vallée. Les collègues sont au courant, ils sont préoccupés, ils sont inquiets, ils sont conscients même de l'injustice de ce qui se passe ici, ils sont solidaires, mais quand nous avons proposé une motion de soutien qui officialiserait donc cet état d'esprit, les discussions se sont arrêtées là, par peur. Les professionnels ont peur d'attirer l'attention sur les unités, sur leur service, sur leur hôpital, et peut-être et surtout aussi peur de leur hôpital, de la direction. Qu'est-ce qui se passerait si on faisait quelque chose comme ça? Donc je voulais aussi les rendre visibles en disant ça. Depuis des années, les structures publiques de la pédopsychiatrie française traversent une période très difficile et la Fondation Vallée n'est pas épargnée. Mais le drame qui a lieu depuis l'arrivée d'une nouvelle médecin-chef, Aline Lefebvre, mérite une investigation, une enquête indépendante, journalistique ou parlementaire, que notre groupe défend depuis notre communiqué de mars dernier. Les conditions sécures de soins ont complètement disparu. La synergie entre Étienne Pau, l'église de Scientologie, la presse servile et l'ARS a abouti à la fermeture injustifiée des unités d'hospitalisation, à l'abandon des enfants, c'était dit, au mépris des parents et leurs représentants, au harcèlement des soignants et enseignants et qui s'occupaient des enfants souffrant des pathologies souvent les plus lourdes. À ce jour, nous n'avons pas de réponse à les questions suivantes. Pourquoi les premiers retours positifs des certificateurs de la Fondation Vallée diffèrent autant de rapports de certification finale? De qui viennent et par quel circuit ont été examinées les plaintes qui étaient prises comme prétexte à la suspension des unités? Comment le témoignage d'un enfant sur l'existence des espaces de repos sécurisés obligatoires a pu aboutir à l'accusation infondée sur des pratiques de contention mécanique? Priver les enfants de leurs soins augure une perte de chance. Peut-on parler de maltraitance par abandon? L'attitude vis-à-vis des professionnels peut-elle être qualifiée d'harcèlement moral institutionnel? Et n'est-il pas fondamental de savoir qui pourrait avoir intérêt de mettre la main sur les 20 000 mètres carrés dans un établissement situé à deux pas de Paris? Nous avons notamment pointé la fausse accusation de recours à des contentions mécaniques suite à l'inspection de mi-novembre 2025, dont le rapport a été publié seulement en mai dernier. Ces conclusions sont en contradiction avec le rapport de certification HRS de 2025, qui ne constatait pas le recours à cette pratique. Détruire est toujours plus facile que de cultiver et construire. Mais l'attaque de la Fondation Vallée a une dimension particulièrement vicieuse. En effet, en 2008, suite à la visite du président Sarkozy à l'hôpital psychiatrique d'Antony, les pouvoirs publics ont contraint la psychiatrie française à s'équiper d'espaces d'isolement, de sécurité, d'apaisement, des outils de contention mécanique, des grilles de protection, des agents de sécurité, etc. Il se peut que les bracelets litigieux aient été achetés alors sur l'injonction de l'ARS et de la direction de la Fondation Vallée, comme c'était le cas dans notre hôpital, donc je peux en témoigner. Depuis, ils ont été oubliés, car inutilisés depuis des années. C'est le rapport d'inspection lui-même qui suggère cette éventualité. En effet, en 2024, les administratifs se questionnent s'il faudrait ou non acquérir les sangles. Donc, il n'y avait toujours pas en 2024. Historiquement, la culture de soins de la Fondation Vallée a réhumanisé le destin des enfants malades qu'elle abritait, jadis vu comme incurable et inéducable. Avec les projets à venir, par les adeptes du lobby fondamental, ce serait le retour en arrière. De Roger Mises, on retombe à Augustin Morel. Pas de soins, pas d'enseignants, plus d'abris, plus de répit pour les familles. Les patients, difficiles, rejetés. Donc cette synergie de l'ignorance, de l'obscurantisme, de la presse servile et des intérêts financiers imposerait la perte des savoirs soignés à la Fondation Vallée.
3: Le collectif de 39, comme l'a rappelé Martin, se bat depuis sa création pour une hospitalité pour la folie, contre le sécuritaire et la contention mécanique notamment. Alors, pourquoi nous sommes là aujourd'hui ? Pour soutenir et défendre la Fondation Vallée, puisque justement elle a été accusée d'être un haut lieu de la banalisation des pratiques d'isolement et de contention. Eh bien, parce que nous avons compris qu'il s'agit d'un prétexte inventé pour cette attaque scandaleuse. Elle est le fruit d'une machination perverse au profit d'une approche déshumanisée des enfants et qui, soit sciemment ou par bêtise, cautionne la vision de l'homme privé de psychisme, d'inconscient et d'environnement social au profit d'une conception uniquement neurobiologique et normative. Stimulation neuronale, encéphalogramme à haute fréquence, pharmacothérapie, approche gérée par l'intelligence artificielle et j'en passe. Ce sont des méthodes que les laboratoires et les industries proposeront pour repérer et normaliser les enfants avec des profits à la clé et sans jamais accueillir leur souffrance qui, elle, est bien humaine. Les centres espèrent, liés au fondamental, que la nouvelle direction médicale souhaite pour la Fondation Vallée ne sont pas des lieux de soins. Ce sont des lieux de non-soins. Ce sont des lieux d'étiquetage, de triage, de collecte et d'extraction de données biomédicales, faisant le lit de politiques de ségrégation et d'exclusion tout en se disant inclusifs. La Fondation Vallée a la capacité d'accueillir, à la demande des parents, des situations lourdes d'enfants et d'adolescents que beaucoup d'hôpitaux refusent. Et nous pouvons, avec Martin, en témoigner combien c'est dur d'hospitaliser nos petits patients. Pour ne pas pratiquer la camisole chimique et physique, des moyens humains et des compétences doivent être là pour la contenance relationnelle et psychique des enfants en crise. Prendre le temps de comprendre, d'accompagner au sens propre du terme. Les managers des ARS jugent ce temps trop long. Aux familles des enfants et adolescents qui ont besoin d'être hospitalisés, ils diront « Nous n'avons plus de lieu pour les accueillir, mais ils pourront rester chez vous, ou bien ils pourront être hospitalisés en psychiatrie adulte. en chambre d'isolement afin qu'ils soient protégés des adultes, justement. Circuler, il n'y a rien à voir. Comment, sous prétexte de dénoncer la contention mécanique dans un lieu où il n'y en avait pas, on favorise la ségrégation et la contention ? CQFD. Justement, dans un système pervers, c'est la victime qui est désignée comme l'agresseur. C'est toujours le cas dans les situations d'emprise, de manipulation et d'abus. Ici, les victimes sont la Fondation Vallée, à savoir ses soignants, ses enseignants, ses patients et leurs familles. Et c'est pour ça que nous demandons une enquête indépendante qui pourrait faire toute la lumière sur cette agression sans nom. Dans une enquête, il est de bon ton de se demander à qui profite le crime. Nous attendons les réponses. Alors, monsieur le maire, nous sommes dans une mairie, lieu d'élus de terrain représentant le peuple et la démocratie. Dans notre pays, des élections approchent. Il est grand temps que l'enfance, dans tous ses aspects, pédopsychiatrie, protection, justice, éducation, soit réellement respectée et que les mécaniques du profit, mais aussi sa mise au pas totalitaire, en soient exclues.

0: Et pour la seconde partie de l'émission, je passe la parole à Stéphane.
1: Vous écoutez l'émission de l'actualité des luttes sur l'antenne de Fréquence Paris Pluriel 106.3 FM et nous allons passer à la seconde partie d'émission. Seconde partie d'émission dans laquelle vous entendrez des interventions ayant eu lieu le mardi 23 juin dernier lors d'un rassemblement en soutien au centre d'accueil de crise Ginette Amado, une unité située sur le site parisien de Sainte-Anne et menacée de fermeture. Ce rassemblement était appelé par les organisations syndicales CFDT, Sud, CGT, aux côtés du collectif de défense du CAC Amado.
2: On va démarrer cette initiative. Donc on vous remercie encore une fois d'être présent malgré cette canicule qui nous accable. Je me présente, moi c'est Christophe Fréchet, je suis le secrétaire du syndicat CGT du GHU. Je vous parle au nom de l'intersyndicale CGT, Sud et CFDT qui s'est mobilisée aux côtés des salariés en lutte. Avant tout, je voudrais saluer toute la communauté hospitalière qui travaille dans des conditions extrêmes aujourd'hui et les jours à venir encore vont être très très difficiles. Dans des unités où les températures dépassent bien souvent les seuils maximales préconisés. Cette nouvelle canicule, elle démontre clairement l'urgence à investir massivement dans des travaux d'isolation et de rénovation du parc hospitalier.
3: C'était il y a 100 ans. Ginette Amado est née le 2 février 1926 à Paris. En 1942, elle échappe à une rafle avec toute sa famille juive qui fuit au Mexique. Brillante, à 16 ans, elle y entame des études médicales et à 18 ans, elle entre en France pour se engager comme infirmière dans l'armée française de libération jusqu'à la fin de la guerre. Des années plus tard, le docteur Amado, psychiatre du service public engagé dans le mouvement de désaliénation, après plusieurs postes à responsabilité, dont celui de médecin directeur d'hôpital, installe d'abord illégalement, mais avec le soutien des autorités ministérielles, le premier centre d'accueil et de crise en France en 1978 à Champigny-sur-Marne, puis en 1981, le premier à Paris, au 17 rue Garancière. C'était il y a 45 ans, quasiment un demi-siècle. Le respect de la personne fut le préalable absolu de la pratique du docteur Amado. Son intolérance à l'injustice et à sa capacité d'empathie ont guidé sa pratique. C'est donc l'accueil de la personne en souffrance d'abord et avant tout qui est privilégié et pas le classique modèle médical signe, diagnostic, traitement. L'idée est que la rencontre se fasse au plus tôt pour éviter une dégradation de la situation avec comme principal objectif la recherche de l'alliance thérapeutique, privilégiant un engagement thérapeutique immédiat et ainsi des soins sur le long terme. C'est logiquement que ce travail d'accueil des personnes en situation de crise devait se développer en dehors de l'hôpital, en ville donc, au plus près des conditions de vie des gens, s'inscrivant dans l'esprit de la psychiatrie de secteur qui a pu faire pendant quelques décennies la fierté de la psychiatrie française. En 1990, la presse salue son travail et le déploiement d'autres structures extra-hospitalières qui permettent que presque toutes les prises en charge psychiatriques soient réalisées sur le secteur géographique, loin des structures hospitalières, avec leurs risques d'isolement, de stigmatisation, de contention. Ces risques ont toujours été inexistants dans le service du docteur Amado qui en avait interdit ses usages, incompréhensibles pour elle dès son arrivée dans le service. Tout ce dispositif de soins a été mis en place avec la volonté d'accueillir humainement les personnes et il faut le dire, sans dépenses supplémentaires, juste une organisation cohérente de l'offre de soins. Les patients qui ont rencontré l'accueil sont facilement revenus quand le besoin s'en faisait sentir vers cette structure ouverte, dénuée de toute contention, mais humainement contenante. Le déploiement de la politique de secteur mis en place par le docteur Amado il y a plus de 50 ans reste aussi innovant qu'exemplaire. Elle reçut d'ailleurs pour cela la plus haute distinction de l'État. Ginette Amado décédera en 2015 à Paris. Le centre d'accueil et de crise Garancière va dorénavant porter son nom l'année qui suivra. C'était il y a 10 ans. En effet, c'est en 2016 que le CAC est inauguré par le président du Sénat, M. Larcher, au nom de ce médecin remarquable. Et pendant quelques années encore, le CAC Amado sera une unité qui fonctionnera formidablement bien. Pilier de son secteur, permettant d'avoir le seul pavillon d'hospitalisation de Sainte-Anne qui aura toujours de la place pour accueillir les patients dits hors secteur, ce qui arrangera bien l'hôpital, soit dit en passant. Puis en 2019, des travaux de désamiantage doivent avoir lieu dans les locaux historiques rue Garancière. Alors le CAC est déménagé transitoirement dans l'hôpital pendant ces fameux travaux pour devoir revenir ensuite à sa place. Les bouleversements auront lieu dans les années qui suivent et on va fusionner deux secteurs en un pôle. L'encadrement va se renouveler, le docteur Jean-Luc Marcel qui avait pris la suite décède et les médecins à la tête de ce pôle ne seront plus les mêmes. L'histoire, le fonctionnement, l'utilité de santé publique du CAC n'est plus comprise, voire dénigrée. Alors on arrive en juin 2025. L'équipe qui le compose appréhend subitement qu'il va disparaître. C'était il y a un an.
2: Donc je ne vais pas être trop long aujourd'hui, mais je vais quand même vous rappeler brièvement l'historique de pourquoi on est là encore aujourd'hui sous la canicule. Donc en juin 2025, l'annonce brutale par la direction de la fermeture programmée du CAC Amado pour la fin de l'année, sans aucune concertation avec les professionnels qui y travaillaient. La CGT avait alors immédiatement dénoncé la violence de cette annonce et lancé une pétition qui avait recueilli plusieurs centaines de signatures et également rédigé une lettre ouverte, notamment en direction des élus parisiens. Le 25 novembre, il y a eu un vote contre à l'unanimité des représentants du personnel au CSE sur ce projet. Et là, l'intersyndicale était constituée. Ce même jour, le 25 novembre, décidément, le Conseil de Paris avait voté un vœu, lui aussi à l'unanimité, sur le maintien du centre d'accueil et de crise 24 heures sur 24 et 7 jours sur 7, en demandant une étude médico-économique préalable à toute évolution du projet. Peut-être que je me rapproche. Voilà. À la suite de ça, les trois syndicats du GHU se sont donc réunis et décidé de s'unir et diffuser un communiqué de presse pour organiser ce fameux rassemblement du 6 janvier de cette année-là. Voilà. Depuis, nous avons gagné la suspension du projet. Mais la direction du GHU et les responsables médicaux jouent aujourd'hui le pourrissement. Les recrutements sont bloqués, les départs facilités. La structure est aujourd'hui en péril. Sur la demande de la mairie de Paris, a lancé une étude médico-économique préalable à toute évolution de la structure, comme je le disais. La direction a finalement, sous la pression, lancé une étude, mais c'était une étude express, réalisée dans la précipitation en seulement 8 jours. Avec un cabinet absolument pas indépendant, puisque le GHU en est adhérent. Donc, sans surprise, les résultats sont tombés et, comme par hasard, penchaient en direction, en faveur du nouveau projet de la direction de supprimer ce CAC tel qu'il fonctionnait historiquement. Nous, intersyndicales, considérons que cette étude n'a pas de légitimité de par le délai express de réalisation et de par les liens entre le cabinet et le GHU. L'intersyndicale ne valide pas ses conclusions. Vous le savez, le gouvernement a placé la santé mentale comme grande cause nationale en 2025 et en 2026, parce que ce n'était pas assez, semble-t-il. Alors comment, dans ces conditions de crise de la psychiatrie, peut-on accepter de rester sans rien dire face à cette volonté de supprimer une structure qui est reconnue de toutes et de tous comme utile et nécessaire pour prendre en charge et offrir des soins de qualité aux patients parisiens. Vous le savez aussi, nos collègues du CPOA ont récemment décidé d'une grève pour dénoncer la saturation que subissait le service, ainsi que des conditions d'accueil et d'hébergement indécentes et honteuses. Le CAC est une des réponses à la saturation du CPOA, tout comme le nécessaire renforcement des services d'accueil et d'urgence, les SAU parisiens, mais aussi la nécessité d'avoir enfin des solutions d'hospitalisation en aval, en renforçant le nombre de lits à ouvrir dans les secteurs de psychiatrie générale, notamment. À ce jour, sur le GHU, encore près de 75 lits fermés, faute de moyens. La psychiatrie est en crise. L'urgence, c'est d'ouvrir des lits, pas de les fermer. De nombreux soutiens souhaitent aujourd'hui s'exprimer. Ça va nous faire du bien de vous entendre. Alors, on a une patiente aussi qui souhaitait témoigner, mais qui ne peut pas être présente, qui a écrit son témoignage et qui nous l'a transmis. Donc, Florence, qui est salariée, va le lire. Puisque cette personne nous a demandé que son témoignage soit lu. Voilà. Donc on remercie Émilie pour ce témoignage.
4: Merci. Et Florence ? Oui, si je vais bien aujourd'hui, c'est grâce au CAC Ginette Amado. À une période de ma vie où j'étais profondément en souffrance, j'ai été orientée dans un système de soins qui n'était pas adapté à ma situation. J'ai reçu un diagnostic qui ne correspondait pas à ce que je vivais réellement et j'ai suivi des traitements dont je n'avais finalement pas besoin. Mais au milieu de ce parcours, il y a eu le CAC. Ce lieu m'a offert quelque chose que l'on ne mesurait pas toujours dans les tableaux budgétaires. Du temps, de l'écoute, de la présence humaine et une continuité dans l'accompagnement. J'y ai rencontré des soignants comme Benjamin et Maud qui ont pris le temps de me connaître avant de me définir par un diagnostic. Des professionnels qui ont regardé la personne avant de regarder le dossier médical. Grâce à eux, j'ai été orientée vers les bonnes ressources, les bonnes personnes et les prises en charge dont j'avais réellement besoin. Aujourd'hui, ça fait plus d'un an que je vais bien. Je ne prends plus aucun traitement psychiatrique. J'ai retrouvé ma vie, mon autonomie, mes projets et mon avenir. Mon histoire n'est pas exceptionnelle. C'est précisément pour cela qu'elle est importante. À Paris, des milliers de personnes traversent des périodes de crise psychologique. Beaucoup n'ont pas les moyens de consulter un psychologue en libéral. Beaucoup de jeunes, d'étudiants, de personnes isolées ou précaires ont besoin d'un accompagnement rapide, accessible et humain. Quand on est en crise, attendre plusieurs semaines au rendez-vous n'est pas une solution. Quand on est en crise, traverser toute la ville ou se retrouver aux urgences n'est pas une solution. Avoir une équipe de proximité capable d'accueillir, d'écouter, d'orienter et d'accompagner peut littéralement changer notre trajectoire de vie. Le CAC Ginette Amado n'est pas simplement un service de santé parmi d'autres. C'est un filet de sécurité. C'est une porte d'entrée vers le soin. C'est parfois la différence entre une hospitalisation et une prise en charge précoce. C'est parfois la différence entre s'enfoncer davantage et retrouver un chemin vers le rétablissement. On parle souvent du coût des structures publiques, mais parle-t-on suffisamment du coût humain de leur disparition ? Combien de personnes n'auront plus accès à cette aide de proximité ? Combien de crises auraient pu être désamorcées ? Combien de parcours auraient pu être sauvés ? Je ne suis pas médecin, je ne suis pas experte en politique publique, je suis simplement une ancienne patiente. Et mon témoignage est simple. Si le CAC Ginette Amado n'avait pas existé, ma vie aujourd'hui serait probablement très différente. C'est pourquoi je crois profondément que préserver ce lieu n'est pas défendre un bâtiment ou une organisation administrative. C'est défendre des vies. La mienne en a fait partie. Merci et longue vie au CAC.
5: De le dire, mais nous, de notre place, le CPOA, les urgences psychiatriques de Sainte-Anne, donc nous, on souhaite vraiment apporter notre soutien au CAC. On pense aussi que pour faire de la psychiatrie, il faut des lits. C'est pour ça que ce qu'on propose comme alternative à un CAC avec 6 lits, une sorte d'hôpital de jour d'urgence, c'est pas du tout la même chose. Et nous, on a un rapport particulier au CAC aussi parce qu'en fait, on a voulu nous opposer, nous et le CAC, notamment dans notre projet de création d'une unité post-crise. C'est une unité que nous, on porte au CPOA comme étant nécessaire. Et comme pouvons éviter effectivement des hospitalisations. Mais la direction rapidement nous a dit en fait, il n'y a pas de souci, on vous ouvre votre unité post-crise au pavillon F à la place du CAC. Donc attendez que le CAC ferme et après vous allez pouvoir ouvrir notre unité. Donc bien sûr, c'est quelque chose dont on est complètement opposé. Ça faisait partie de nos revendications effectivement, qu'on ait la création d'une unité post-crise et qu'on maintienne le CAC, que ce soit rue Garancière ou au pavillon F, avec un accueil 24 heures sur 24, 7 jours sur 7. Et avec des lits pour des hospitalisations, ce que demandent bien entendu les collègues du CAC. Donc nous au CPOA, effectivement, on est parti en grève le 26 mai, un truc comme ça, jusqu'à peu près au 4 juin. C'est parti en fait de constatations de collègues qui se sont dit que c'était inacceptable qu'avec nos 7 lits, on se retrouve à avoir parfois 24 patients qui passent la nuit au CPOA. Ça veut dire que quand on a 7 lits et 24 patients qui passent la nuit, les patients ils dorment au mieux sur des chauffeuses dans les bureaux, ce qui est devenu quasiment un luxe. En dessous de ça, vous avez les banquettes de salle d'attente où vous pouvez vous allonger, ce qui a été le cas notamment d'une dame de 90 ans mi-mai. Et puis ensuite, vous avez les matelas posés au sol. Et puis quand il n'y a plus de matelas posés au sol, on n'a plus qu'à croiser croiser les doigts pour qu'il ne fasse pas trop froid et que les gens puissent dormir allongés dans le jardin. Vous comprenez bien que ça provoque chez les soignants un grand sentiment de honte. Et ce sentiment de honte et cette faillite totale morale et politique du service public qui nous a poussé à rentrer en grève le 26 mai avec trois chapitres de revendications. Le premier, c'est... alors, c'est pas par ordre d'importance, hein, mais le premier, c'est clairement la revendication matérielle parce qu'on est un vieux service et il nous fallait des ordinateurs qui fonctionnent, des poubelles qui roulent. C'était devenu un peu le fil rouge de la grève, la poubelle qui roule, mais mine de rien, c'était pas rien pour les collègues aides-soignants. Ensuite, nous, ce qu'on demandait, c'était des postes en plus pour pouvoir prendre soin de façon correcte nos patients, y compris d'ailleurs par la création de postes aides-soignants. Et enfin, le dernier chapitre, c'était le plus important, c'était les conditions d'accueil. Nous, on a pris le parti politiquement de dire on va pas en fait négocier la misère. Notre revendication, c'est pas d'avoir des chauffeuses plus confortables ou d'avoir des strapontins où on peut passer de meilleures nuits. Nous, politiquement, on a pris la décision de dire qu'il y avait des problèmes en amont et en aval. En amont, bah, c'est le déploiement des centres d'accueil et de crise, parce qu'on parle du CAC, il faut que le CAC vive 24h sur 24, 7 jours sur 7 avec 7 lits, mais vous avez l'UAT d'Avron, vous avez l'UA de la Salle, il y a plein de structures comme ça du GHU qui étaient des réels centres de crise et qui, au fil des restructurations et souvent sous couvert de travaux, ont été diminués. Donc, il y avait cette revendication-là. Les gardes, dans les services d'accueil et d'urgence de Paris Sud, qui ont quasiment toutes fermées, et c'est pas que de la faute de la PHP, c'est aussi de la faute du GHU qui a retiré ses gardes de médecins après 18h30. Et ensuite, en aval, nos revendications, c'était des lits, la réouverture de lits, effectivement la réouverture d'unités post-crise, mais pas à défaut d'unités de crise. C'était une politique zéro lit vide sur le GHU, parce que c'est pas normal que, par exemple, des services hospitalo-universitaires ou des secteurs mieux dotés ne reçoivent pas de patients et que ces patients-là, ils passent leur temps à dormir par terre au CPOA. Donc voilà, nous, on n'était pas sur une logique de dire on veut des canapés mieux. On était sur une logique de dire, en fait, il faut qu'en amont et en aval, on obtienne des trucs. Donc la grève, elle s'est franchement très très bien passée et j'en profite pour remercier tous les gens qui sont venus nous apporter leur soutien, les gens qui ont participé à la caisse de grève, les gens qui ont relayé notre message, tous les collègues des services qui ne sont pas tombés justement dans la volonté de clivage de la direction et qui nous ont soutenus. Suite aux négociations sur la partie personnelle, on a gagné effectivement 6 postes d'aide-soignants, 4 postes d'infirmiers, donc là-dessus, on est tout à fait content. Sur la partie matérielle, on savait que c'était la plus facile, on l'aurait. Et reste la partie la plus politique, la partie de soins, où là, on a eu des garanties, du moins des engagements de la direction de porter la question de la politique zéro lit vide, de rouvrir la question des urgences de secteur par site. Mais ça, c'est des choses qui vont être négociées sur la durée, dont il n'y a pas que les directeurs, il y a aussi les médecins. On ne veut pas non plus faire croire qu'il n'y a que la direction qui pose souci dans cet établissement. Il y a aussi des questions avec certains chefs de pôle qui, à force en fait, de restructuration, de travaux, de vouloir garder le personnel alors que la causalité nous échappe un peu, ont pas rouvert de lits, ont fermé des lits et veulent toujours pas les rouvrir. Donc ça, en fait, c'est un rapport de force qu'on doit faire durer, même si on est un peu crevé, même s'il n'y a plus la grève qui permet de libérer du temps pour ça. On est quand même sur cette politique de, voilà, nous, notre grève, elle est suspendue. Elle n'est pas arrêtée, on est prêt à repartir. Et il faut vraiment qu'au niveau des instances, la pression est continue. Ça veut dire aussi qu'il faut que l'ensemble du GHU, avec ses moyens, se mobilise sur ces questions-là. Ça veut dire aussi qu'on est très content d'avoir toujours du soutien de responsables politiques, qu'on est très content aussi d'avoir des liens, que ce soit sur Internet ou dans les médias. Ça nous a été très, très utile. Et enfin, il y a un quatrième truc qui nous est apparu, et ça, c'est un peu la cerise sur le gâteau. En fait, c'est l'expérience qu'on a vécue et surtout la capacité de mobilisation qu'on a prouvée avec des collègues qui n'avaient jamais lutté, des collègues qui étaient assez éloignés, en tout cas, de l'engagement militant. Et il s'est avéré que pendant cette grève, tout le monde était là. Il y a des gens qui avaient décidé de faire 2 heures de grève le premier jour. Finalement, ils ont fait toute la journée tellement ils trouvaient ça fun. Et qu'on a réussi, en fait, pendant tous ces jours, à être super nombreux. Le piquet de grève, il a même ouvert un dimanche avec 4 collègues qui sont revenus un dimanche ouvrir le piquet de grève. Il y a eu une vraie solidarité qui s'est créée entre nous. Il y a eu vraiment des gens qu'on a découverts au cours de ce mouvement, qu'on connaissait comme collègues et que maintenant, on connaît aussi comme collègues capables de rentrer dans une action collective et de lutter. Donc nous, on garde de toute façon une super... un super souvenir de cette grève, parce qu'on pense que c'est important que les gens aient l'expérience de la lutte, et c'est important que les gens acquièrent aussi la pratique de la lutte au fur et à mesure des occasions. Et on reste encore très mobilisé sur la question de l'application concrète de ce qu'on a gagné pendant cette grève. En tout cas, nous, on souhaite, on le répète parce qu'on est là pour ça, que le CAC reste ouvert 24/24, 7 jours sur 7 avec des lits. On ne fait pas de psychiatrie sans lit. C'est précieux, un CAC. Je pense que s'il y avait des CAC partout, en fait, la psychiatrie publique n'en serait pas là. Et d'ailleurs, pour conclure, juste Georges Demaison, qui est le fondateur du CPOA, avait considéré que le CPOA devait être le CAC des ceux qui n'avaient pas de secteur, en attendant qu'un CAC se développe dans chaque secteur. Donc on est sur cette position-là et on souhaite bon courage aux collègues. Merci.
2: Il y a un niveau local où on va défendre la sauvegarde du CAC Amado et on prend tous les soutiens et on voit qu'il y a des soutiens transpartisans vraiment très importants qui vont nous être très utiles parce qu'il y a urgence. Il y a vraiment urgence à traiter, à porter nos revendications auprès de la direction aujourd'hui. Hein. Le CAC est en péril à brève échéance si rien n'est fait. Voilà. Et après, il y a l'autre niveau national qui sont liés, ces deux niveaux qui sont liés avec cet appel qui commence à se relayer. Alors la CGT appelle d'ores et déjà à une journée d'action pour la mi-septembre. Des syndicats de psychiatres aussi appellent à cette même journée d'action le 15 septembre. D'autres organisations, je suis sûr, vont nous rejoindre. De toute façon, ça sera l'unité qui fera la force. Et je voulais déjà...
0: Voilà, ben aujourd'hui, on se retrouve ce 23 juin 2026 au centre d'accueil et de crise Ginette Amado, dans le 14e arrondissement. Vous entendrez différentes prises de parole qu'il y a eu pendant cet après-midi. Avec des propositions pour la rentrée aussi, je crois que c'est important. Là, on avait envie de faire un petit pas de côté pour parler un peu plus de la psychiatrie dans sa globalité, parce qu'il y a cette lutte ici, mais la psychiatrie aussi est aujourd'hui en grande difficulté. Et on avait envie de faire un point un peu plus global avec nos deux interlocuteurs, interlocutrices, mais qui vont se présenter.
6: Julia Duplessis, je suis infirmière aux hôpitaux de Saint-Maurice.
7: Et moi, je suis Étienne Charenton, je suis infirmier au CPOA, les urgences de l'hôpital Sainte-Anne.
0: Alors voilà, ce qui me semblait intéressant, c'est de faire un point sur, puisque voilà, vous êtes dans la maison tous les deux, sur la question de la psychiatrie aujourd'hui. Il y a dans des centres où c'est très difficile. Ici est un exemple très intéressant d'ailleurs. Comment vous voyez la situation de la psychiatrie dans sa globalité ?
7: C'est-à-dire que on est en grande difficulté. On parle là de la psychiatrie publique. Hein. C'est que globalement, en fait, il y a une défaillance de l'offre de soins vis-à-vis des usagers et des usagères. On est dans une situation où on conditionne en fait l'accessibilité d'une hospitalisation en psychiatrie. En gros, il faut que ce soit des soins sous contrainte, ce qui est le plus difficile de la psychiatrie, c'est-à-dire en fait, des gens qui sont hospitalisés sans leur consentement. Et on dit à des gens qui devraient accéder à cette psychiatrie en soins libres, en fait, vous avez les moyens à aller ailleurs. Ça veut dire qu'en fait, globalement, on est dans une situation, c'est comme si en fait, pour l'école, on disait aux gens, vous avez de quoi payer une école privée, allez en école privée. Là, en fait, c'est exactement ce qui se passe. À côté de ça, on a des listes d'attente pour les CMP, qui sont des centres de services publics de consultation, qui s'allongent de plus en plus. C'est les centres médico-psychologiques. Ouais. C'est en fait des centres de consultation dans les quartiers ou dans les villes qui doivent être à proximité du logement du patient ou de la patiente. C'est le principe de la psychiatrie de secteur, proposer des soins au plus près. Là, il y a des délais d'attente qui sont extrêmement longs, et encore, on est en région parisienne, mais plus vous vous éloignez de Paris intramuros, plus les délais sont longs. Ce qui fait que là encore, souvent d'ailleurs, quand les gens arrivent finalement à être reçus au CMP, ils sont réadressés vers le libéral, considérant qu'ils ont l'argent pour aller dans le privé. Donc nous, on se retrouve dans une situation où il n'y a plus de lits en psychiatrie, on n'arrive plus, depuis les urgences, à hospitaliser les gens en psychiatrie. Ce qui fait qu'il reste des jours, voire des semaines entières dans les services d'urgence, dans des conditions qui sont inacceptables et où les soins sont retardés, même si on essaie de faire au mieux, d'autant plus. Donc on est vraiment dans une situation qui est extrêmement critique, où aussi il y a des choix politiques qui sont faits, de tout donner à des centres experts qui sont juste là en fait, pour donner leur bon avis clinique une ou deux fois et donner un diagnostic sans assurer le suivi après. Alors que la psychiatrie, on sait comment ça marche, pour qu'il y ait des soins qui soient opérants et qui soient de qualité, il faut qu'il y ait un lien qui se construise. C'est des maladies souvent chroniques qui nécessitent en fait que l'équipe de soins connaisse bien le patient, et tout ça s'est mis à terre parce qu'on privilégie d'autres choses, notamment les centres experts, mais aussi parce que globalement l'hôpital public en général n'intéresse pas et qu'on préfère le développement de cliniques privées à but lucratif.
0: Quand tu parles d'un centre expert, c'est-à-dire ?
7: Ah, les centres experts, c'est des centres qui ont, je pense, leur justification parce qu'ils ont un regard extrêmement expert, comme leur nom l'indique, et pointu sur différentes pathologies. Mais c'est des centres qui ne s'occupent par exemple que de diagnostics de bipolarité, de diagnostics d'autisme, des choses comme ça. Et en fait, ce n'est pas des centres de suivi. Et en fait, la psychiatrie ne peut pas exister sans suivi. Donc les centres experts, ils ont leur utilité, mais on ne peut pas consacrer tout l'argent de la psychiatrie publique à leur développement aux dépens des centres du quotidien, en fait, des CMP, des hospitalisations, des centres de jour, des centres d'accueil comme on défend là aujourd'hui.
6: Moi, je veux bien rebondir. Je ne suis pas tellement d'accord sur le fait que les centres experts ont leur utilité. Les centres experts sont nés d'une idéologie extrêmement scientifique avec peu de preuves. Ils se targuent beaucoup avec des études qui, soi-disant, montrent qu'il y a des résultats. Sauf que ces études sont extrêmement remises en question, y compris par des grands professeurs de psychiatrie actuellement. Donc, il faut savoir qu'ils sont promus par des lobbyistes qui font un travail auprès de l'État pour les promouvoir. Et ce qu'ils font, c'est qu'ils promettent des milliards d'économies au gouvernement. Il faut savoir qu'on est dans un contexte extrêmement inquiétant parce que, en fait, à la fin de l'année 2025, il y a eu d'abord une proposition d'amendement, l'amendement 159, puis une proposition de loi qui visait à inscrire ces centres experts dans le parcours de soins plutôt que justement reléguant les CMP à une place beaucoup moins importante qu'actuellement, et avec la promesse qu'il ferait 18 milliards d'économies. Que quelqu'un qui passe par un centre expert se rétablirait finalement beaucoup plus vite et n'aurait pas besoin de l'hôpital. Ça, c'est un langage qui parle évidemment au gouvernement parce que ça parle de sous et d'économies sur le service public. On est dans ce contexte-là. Ils promettent 18 milliards d'économies. C'est complètement faux. C'est complètement, c'est avec des études complètement bidons, hein, que démontent d'ailleurs beaucoup de psychiatres et qui disent non mais d'où ça sort ces chiffres-là. Et effectivement, c'est une vision de la psychiatrie qui vise à réintégrer, normaliser, à ce que chacun puisse dire oui, je suis bien malade, oui, il faut bien que je prenne mon traitement. Or, nous, c'est pas comme ça qu'on conçoit le soin. Et puis, c'est ce qu'on sait aussi de manière empirique à accompagner des patients en psychiatrie depuis des années. On sait que la relation, ça prend du temps, que les maladies mentales, c'est des maladies de la relation, de la liberté, et que c'est beaucoup dans l'échange avec des professionnels, des familles, etc., que les choses peuvent aller mieux. Et en fait, c'est la grosse guerre qui est faite actuellement, c'est une guerre du soin sur le long terme. On mise tout, enfin le gouvernement avec les lobbies mise tout sur le court terme, sur effectivement le diagnostic, mais sans prévoir effectivement de suivi, en enlevant totalement la dimension d'accompagnement humain. Et donc voilà, c'est une politique totalement néolibérale qui ne s'occupe que de la crise, qui d'ailleurs veut soigner aussi, veut utiliser, je ne sais pas, les profs dans les écoles qu'on va former aux soins de premier secours, en santé mentale, etc. Donc on développe des formations express qui durent 18 heures pour dire on fait quelque chose pour la psychiatrie, mais en réalité tout est désossé, donc du coup il n'y a plus de moyens pour l'hôpital. Il y a une fuite massive quand même des personnels, ce qui fait qu'on a des collectifs de travail qui sont complètement délités, détruits, et on sait qu'on a besoin de collectifs de travail pour travailler sur du temps long, avoir l'histoire de la personne, etc., et que ça c'est difficilement possible aujourd'hui, et c'est ça qui est attaqué, c'est vraiment le collectif qui est attaqué, quoi. Le collectif et le soin.
0: Puis on entend beaucoup parler de contention aussi, un mot terrible. Ça signifie quoi? Ça veut dire que c'est la solution de facilité? On attache les gens, on est tranquille?
6: Alors, en plus, il y a un paradoxe énorme. Alors, la contention, c'est effectivement des pratiques qui sont très dommageables. Il faut savoir que dans les années 90, quand on a, après une politique de secteur assez importante, des personnels suffisants, on n'avait pas besoin de chambres d'isolement dans les hôpitaux psychiatriques, il n'y en avait pas. Tout simplement. Aujourd'hui, on en construit partout. Je parle des chambres d'isolement. Et maintenant, il y a aussi la pratique de la contention aussi qui, effectivement, arrive à des... Enfin, voilà, beaucoup trop souvent, très souvent, avec des fois des situations vraiment graves, des pratiques graves de contention. Et là-dessus, le gouvernement... Alors nous, ce qu'on dit, moi je suis militante syndicale, c'est que évidemment si on avait plus de moyens humains, on en viendrait moins souvent et l'idéal ce serait pas du tout à de la contention mécanique. La grosse hypocrisie du gouvernement, c'est de nous sortir en même temps qu'il nous désosse les moyens humains, un rapport sur le fait que attention c'est pas bien, faut pas attacher les gens. Donc comment on fait ? Quelqu'un en crise, quand on n'a pas de moyens humains, qu'en plus on culpabilise sur des pratiques qui sont... on va nous dire qu'on est maltraitant, etc. C'est un paradoxe énorme, une injonction paradoxale qu'on nous fait, en fait. C'est une injonction paradoxale de « soyez bien traitant, mais avec beaucoup moins de moyens ». Voilà.
0: Quelque chose à rajouter ?
7: Non, je suis complètement d'accord avec Julia.
0: Je crois qu'on a fait le tour et puis aujourd'hui on espère que cette journée ça va être aussi on verra, c'est ce qui a été beaucoup dit par les prises de parole, que ça sera aussi une rentrée de lutte mais véritable.
6: On espère, ouais.
7: Juste peut-être pour rajouter, l'hôpital il n'est pas hors du monde, donc il est traversé aussi par une série de contradictions et que globalement il ne faut pas non plus penser que suite au Covid il y a eu une sorte de démission généralisée des pratiques de lutte et de la volonté des hospitaliers de lutter. On a fait grève, d'autres ont fait grève, d'autres feront grève et en fait c'est ça aussi qu'il faut avoir en tête, c'est que globalement les hospitaliers sont épuisés, les hospitaliers sont de moins en moins nombreux, comme disait Julia, il y a des démissions, il y a des désengagement de l'hôpital public. Pour autant, partout dans les hôpitaux, il y a des luttes qui s'organisent pour les conditions d'accueil, pour aussi les conditions de travail. Par exemple, à Grenoble, il y a actuellement une lutte qui s'organise vis-à-vis de perte de jours de RTT. Toutes ces luttes-là, en fait, elles ont toujours lieu, elles ne s'arrêteront pas. Et je pense que c'est important pour nous de témoigner qu'elles existent, mais aussi de le faire savoir, parce qu'on souhaite au maximum qu'il puisse y avoir une convergence avec les autres services publics et au-delà avec le monde du travail, et qu'on puisse un peu, on s'inscrit là-dedans, on est prêts aussi à recommencer des luttes sociales et que voilà, il n'y a pas de démission de la lutte sociale, en tout cas à l'hôpital.
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1: Le miroir, c'est parti. C'est toujours un plaisir de vous retrouver aussi nombreux. Ça fait toujours plaisir de savoir qu'il y a des gens qui nous écoutent dans, chez eux, au bureau, dans leur voiture, je ne sais pas où. Et que Le miroir, une émission de Fréquence Paris Pluriel que vous pouvez aussi suivre en ligne sur rfpp.net. Rfpp.net. Et Le miroir aujourd'hui, je suis très content d'être avec deux amis avec qui on va analyser une chanson. Je suis avec ma complice de tous les jours, Marion. Bonjour Marion.
2: Bonjour José.
1: Et puis aujourd'hui, une voix, une personne que des auditeurs de Fréquence Paris Pluriel 106.3 connaissent, c'est Mouloud. Mouloud que vous avez connu dans Au fond, près des radiateurs, c'était une émission de lycéens au départ.
3: Oui, de lycéens, et puis après, ça s'est élargi.
1: Ça s'est élargi. Alors, Mouloud, franchement, je te remercie d'être avec nous, parce que pour les auditeurs qui nous écoutent, vous ne pouvez pas savoir, je vous dis un peu de secret, Mouloud, c'est un ami.
3: Oui, ça fait très longtemps qu'on se connaît, donc c'est un plaisir de... Même des fois, tu m'as interviewé, donc c'était super sympa, voilà, je suis passé des fois, voilà.
1: Maintenant, on va faire de temps en temps des émissions ensemble, et aujourd'hui, je vous invite à découvrir une chanson des Bantous de la capitale qui s'appelle Milena. Milena. Et... nous allons écouter la chanson et après, nous allons analyser la chanson.
3: On va écouter le morceau de musique et on a lu la traduction aussi parce que je pense que c'est important de pouvoir comprendre bien parce que voilà chaque auditeur ne comprend pas bien et surtout de voir le texte qui est assez bien fait en tout cas et qui évoque effectivement la relation entre un homme et une femme du mariage
1: tout à fait
3: et dans un pays où voilà les choses sont très complexes le rapport homme-femme. Et donc, c'est bien d'avoir le regard croisé.
1: Tout voilà. À fait. Alors, ce qu'on va faire, ce que je vous propose, si vous êtes d'accord, on va écouter la chanson. Et pendant la chanson, Mouloud, tu pourrais lire la traduction.
3: Oui, si tu veux. Oui, voilà.
1: La traduction, mais bon. Comme ça, les gens, je préfère qu'on lise la traduction avec la musique, comme si on écoutait la chanson qui est chantée en Lingala et la musique. OK. Bon. C'est parti.

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Tu pousses Milena à offrir sa grossesse à un riche, alors que moi, le père, je suis encore en vie. 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

0: Mouloud pour la traduction de cette chanson. Alors, voilà, Milena.
1: Qu'est-ce que vous en pensez? Parce que c'est assez chargé, un peu lourd. On est dans une relation, voilà, une histoire familiale.
0: Moi, ce que je pense, personnellement, la dot, dans nos traditions, c'est traditionnel, quand on épouse une femme, on demande des dots. La dot, ce n'est pas que l'argent. Il y a aussi un certain nombre de cadeaux que la belle famille, enfin, la famille de l'homme doit apporter. Ça peut aller de lampes à tempête, aux costumes pour les beaux-pères, ainsi de suite. Et de l'autre côté, la famille de la femme prépare la fête, font à manger pour accueillir des convives, enfin, des invités les jours du mariage. Mais dans certaines situations, on trouve que c'est exagéré. Il y a certaines familles qui demandent l'argent de la dot, qui dépassent les salaires mensuels, qui est vraiment hors de prix. Vous voyez? Je ne sais pas ce que tu en penses, Marion.
2: Moi, je dirais simplement en termes de complément pour que les auditeurs puissent avoir vraiment une idée de ce que représente la dot significativement. C'est-à-dire que jusqu'aujourd'hui, nous sommes au 21e siècle, un mariage, pour qu'il soit vraiment considéré, il faut qu'il y ait mariage traditionnel, donc avec la cérémonie de la dot. Maintenant, ça dépend l'évolution des mentalités. La dot peut rester symbolique, mais même tout en restant symbolique, le processus, c'est une liste qu'on donne à la belle famille. Dans cette liste, il y a des biens, comme l'a dit José, et puis il y a de l'argent. C'est comme ça. Il y a des biens, de l'argent. Et puis ces biens-là, ce sont des biens symboliques aussi. On va vous demander une lampe tempête, on va vous demander un costume. Ça a une signification symbolique. Ça pourra faire l'objet d'une autre émission. Mais ce n'est pas cité au hasard. Ce n'est pas demandé au hasard. Maintenant, c'est vrai, avec, je ne sais pas, peut-être la situation actuelle, il y a peut-être des familles ou des parents qui exagèrent un petit peu au niveau de la somme financière qui est demandée. Alors, justement, pour

0: éviter ce genre de débordement. Moi, je sais que dans certains pays, moi, je suis originaire du Gabon, il a été pris un texte de loi pour fixer cette somme.
1: D'accord.
0: Voilà, afin d'éviter à toute
2: des
0: personne
2: abus.
0: De réclamer une somme exorbitante. D'accord ? Donc, on a fixé une somme pour tout le monde.
1: Donc, ça veut dire qu'en fin de compte, on a institutionnalisé au travers de la loi, y compris... ce principe de dot,
0: oui.
1: D'un mariage précis, etc. C'est ça que
0: tout
1: tu es en train
0: fait.
1: De dire.
0: Tout à fait. Tout
2: oui.
0: À fait.
2: Mais tu as fini, Maria ?
0: Oui, bon, et en fait, pour revenir à la chanson, il y a ce cadre-là qui est posé. Donc, effectivement, le monsieur, il veut épouser Milena, mais il est soumis à respecter la tradition, c'est-à-dire la dot. Maintenant, pour lui, dans son entendement, la somme qui lui est réclamée dépasse ses moyens.
2: Oui.
0: Voilà. Donc, c'est vrai qu'il y a un petit jeu aussi parallèle. Peut-être que le beau-père n'a pas du tout envie de donner sa fille au monsieur.
2: Mais c'est
0: donc,
2: exactement,
0: il va fixer une somme pour éliminer le prétendant.
2: Oui, c'est exactement ce qui se passe. Parce que le beau-père veut que sa fille épouse quelqu'un de riche. Vous voyez ? Et va même à dire à la fille de nier les vrais papas de l'enfant pour, comment on appelle ça, avouer quelqu'un d'autre qui a beaucoup de sous, être le père. Mais le monsieur ne se démonte pas en disant, même si je traverse des moments difficiles, même si j'ai du mal à avoir de quoi manger, que mes intestins sont vides à cause de la faim, mais je ferai tout pour élever mon futur enfant dans de bonnes conditions. Et il va même jusqu'à traiter son beau-père de marchand d'enfants. Vous voyez, qu'est-ce que tu penses de cette situation? Qu'est-ce que vous en pensez, vous? Que l'argent doit être conditionné des situations conjugales, les mariages et tout ça.
1: Le principe historique, c'est que le mariage, c'est effectivement pas une histoire d'amour, mais un système de contrat, quoi. On le voit bien. Simplement aujourd'hui, si on réfléchit, si on ferme les yeux, si on se dit, putain, ce que chante le monsieur et ce qu'on évoque est horrible, misogyne, la condition de la femme, etc. Sauf que si on regarde aujourd'hui, en 2026, les grandes familles françaises de la haute bourgeoisie, ils se marient entre eux. Mmh. Et Pinson Charlot, qui est un sociologue, etc., explique bien qu'on se coopte, etc. Alors effectivement, la dot n'est pas fixée, mais le statut social et sous-entendu le compte bancaire, plus exactement le nom de la personne, la tradition, le revenu fait sens de dot. Voilà. Et le mariage, par définition, et on le voit encore aujourd'hui en France, une femme de la noblesse, de la haute bourgeoisie, ne va jamais se marier avec un vétérinaire ou déjà c'est le sous-peuple, mais encore moins avec un barman ou un ouvrier, et encore moins avec un noir ou un arabe. C'est une réalité, à moins qu'il soit prince, émir et encore. Donc, ce principe du mariage a toujours été, jusqu'à aujourd'hui, un rapport d'échange, de tradition, de famille, de code précis. Mmh. Et le mariage, par définition, il reste toujours dans ça, dans la distribution d'un statut social qu'il faut garder et tout. Donc, ce qui évoque quelque part la personne qui cette chanson, en tout cas, c'est le fait que par une dot très élevée, il interdit à des personnes, à des prétendants qui sont pauvres, d'accéder à leur amour, en tout cas à leur histoire de relations humaines. Voilà. Et en fin de compte, là, le système de la dot tel qu'il explique dans la chanson, c'est un moyen pour éviter que des gens qu'il considère pauvres puissent se marier et puissent accéder à sa famille, quoi.
2: Et puis, il y a beaucoup, on voit ça en Afrique, il sait qu'il y a l'amour entre la fille et les garçons, Mais les parents s'opposent à ce mariage. Que font certaines personnes? Ils mettent enceinte l'enfant et que les parents seront obligés d'amener l'enfant d'amener la femme auprès de l'homme pour qu'il s'occupe de son enfant. Et il y a ça. Et puis, j'ai regardé dernièrement un documentaire à la télé. On dit que actuellement, beaucoup de jeunes quittent tardivement les toits familiales et se marient très tard. Et il n'est pas rare maintenant de voir une fille qui a plus de 30 ans qui n'est pas encore mariée. Vous voyez? Pourquoi? Peut-être c'est le coût de la vie ou la difficulté de trouver un logement ou ils pensent à l'avenir de leur foyer, je ne sais pas. Je ne sais pas. Bon, voilà un peu...
1: Par exemple, dans le Maghreb, il y a une chose qui est sûre, c'est que le niveau démographique a largement baissé. Puisqu'aujourd'hui, au début de l'indépendance algérienne, les femmes avaient 6-7 enfants. Aujourd'hui, on est pratiquement à un niveau européen, c'est-à-dire qu'on est à... C'est un très haut niveau, hein, c'est 2 enfants et demi, alors qu'il y a 15 ans, c'était 5-6. Donc c'est une réalité aujourd'hui que, y compris en Afrique, de plus en plus, on fait moins d'enfants, beaucoup moins d'enfants. Et j'allais dire à juste raison, c'est, il faut quand même, on est arrivé en termes de planète, etc. Et puis aussi, il y a le rapport à la vie, nourrir, se vêtir, se loger. Peut-être qu'il y a 50 ans, 60 ans, la question de sécurité, de ceci, n'était pas le même rapport. Et puis peut-être qu'il y avait d'autres systèmes de solidarité. Aujourd'hui, on a l'impression qu'on est dans un système, y compris dans certains pays d'Afrique, de type européen, ou marche, ou crève. L'impression que ça donne, en tout cas. Et effectivement, faire des enfants ne signifie pas une protection, il signifie d'abord une charge. Et clairement, ça met en difficulté les parents, puisqu'il faut avoir de l'argent. Et aujourd'hui, on n'est plus dans un système où... Le fait d'avoir une grande famille signifiait à l'époque, en tout cas dans le Maghreb, c'est un peu ça hein, qui était vécu.
0: En Afrique subsaharienne aussi. Hein.
1: De sécurité, de protection, etc. Donc on est arrivé, en tout cas dans le Maghreb, c'est très clair, c'est qu'ils ne savent même pas si dans l'avenir, le pays va pouvoir, le taux de natalité va tellement chuter qu'il y avoir un problème démographique. C'est un truc qui arrive, c'est-à-dire qu'on arrive à l'enfant roi, un enfant, 2 enfants. Effectivement, cette question de protection, de solidarité, de coût de la vie, etc., est devenue très important. Et le rapport même à la famille a totalement changé. Parce que quand on est dans une famille de 6 enfants, c'est pas la même chose que quand on est dans une famille où un enfant roi avec une chambre, lui tout seul, etc., et où les parents se concentrent énormément sur l'avenir de l'enfant. Et on est dans une autre dynamique, dans un autre schéma familial, et où on voit bien, en tout cas, moi, l'impression que ça donne, que le rapport à l'immédiateté, le rapport à l'échange, au partage, à la valeur de ce que pouvait être la famille il y a 40 ans, n'est plus le même, je veux dire, très clairement.
2: Ah, je vois que le débat est vraiment bien lancé. On va écouter une autre chanson, une chanson de Konga, de Johnny Bokelo. Ils disent « Bolingo yambongo kumabe ». L'amour basé sur l'argent, ce n'est pas bon. Donc, un amour intéressé, et lui va plus loin. Si on se marie que pour des intérêts financiers, ça ne dure pas longtemps. On va écouter ça. Et après, on va continuer à commenter. Bolingo yambongo komabe.

Dans la chanson, ça dit l'amour basé sur l'argent, c'est pas bon. Mimi, c'est que je suis amoureux de toi et que tu veux m'amener sur certaines voies que je ne souhaite pas pour satisfaire tes besoins. Et je me posais des questions, je me suis renseigné auprès de mes connaissances. On m'a dit, tu as l'habitude de faire souffrir les hommes. Vous voyez, la chanson, c'est qu'elle dit.

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0: on est toujours dans l'émission Le Miroir, voilà. Et comme tous les un lundi sur deux, voilà, j'ai bien pris ma leçon. Et on est en train de parler effectivement de l'amour, des relations familiales. Et la chanson qui a passé José, c'était Tu m'envoies vers d'autres rives. Et il pense que l'amour et le rapport à l'argent est un vrai problème. Parce que tu m'amènes vers l'argent, et alors qu'il rêve, il rêve pas, il pense que l'amour c'est sans rapport matériel. Et voilà, on est dans ce sujet-là depuis le début. Sur, on avait parlé de la dot, du rapport à la famille, avec la chanson Milena, si je me trompe pas. Et là, c'est un deuxième morceau. Alors, comment il s'appelle le morceau précisément ?
1: Olingo, ça veut dire l'amour. Yambongo, c'est-à-dire basé sur l'argent, c'est pas bon. Hein? Et voilà, ça s'appelle comme ça, Bolingo Yambongo, comme Abbé. De Johnny Bokelo avec l'orchestre Conga.
0: En tout cas, c'est très beau. Voilà. Et alors, c'est intéressant parce que, bah voilà, en général, quand on écoute de, la plupart des morceaux de musique, bah, on ne prête pas attention aussi aux propos.
1: C'est pour ça qu'il y a les miroirs.
0: Voilà. Et c'est intéressant parce que, effectivement, la chanson, est, c'est aussi l'oralité. Et ça raconte des histoires. Et cette chanson, elle a été écrite en quelle année ? Je ne sais plus.
1: C'est une chanson, je crois, 1968-1969.
0: D'accord, bah on était en plein cœur de réfléchir sur le rapport humain,
1: oui,
0: de comment on change les choses. Et effectivement, bah après 68, on est arrivé à vivre l'argent, l'argent roi dans les années 70-80. Hein? Voilà, donc on peut comprendre que ça interpelle en tout cas le chanteur et nous-mêmes.
1: Et moi, quand je vous attendais discuter... des mariages princiers, des gens qui se marient dans leur milieu. Moi, je ne peux pas m'empêcher à penser à l'actuel roi d'Angleterre, Charles, qui avait épousé une aristocrate, Diana Spencer, la princesse Diana, mais continuait toujours à aimer l'amour de toujours. Aujourd'hui, ils sont mariés. Et son amour de toujours n'était pas aristocrate. Dans ses enfants n'ont pas épousé dans la noblesse. Est-ce que je ne sais pas si on peut dire les choses changent ou c'est exceptionnel.
0: Bah en tout cas, il y a une chose qui est sûre, c'est que si on prend ce qu'elle a sur l'histoire de la reine d'Angleterre, etc., etc., c'est quand même le fait de te marier avec un roi, tu deviens princesse, etc. Donc, c'est consanguin.
2: Perpétuer la lignée.
0: Voilà, c'est perpétuer la lignée. Mmh. Et puis, l'autre chose, c'est qu'on a l'impression que... on est dans un bloc toujours très fermé, quand même, parce que quand il se remarie de quelqu'un qui était juste à côté, là, en bas. C'est pas quelqu'un de très nouveau. Et la preuve, c'est que Diana, quand elle a choisi d'avoir un amant ou un amoureux qui était un arabe, ça fait un très grand scandale. Et puis, il y a eu cette mort tragique. Voilà.
1: Égyptien, tu veux dire.
0: C'est ça. Et voilà, donc, oui, non, c'est, pour le coup, c'est pas une exception. Moi, je dirais que c'est, au contraire, un renforcement de la lignée. C'est que de temps en temps, il faut, pour éviter les consanguinités, parce qu'à la fin, on ne sait plus, c'est tout juste si les enfants se marient pas entre eux. Donc ça permet effectivement un renouvellement un peu, mais on est vraiment là pour le coup dans quelque chose qui est très aristocrate, où l'idée du mariage, c'est le nom, et c'est énorme.
2: C'est la lignée. C'est voilà. La lignée, c'est-à-dire que là, on est sur une chanson dans la culture africaine, mais là, toi, José, tu as étendu le débat jusqu'à la culture européenne.
1: Oui, mais
2: prenant cet exemple. Oui. Donc, du coup.
1: Mais on peut revenir en Afrique. Hein.
2: Non, mais c'est pour dire que c'est un sujet qui est universel. Ça dépasse le cadre de la
0: Exactement.
2: Dot dont on parlait tout à l'heure.
0: Exactement.
2: Parce que la dot, C'est un peu, comme tu disais, c'est une institution. Donc, voilà, c'est une institution. Donc, c'est comme
1: dans
2: ça,
1: la chanson de Mylène, il n'y a pas que la dot, il y a aussi les choix du papa de la femme qui voulait que sa fille épouse quelqu'un de riche.
2: Oui, mais parce que dans l'idée, c'est que le riche pourra payer la dot de ce que le père va demander. Par contre, le pauvre ne pourra pas.
0: C'est ça.
2: Donc, quelque part, il y a toujours cette idée un peu de caste, de rester entre nous. Et d'ailleurs, d'une certaine manière, ça continue un peu. Parce que même dans nos pays, on ne va pas se voiler la face, ça continue d'une certaine manière. C'est-à-dire que dans une certaine classe de la société, on ne va pas permettre à son fils ou sa fille d'aller épouser quelqu'un qui, entre guillemets, est prolétaire. Ça se fait toujours, ça se pratique. Ce n'est pas institutionnalisé, mais dans les faits, quand on analyse, on se rend compte que ça n'a pas changé. Voilà. Mais ce qui est triste, moi, ce que j'ai envie de dire, c'est que, comme tu disais, Mouloud, il y a aussi l'évolution de la société qui est comme ça aussi. Hein, tout est cher, tout est difficile, tout le monde veut y arriver, chacun veut saisir sa chance. Et malheureusement, là, les parents aussi pêchent parce qu'ils se disent « Moi, je n'ai pas mis ma fille au monde pour aller épouser le pecno du quartier. Hein? » Voilà, il y a ça aussi.
1: Mais moi, je vois, les filles aiment aussi un peu de gloire. Enfin, moi, je parle en tant qu'homme, hein, aiment de gloire. Mais j'étais étonné de voir des chefs d'État, des présidents en exercice, divorcer. Les femmes les quittent. J'ai un exemple en Afrique centrale, et un autre en France. Moi, ça m'a étonné qu'un président de la République, un chef de l'État tout puissant qu'il est, la femme, un exemple de l'Afrique, la femme quitte les chefs de l'État pour devenir chanteuse. Vous voyez ? Alors, ici,
2: ça arrive, hein.
1: La femme quitte les chefs d'État en exercice qui venait d'être élu pour aller avec un reporter journaliste. Comment on peut analyser ça?
0: En tout cas, il y a une chose qui est sûre, c'est que le statut du ministre en France, en tout cas s'il s'agit de la France, c'est bullshit, quoi. C'est-à-dire qu'on a l'impression qu'on a en face de nous des numéros, des espèces de rockstars, des start-upiens. L'exemple précis, c'est M. Macron, on peut citer. Et le rapport à l'idée du respect de l'État, de la fonction et puis du choix. Quel est le rôle du président, tout ça, c'est devenu du tout et n'importe quoi. Demain, un épicier, mais j'ai rien contre les épiciers, mais demain, n'importe qui peut devenir président sans diplôme, sans rien, juste parce que je suis raciste. Donc ça dit quelque chose aujourd'hui de l'État français en tant que tel. Si on prend au niveau des États-Unis, si j'ai bien compris, ce monsieur Trump est un milliardaire raté, un alcoolique, un incompétent. Et aujourd'hui, on le voit très bien, c'est que pire, il a des problèmes psy très forts quand même. Il faut quand même vouloir, il communique comme un enfant, c'est-à-dire spontanément, pulsionnellement. On est vraiment dans le pulsionnel. J'ai l'impression que on peut prendre les personnes qui sont en place dans les pays les plus importants, etc., en dehors de la Chine, on a vraiment l'impression d'avoir affaire à une nouvelle... L'intérêt général n'existe plus. La fonction même de l'État, c'est à force de fonction ultra-libérale, c'est écroulé. Et aujourd'hui, on peut nommer tout et n'importe quoi. Et l'idée, c'est non pas le bien commun, mais le bien personnel. Il y a une captation totale et plus de différence entre un chef d'entreprise et quelqu'un qui va être nommé pour gérer sur le temps, sur le long temps et pas sur le court terme. Et je pense que le fait d'avoir élu un start-upien sur une entreprise où il faut faire très vite de l'argent en moins de 2 ans, ça dit ce qu'il est aujourd'hui, ce monsieur, et comment on fonctionne, quoi. On vit à très court terme, donc on a en face de nous des gens qui se conduisent comme des rockstars, tout simplement, avec une vision « je prends, je jette ». On est dans le monde Facebook. Facebook, c'est vieux, excusez-moi, c'est TikTokien. La preuve, c'est que peut-être notre président qui va être élu un jour n'aura été que le président de TikTok. Les sondages, c'est... Non, mais c'est de ça qu'il s'agit. Donc, on est une décomposition. Et je ne vois pas pourquoi ça dit quelque chose donc, de l'État, ça dit quelque chose de la société, ça dit quelque chose aussi de la relation humaine. Je veux dire que là, les collègues, j'ai oublié les chanteurs, parlent de cette relation qui devrait être forte, importante, idéalisée, etc. Et là, aujourd'hui, il n'y a que le rapport à « je prends, je jette ». Et en fin de compte, la collègue disait... Les relations humaines, c'est très universel ce qu'on est en train de parler, oui, quels que soient les pays.
2: C'est l'amour. Géographique. Hein,
0: c'est ça, c'est l'amour. Qu'est-ce qu'on fait avec l'amour? Qui on est? Quelle est notre famille? Quel est notre nom? Quelle est notre identité? Les valeurs qui derrière tout cela? Eh bien, aujourd'hui, tout ça est bullshit. Voilà. Mais, on est un peu dur de dire ça, mais c'est comme ça que je le ressens.
1: Bon, on parle des problèmes de couple avec l'argent, intéressé. Moi, j'ai une question. Ici, en France, les homosexuels peuvent se marier. Est-ce que ces problèmes se posent aussi dans les couples homosexuels pour savoir s'il a des sous? Je ne peux pas me mettre avec... ils sont tous des mêmes... Moi, je ne sais pas.
0: Tu veux une réponse? Alors moi, je vais donner la réponse puisque je suis homosexuel et pour le coup, j'ai 56 ans, j'ai vécu la période du VIH, SIDA, etc. Il y a évidemment une énorme différence entre la période, j'allais dire, de l'interdit, de l'interdiction et au début des années 80, l'arrivée du VIH, SIDA et la mort, avec cette idée de « on ne va pas vivre longtemps ». Avec cette idée aussi que notre vie ne va pas dépasser 25 ans. La déclaration du VIH signifie la mort. Et avec cette obligation, à un moment donné, de fait, de créer des... Ce qui s'est passé, c'est qu'on a créé des associations. Et que l'idée, quelque part, c'était on ne se lâche pas parce qu'on confronte tellement de difficultés. Donc le rapport au couple, le rapport à vivre ensemble n'avait rien à voir avec ce qui est aujourd'hui, c'est-à-dire la fin du sida, pour les pays européens, une reconnaissance relativement forte, plus ou moins forte, malgré les attaques importantes que veulent remettre en question certains États. Là, on revient dans quelque chose, effectivement, qui est du TikTok et qui est effectivement d'un statut social. Puisque dans les années 80, il était possible d'avoir un milliardaire couché pas seulement pour, entre guillemets, le corps ou etc., et d'avoir même une relation d'amitié, d'amour avec quelqu'un qui était pauvre. Dans les bars, dans les lieux de rencontre, on avait des gens il y avait une vraie fourchette de classe sociale. Pourquoi ? Parce que le simple fait d'être homosexuel te déclassait sociologiquement et tu étais dans l'interdit. Donc tout le monde se rencontrait dans des lieux de bar, dans des lieux de drague, etc. Aujourd'hui, la reconnaissance du couple homosexuel a apporté de fait une ouverture et aussi le fait qu'il y a moins de mélange socialement, puisqu'effectivement, on reproduit ce qui avait lieu pour les couples hétérosexuels. Oui, il y a quelque chose de ça aujourd'hui qui existe. Voilà, donc c'est les aspects positifs et les aspects négatifs, quoi. Je veux dire, avec les codes sociaux, avec tout ce qui va, c'est le capital social et le capital culturel. Là, on l'a aussi là dans les couples homo. Par contre, il y a encore des couples avec différentes parcours social. Pourquoi ? Parce que la société reste homophobe. La société est quand même... c'est un vrai problème encore. Voilà. Mais effectivement, la tendance, elle est comme la normalité, quoi.
1: Tout à fait. Et Marion, tu avais quelque chose ?
2: C'est-à-dire que, pour reformuler, pour la question de José, moi, c'est juste pour comprendre, est-ce que, effectivement, dans... les familles, je ne parle pas des homophobes, hein, mais je parle de des personnes qui allô oui alors je parle des personnes qui moi-même dans ma famille j'en ai hein, des homosexuels donc j'ai un neveu qui s'est marié donc je sens un peu les pour et les contre et puis ce que ça a créé aussi comme douleur par rapport à la mère mais par rapport au sujet dont on parle là sur la dot sur justement l'argent qui a pris le pouvoir sur les relations sur humaines oui. Sur voilà les valeurs et est-ce que ce problème là de se dire voilà nous on est dans une classe de la société. Est-ce que là aussi, il y a du tri qui se fait ? Est-ce que, effectivement, si on va parler de dot, mon fils ira plutôt vers le fils de...
0: Je ne sais pas s'il y a une dot dans un couple homosexuel.
2: C'est un peu plus lissé.
0: Par contre, il y a une chose qui est sûre, c'est que ce qu'on explique là par rapport au couple, entre guillemets, hétéro... on ne peut pas le décrire de la même manière. Il faut se déconstruire pour une seule unique raison. C'est que jusqu'il y a encore quelques années, l'homosexualité est un trouble mental. L'organisation,
1: C'était donc, pénalisé, jusqu'à Badinter.
0: En tout cas, être en couple ou vivre en couple, c'était d'abord et avant tout... d'abord, tu es exclu de ta famille, donc tu ne mets pas en commun ta famille. C'est un truc... par définition, l'homosexualité, par définition. Donc, au début des années 80, tu es exclu de ta famille, point final.
1: Alors,
0: donc, tu vivais dans un monde, un autre monde, ce qu'on appelait le ghetto homo. L'idée était de reconstituer, par exemple, des familles d'amis. Les amis devenaient des familles et des associations. Voilà. Qu'aujourd'hui, ce qui se passe, c'est qu'effectivement, c'est le retour de la famille traditionnelle.
1: Écoutez, on aura une émission, on peut parler de ces problématiques. On revient toujours sur notre thème. Là, c'était qu'une parenthèse, l'amour et l'argent. Et là, je vais vous faire écouter une chanson de Likinga, Redo Likinga, avec les Aïko. Il parle d'une situation d'un homme qui n'avait pas assez beaucoup de moyens, qui croyait être qui croyait que sa femme était amoureuse de lui, mais la femme commençait à chercher des histoires pour la rupture. Et la femme est partie. Et quand le monsieur l'a vu, comme on dit chez nous, quand un être humain n'est pas encore mort, Dieu n'a pas encore fini de le créer. Alors, le monsieur a eu sa situation changée et la femme voulait revenir. Et la suite, c'est une chanson. Je vous fais écouter cette chanson. Ça s'appelle « Déception Likinga ».

0: Dans la chanson, Likinga, comme je disais tout à l'heure, raconte une situation d'une femme qui a renié son homme parce que son homme n'avait pas beaucoup de moyens et est allée avec quelqu'un d'autre, enfin est allée chercher la vie. Mais l'homme, sa situation a changé. Et la femme, là où elle était partie, elle a rencontré des obstacles. Elle veut revenir. Et l'homme lui dit, écoute, je suis né une fois. Quand je dis non, c'est non. Alors, va là où tu es allé. C'est plus la peine. Voilà. Yeba na lingakambala moko. Sache que j'aime qu'une fois. Et puis, si tu me donnes ton amour, il faut préserver cet amour. Mais si tu me tournes le dos, vas-y pour toujours. Voilà ce qu'il dit. Mais malheureusement, l'émission touche à sa fin. Alors, un dernier mot, si vous avez quelque chose à dire. Si vous avez quelque chose à dire, on arrive à la fin.
1: Moi, en fait, je vais conclure un peu avec, j'ai envie de dire, mon instinct de femme. Et dans mon instinct de femme, je me dis, malheureusement, on est obligé de tenir compte de l'évolution de la société. La société dans laquelle nous vivons est devenue très matérialiste. On n'y peut rien, c'est comme ça. Donc, d'amour et d'eau fraîche, ça c'était peut-être avant, temps de nos ancêtres, peut-être de nos grands-parents. Mais aujourd'hui, c'est vrai qu'on est obligé de faire attention. Nous sommes tous des parents. Et j'ai envie de dire, c'est vrai, l'amour c'est important. Il faut encourager ses enfants à vivre des histoires d'amour. Mais dans le même temps, l'amour ne fait pas tout. L'amour ne fait pas tout. On aimerait bien voir et son fils et sa fille être bien accompagnés. Donc, être bien accompagné, c'est un enfant d'une bonne famille qui a fait des études, donc qui est promu à un avenir. Mais ce n'est pas faire comme le papa dans la première chanson, là, vendre au plus offrant. Non. Mais toute proportion gardée, c'est vrai qu'on va placer quelque part son enfant. C'est la réalité.
2: Je pensais à... Parce que tout à l'heure, tu parlais de l'Angleterre, mais c'est vrai qu'il y a William Shakespeare qui a écrit Roméo et Juliette. Voilà, cet amour impossible avec ce drame, avec cette mort, avec toutes ces histoires et tout. Et on est un peu toujours dans ça. Voilà, donc ça, c'est un sujet assez... quels que soient les continents, etc., un point clé de l'humain, c'est l'amour, la famille, le lien avec l'autre, le groupe social, qu'on est ou on n'est pas. Et puis, il y a aussi cette idée d'amour impossible, en fin de compte. Et il faut essayer, et c'est une tragédie totale, tout le temps et constamment. Et il faut, faut prendre conscience de ça. Et il n'y a pas de leçon à avoir, il y a aussi d'essayer de trouver que les personnes aient une place sans être discriminées. C'est tout un combat, mais en tout cas, c'est bien de le placer en termes de musique et d'essayer de voir ce qu'on peut en faire. Voilà, mais oui, effectivement, ce sont des questions universelles, pour le coup, qui se placent partout.
0: Oui, moi, oui, et Marion. Non.
1: Non.
0: Oui, moi, je pense, dans une relation, surtout une relation conjugale, pour moi, le plus important, qu'on soit heureux. Qu'on soit heureux quand on a des difficultés. Mari et femme, homme et garçon, on cherche des solutions ensemble. Et non de demander l'impossible à l'un ou à l'autre. Parce que ça peut amener, parfois, dans des situations cocasses. On peut se retrouver même en prison. Moi, je connais des situations ici en Europe, la femme qui exigeait beaucoup et l'homme était obligé de donner plus que ce qu'il gagnait. Vous voyez?
2: Non, mais c'est impossible, ça, c'est compliqué.
0: Mais non, ça, c'est arrivé, ok? Et puis, bon, c'est difficile. Mais, de l'autre côté, on est dans une société capitaliste. Et que c'est une sélection naturelle qui se fait par l'argent. Plus on a de l'argent, plus on peut avoir les portes qui s'ouvrent. Mais en tout cas, moi personnellement, à moins que vous ayez quelque chose à rajouter, moi je suis très content d'avoir fait cette émission avec vous. Il y aura d'autres thèmes, comme ça on choisira et on va débattre, on donne notre point de vue. Ouais. Alors Mouloud, tu reviens ?
2: Ben, pourquoi pas, et puis en tout cas, à très vite, voilà.
1: Moi c'est toujours un plaisir de revenir et de donner mon point de vue. Je représente la gente féminine.
0: Merci. En tout cas, vous continuez toujours à écouter Fréquence Paris Pluriel 106.3 FM et vous pouvez aussi écouter nos chansons, notre émission au son de la rumba qui passe la nuit de mardi à mercredi à partir de 23h59. 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Merci beaucoup, merci, merci. Et on va continuer à écouter Deception Likinga, qu'on écoutait tout à l'heure. Et on se donne rendez-vous à la prochaine.
2: À la prochaine.
0: Merci beaucoup.

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Voilà, nous venons d'écouter donc cette musique voilà, bien intéressante. Et nous allons continuer par Abou Dhani avec la musique Onilo avec le groupe Ali Didani plutôt, avec le groupe Jama. C'est un groupe de jeunes Angolais qui est basé comme rien, bien sûr. Basé à Nantes, voilà. C'est le

prendre le dos, la voix. Ça veut dire qu'il faut repartir le repas. Ouais. Et après donc avoir écouté ce morceau, nous allons passer, si vous voulez bien, à Tube qui va...

Voilà, c'est Hatibou qui parle de Talaka, c'est-à-dire le divorce, ouais. C'est le bilan de... Voilà, les conséquences du divorce. Et là, maintenant, donc, nous allons écouter Ibrahima Sofiane.

Voilà, venons d'écouter Ibrahim Sofouane. Oh, voilà, donc avec... Et maintenant, nous allons aller à Mayotte pour écouter Jean-Raymond Kudza, Balaem Lemba. Tant pis pour lui.

Voilà, donc c'est Jean-Raymond qui disait avec Balahem Blemba, tant pis pour lui. Et là, nous passons pour une chanson dédiée au Fundi Komori, bien sûr.

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1: Benoît Berthelot, qui est journaliste et spécialiste des nouvelles technologies et qui a mené une enquête sur Amazon. Cette entreprise tentaculaire, comme on va le voir, hein, qui ne s'occupe pas uniquement de vendre des choses en ligne, à la tête de laquelle se trouve le très connu Jeff Bezos, qui maintenant est encore plus riche qu'il y a quelques mois. Et donc, évidemment, c'est l'un des hommes les plus riches du monde. Et au terme de cette enquête, eh bien, Benoît Berthelot a sorti un livre l'année dernière aux éditions du Cherche Midi, Le Monde selon Amazon. Et on va voir avec lui le pouvoir d'Amazon sur les États et sur notre intimité aussi.
2: Alors, première question, pourquoi ce sujet? Pourquoi avoir voulu travailler sur Amazon?
3: Au départ, c'était un reportage que j'ai fait en 2015 à Seattle, donc qui est la ville de la côte ouest des États-Unis où Amazon a son siège. Et j'ai pu, à cette occasion, donc c'était un reportage pour le magazine Capital pour lequel je travaille, j'ai pu à cette occasion rencontrer beaucoup de gens qui travaillaient pour Amazon, des lieutenants de Jeff Bezos, le fondateur, des ingénieurs qui étaient en charge de toute l'innovation d'Amazon. C'est à ce moment-là qu'ils m'ont présenté Alexa, et en fait l'enceinte connectée d'Amazon Echo, donc qui vous répond quand vous lui parlez, etc. C'était balbutiant comme produit à ce moment-là. Ils commençaient tout juste à le commercialiser aux États-Unis et je me suis dit qu'ils étaient fous, que ça ne marcherait jamais, etc. Bon, ils en ont vendu depuis plus de 100 millions. Mais comme ça, ils m'ont montré toutes leurs innovations, les magasins sans caisse, où vous sortez automatiquement sans payer, des sortes de baguettes magiques qui vous permettent de scanner tous vos articles et de les acheter, de les réacheter automatiquement en ligne, etc. Enfin, j'étais impressionné par tous les secteurs qu'ils couvraient. En fait, au-delà du simple commerce en ligne, j'avais pas réalisé à quel point ils étaient présents dans beaucoup de secteurs, le cloud, et à quel point ils réfléchissaient au-delà du simple commerce en ligne. Et puis après, j'ai senti un espèce d'esprit d'entreprise très particulier aussi, que beaucoup de salariés décrivent comme la secte Amazon, hein. J'ai repris leur terme de secte dans le livre, qui est des grands principes, des grands commandements, voilà, que tous les salariés connaissent et répètent. Et je me suis dit, il y a un esprit très, très spécial dans cette entreprise, il y a une ambition démesurée, il y a une vision de la société qui est folle, qui est inquiétante à bien des égards, et c'est pas uniquement le site de e-commerce que j'imaginais. En plus de ça, c'est une entreprise monde, voilà, qui a maintenant 876 000 salariés dans le monde, sur tous les continents, qui est en Inde, qui est partout en Europe, aux États-Unis. Donc il y a un thème aussi social très fort, c'est pas juste une entreprise de la technologie comme Google ou comme Facebook qui a quelques dizaines de milliers d'employés, mais qui sont plutôt des ingénieurs. C'est vraiment une entreprise aussi qui est un nouveau capitalisme qui allie à la fois la nouveauté, la technologie, qui est présente partout. C'est vraiment une entreprise technologique. Et en même temps, le fait d'avoir énormément de salariés, ça, c'est comme un Toyota, quoi, par l'ampleur du nombre de salariés qu'ils ont, donc avec toutes les problématiques sociales que ça peut avoir. Le rapport au salariat, le management, lui aussi très technologique, auxquels sont soumis tous ces employés, qui ne sont pas du tout tous des ingénieurs, hein, qui sont aussi des livreurs, des manutentionnaires pour la plupart, en fait. Donc tout ça m'a fait penser que c'était un très bon sujet à creuser, voilà. Peut-être un des GAFA les moins connus, finalement, moins présents dans l'esprit des gens que Facebook ou que Google quand on parle de ces géants américains. Et donc j'ai continué à suivre le sujet pendant toutes ces années, en multipliant les reportages, donc pas seulement aux États-Unis, mais en Angleterre, à travers l'Europe, au Luxembourg, en Inde, et peu à peu en faisant de plus en plus ces reportages pour en faire un livre complet sur le sujet, et pour aller au-delà de la simple surface de ce que c'est qu'Amazon, on va dire, de ce que connaît le consommateur de cette entreprise.
2: Et est-ce que vous avez eu des bâtons dans les roues ou en tout cas vous avez senti un moment que votre enquête gênait notamment enfin tout le sujet autour des techniques de management, etc. Est-ce que vous avez senti qu'il y avait des pressions pour que le livre soit pas publié ou...
3: Alors ça, c'est très particulier. Ces entreprises-là, en fait, c'est des entreprises à l'anglo-saxonne, à l'américaine, qui ont un rapport aux journalistes finalement très simple. C'est soit on vous donne l'accès, donc on vous donne des interviews, on vous autorise à voir l'entrepôt, et à ce moment-là, voilà, c'est open bar, vous faites toutes les interviews que vous voulez, comme la première fois que je suis allé au siège de l'entreprise à Seattle, ou bien soit vous n'avez rien. Voilà, on vous donne aucun accès, on n'a pas de porte-parole disponible sur ce sujet, voilà, ça c'est la phrase type qu'ils vous diront. Et donc voilà, il y a les sujets interdits sur lesquels aucun accès n'est possible. Par exemple, la fiscalité, évidemment, dès qu'on parle des impôts, ben, il a fallu que j'aille au Luxembourg et que je rencontre des salariés, et surtout que j'épluche toute la documentation financière de l'entreprise pour comprendre comment étaient faits les montages fiscaux, etc. Mais Amazon ne va jamais parler de ça. Voilà, les entrepôts, une fois qu'on a eu accès à un entrepôt, on est sous surveillance constante d'un service de communication. C'est-à-dire que vous parlez à des salariés, mais vous avez à côté d'eux quelqu'un de la communication d'Amazon qui écoute ce qu'ils sont en train de dire à un journaliste. Bon, c'est facile de comprendre que ces salariés ne parlent pas librement. Et ça, c'est très facile à voir quand on fait l'interview. Et je me souviens d'avoir interviewé une manutentionnaire une fois dans un entrepôt. Elle était en train de remplir son chariot. Je me suis arrêté une seconde pour noter dans mon cahier ce qu'elle disait. Et deux secondes plus tard, elle était déjà repartie pour continuer la collecte des produits, parce qu'elle avait son chrono, il fallait qu'elle poursuive son travail. Donc c'est de toute façon pas des conditions d'interview optimales. Donc en fait, ce que j'ai dû faire la plupart du temps, c'est rencontrer les salariés par mes propres moyens, off the record, comme on dit, en les contactant par ailleurs, en les rencontrant dans des cafés, que ce soit aux États-Unis ou ailleurs, en les rencontrant en dehors de leur travail. Et ça, ça a été particulièrement vrai pour... aussi pour les principaux lieutenants de Jeff Bezos, ceux qui ont lancé l'entreprise avec lui, vraiment, il y a 25 ans de ça. Ça, c'est pareil, c'est des...

0: liberté d'expression à l'américaine, à la différence de groupes parfois d'entreprises françaises qui vont être plus latines, on va dire, dans leur rapport à la presse, qui vont se fâcher, qui vont faire des procès. On peut penser à Bolloré, etc., ce genre d'entreprise où c'est très différent finalement.
1: D'ailleurs, le livre est sur Amazon. Hein.
0: Oui, alors c'est un point qu'évidemment qu'on me fait souvent remarquer avec ironie et à juste raison. Mais bon, ça c'est la chaîne du livre en fait, hein. Et les règles du commerce aussi, c'est-à-dire que à partir du moment où un livre est en vente dans les librairies, à la Fnac ou ailleurs, on peut pas décider de ne pas le mettre sur un site ou un autre, ce serait du refus de vente. Donc de toute façon, je connais pas d'auteurs qui décident où sont vendus leurs livres, mais même les éditeurs. Quand je leur apporte cette critique-là, ils me disent on n'a pas le choix, c'est comme ça, voilà. C'est de fait un très gros vendeur de livres aujourd'hui, donc il n'y a pas d'autre choix que ça, on va dire.
1: Et donc justement, pour revenir un petit peu à l'architecture Amazon, en fait, Amazon a commencé comme ça, en tant que vendeur de livres sur Internet, en ligne. J'avais deux questions à propos de ça. La première, c'est est-ce que dès le départ, Amazon a rencontré des résistances aux États-Unis de la part des libraires? Et ma deuxième question, c'est maintenant, qu'est-ce que c'est Amazon? Parce qu'on en a un tout petit peu parlé en introduisant le sujet, à savoir qu'Amazon, en fait, ça a vraiment dépassé l'histoire du commerce en ligne. Et maintenant, Bezos est aussi investi dans la conquête de l'espace, etc.
0: Oui. Donc, sur la réaction des libraires aux États-Unis, ils ont été assez circonspects au départ de cette initiative. Ils n'ont pas forcément cru dans son site, ils ne se sont pas forcément méfiés. Et de toute façon, il y a une liberté de commerce qui fait qu'ils n'avaient pas tellement grand-chose à faire contre.
1: Est-ce qu'on peut rappeler juste la date du début d'Amazon?
0: Oui,
1: pour qu'on se rende compte aussi de la rapidité de.
0: Oui, c'est 95, le lancement du site, qui a vraiment 25 ans. Et ça a été lancé en un an, en gros. À partir du moment où Jeff Bezos a décidé de lancer ce site, il a travaillé avec deux personnes seulement sur son projet. Il l'a lancé en une année seulement. Et il a choisi de le lancer à Seattle parce que c'était proche d'un entrepôt qui stockait énormément de livres, justement, pour les envoyer ensuite. Parce qu'il y a eu un tour marketing assez malin qui a été décidé dès le début, c'est d'avoir comme slogan 1 million de livres disponibles, la plus grande librairie du monde. Et c'était faux, en fait. Les livres, ils n'étaient pas stockés par Amazon à cette époque-là. Amazon enregistrait la commande, puis commander le livre, puis le livrer, ça mettait 3 semaines. Mais c'était ça la stratégie. Et donc il y a des vidéos très intéressantes de Jeff Bezos qui, dans les années 90, est invité dans des conférences d'éditeurs, donc vraiment des conférences du milieu du livre, et il prend la parole, et il est abondamment applaudi à la fin. Enfin, il fait un numéro de charme et de séduction pour présenter son projet. Donc on ne peut pas dire qu'il a eu des bâtons dans les roues au départ. Ensuite, les relations se sont nettement tendues quand Amazon a pris de l'ampleur, notamment avec son concurrent numéro 1, Barnes & Noble, qui est une chaîne de librairies, on va dire des supermarchés librairies, hein, aux États-Unis. Chaîne qui avait elle-même conduit à la perte de beaucoup de libraires indépendants et qui se voyait à son tour phagocytée par Amazon. Donc là, il y a eu des procès dans tous les sens entre eux. Amazon a voulu faire le site internet de Barnes & Noble au départ, ça ne s'est pas fait. Barnes & Noble ensuite a voulu copier Amazon, s'est pris des procès. Donc là, ça a été, pour le coup, par la suite, ça a été assez sanglant. Et donc sur la deuxième question de ce qu'est Amazon 25 ans plus tard, effectivement, on est très loin de la seule librairie en ligne. Hein, ça, en fait, assez rapidement, Jeff Bezos, en interrogeant les clients, s'est rendu compte qu'ils étaient prêts à acheter n'importe quoi par Internet. Ils pensaient qu'il y aurait plutôt des réticences à ça, mais il a vite réalisé que les gens étaient prêts à acheter même des vêtements sans les essayer, ou des pièces pour leur voiture, enfin tout et n'importe quoi. Et donc il a peu à peu étendu les catégories en vente sur le site, en commençant quand même par la culture, les jeux vidéo, la musique, etc. Et en étendant petit à petit à l'électronique, et jusqu'à la nourriture aujourd'hui, voilà, les livraisons des courses express en une heure à Paris, plutôt 2 heures ou 3 heures, hein, dans les fêtes, ça existe aujourd'hui. C'est en gros le nouveau territoire d'Amazon. Amazon fait des magasins maintenant en physique, veut commercialiser des systèmes de courses sans payer,

0: même des caddies maintenant qui permettent de mettre les produits dedans et de sortir avec son caddie directement sans visiblement avoir besoin de payer. Donc il y a ça. Il y a évidemment en fait toute une partie invisible d'Amazon qui est celle qui lui rapporte le plus aujourd'hui, qui est le cloud, donc l'informatique en nuage, hein, le fait de stocker les données des entreprises à distance dans des gigantesques fermes de serveurs. Amazon a eu besoin de ces serveurs pour son propre développement. Quand c'est devenu une très grosse entreprise au début des années 2000, ils se sont rendu compte qu'ils avaient besoin de gros serveurs pour supporter les pics de connexion au moment de Noël, etc. Et Jeff Bezos a voulu mutualiser ces serveurs, en fait, les faire payer à d'autres entreprises quand elles en avaient besoin. Ils ont inventé le cloud élastique, c'est-à-dire que les entreprises payent uniquement pour ce qu'elles utilisent. Et c'est aujourd'hui utilisé par un nombre incalculable d'entreprises dans le monde. Ils sont devenus leaders de ce secteur-là. Ils ont 35% du marché mondial. C'est plus que IBM, Google, Alibaba, réunis, et Microsoft, voilà, les quatre poursuivants. Et donc, ils ont comme clients aujourd'hui Netflix, Google. Quand les gens regardent Netflix, s'il y a des pics de connexion, c'est de toute façon les serveurs d'Amazon qui encaissent ces connexions. Voilà. Mais en France, peut-être qu'on en reparlera, mais en France, y compris les services publics sont dessus. Voilà, Radio France, la SNCF, Renault, Engie, enfin, y compris des groupes parapublics, sont clients d'Amazon parce que c'est des gens à la direction de la technologie, de l'informatique, de ces entreprises qui prennent la décision. Et pour eux, c'est clair que c'est le moins cher, c'est le plus efficace, c'est le plus facile à mettre en place. Et donc, il n'y a pas plus de questions que ça qui se posent pour certaines entreprises. En tout cas, c'est ça qui leur apporte le plus aujourd'hui. Et ensuite, on pourrait poursuivre sur leur diversification dans l'espace. Alors l'espace, c'est Jeff Bezos en son nom propre qui a une filiale spatiale qui s'appelle Blue Origin, qui consiste à envoyer des fusées réutilisables dans l'espace, un peu comme fait Elon Musk avec SpaceX. Sauf que cette activité-là de Jeff Bezos, elle va être mise à contribution par Amazon, qui a pour projet d'envoyer des satellites dans l'espace pour fournir Internet à la planète entière. Donc je ne sais pas si ce sera la 6G, mais enfin, en tout cas, ce serait l'Internet par satellite. Ils ont un projet qui s'appelle Kuiper, qui consiste à envoyer 3500 satellites à orbite assez basse, pour y compris connecter des parties du monde qui ne pourraient pas encore acheter sur Amazon comme elles le souhaiteraient. Ils sont très investis dans la surveillance, le business de la reconnaissance faciale. Ils ont Amazon Recognition, qui est un système qui est vendu à la police aux États-Unis, qui tourne évidemment sur le cloud d'Amazon. Voilà, donc ça c'est aussi un business très prometteur, hein, pour eux. On a parlé de l'intelligence artificielle, de Alexa, qui est donc voilà, l'interface vocale d'Amazon, qui est là aussi très avancée. Ils ont plus de 10 000 personnes qui travaillent uniquement sur ça, et ils veulent commencer à monétiser ce système. Donc voilà, c'est assez innombrable le nombre de business dans lesquels ils sont. Quand même, une chose qui rassemble beaucoup des activités d'Amazon, c'est la logique de mutualisation de ces services à toutes les autres entreprises. C'est-à-dire, on pourrait croire que c'est surtout les consommateurs qui achètent des produits qui font la richesse d'Amazon, mais pas tellement, en fait. Ça, c'est plutôt une activité qui est soit à l'équilibre, soit à perte, hein. Beaucoup des concurrents soupçonnent que ce soit à perte, parce que ça coûte très cher de livrer, etc. Mais le site internet est mis à disposition de toutes les entreprises qui veulent, elles, mettre leurs produits en vente sur Amazon. Ça s'appelle la place de marché. Et donc, 6 fois sur 10, quand les gens achètent sur Amazon, ils n'achètent pas à Amazon, mais à un autre vendeur, qui, lui, paye des commissions à Amazon pour être en vente, pour mettre ses produits en vente, qui achète de la publicité sur Amazon, qui paye pour que ses produits soient livrés par Amazon. Donc, il y a une mutualisation de ces infrastructures, en fait, techniques, aux autres. Et quand Jeff Bezos fait des fusées, en fait, sa logique, c'est de rendre ses fusées accessibles à d'autres entreprises pour qu'un business spatial démarre, et il pense que c'est la prochaine frontière industrielle d'investir dans l'espace, d'y localiser des industries polluantes, etc. Enfin, c'est sa vision, en tout cas. Et il pense mutualiser ça à d'autres entreprises.
1: Y compris avec l'armée américaine, si j'ai bien compris. Il a déjà des contrats, notamment par rapport à ses satellites, avec l'armée américaine.
0: Voilà. Et il essaie de décrocher un contrat pour envoyer les satellites de l'armée américaine. Ce n'est pas encore décroché, mais ils sont candidats. Effectivement, et Donald Trump, je ne sais pas si le projet aura toujours cours s'il n'est pas réélu, mais il souhaite retourner, que l'Amérique retourne sur la Lune en 2024. Et Jeff Bezos a présenté avec sa filiale un lanceur et un alunisseur avec sa filiale Blue Origin. Donc là aussi, ils espèrent décrocher le contrat avec la NASA. De la même manière qu'ils collaborent avec la police, ils n'ont pas les réticences que peuvent avoir Google ou Facebook pour collaborer, en tout cas ouvertement, avec l'État américain, avec le système sécuritaire américain. Ils vont sans complexe sur ce terrain-là.
1: Pourquoi une telle... déjà, alors peut-être revenir avec toi sur cette mythologie Jeff Bezos, qui serait un espèce de nouveau self-made man à l'américaine avec des origines modestes. Pourquoi une telle obsession autour de cette image ?
0: Il est très très conscient du fait qu'il doit avoir un storytelling, comme on dit, et qu'il doit se mettre en scène pour faire parler de son entreprise. Et ça, au tout début de l'entreprise, d'ailleurs, ça a très bien marché, parce qu'il était une start-up, donc Amazon n'avait pas de moyens pour communiquer à ce moment-là. Et se mettre en scène, c'était une manière de faire parler de lui, et donc de faire parler de son entreprise. Et par exemple, le premier article qui a fait connaître Amazon, il est intervenu très très tôt, en 96, je crois, dans le Wall Street Journal. C'était un portrait de Jeff Bezos annoncé en couverture. Et ça a vraiment permis à Amazon d'accéder à une notoriété tout de suite importante aux États-Unis, dans les milieux d'affaires, auprès des investisseurs, mais aussi auprès des clients. Il y a eu le bouche à oreille, mais il y a eu aussi la presse qui s'est très vite fait l'écho de ce que faisait Amazon. Et lui, effectivement, il a un storytelling qui a été mis en place très tôt et il s'en cache même pas. Il faut voir qu'il ne vient pas du tout de... Alors, il vient pas d'un milieu spécialement modeste. Ce qu'il y a de particulier dans son enfance, c'est que c'est un enfant adopté, qui a été, sa mère a été enceinte très tôt, son père biologique est parti très tôt. Il s'appelait Ted Jorgensen, et c'est Miguel Bezos, en fait, le nouvel époux de sa mère, qui a donné son nom à Jeff Bezos, qui l'a adopté. Ça fait penser à Steve Jobs, ça fait penser à d'autres entrepreneurs, de la tech. Mais sinon, il a été un enfant plutôt brillant, mais que ses parents ont mis dans des écoles Montessori, dans des très bonnes écoles. Ils ont tout fait pour qu'il réussisse. Il est allé à Princeton. Il a ensuite commencé dans la finance, dans un hedge fund, donc ces fonds de placement financiers. Ce hedge fund avait la particularité d'être très technologique. C'est eux qui ont inventé le trading à haute fréquence, donc c'est le trading assisté par ordinateur en quelques millisecondes. Donc il était à un endroit où il pouvait vraiment voir les tendances émerger. Internet était balbutiant à ce moment-là, et son patron, il était vice-président du fonds, mais son patron lui a dit on devrait faire quelque chose avec le e-commerce. Le commerce va forcément lui aussi aller en ligne, donc tu devrais faire quelque chose. Il a finalement fait ça tout seul. Il a lancé sa start-up. Et ses parents, par exemple, l'ont soutenu financièrement, ont quand même donné pas mal d'argent pour qu'il lance son entreprise. Donc, il a eu, on va dire, un environnement familial qui l'a aidé. Après, il est vrai qu'il a lancé sa start-up et qu'il avait, selon ses termes, 80% de chances de ne pas réussir à ce moment-là. Il a cherché à Seattle une maison avec un garage pour pouvoir dire que son premier bureau était un garage, parce qu'il y a cette espèce de mythe de la start-up qui commence dans un garage. Bon, dans son cas, c'est un peu ridicule parce qu'il a cherché le garage pour pouvoir dire qu'il était dans un garage. Enfin, c'est un peu comique, quoi, la manière de se mettre en scène, mais il avoue quelque part lui-même que c'était voulu, quoi. Et il y a aussi tout ce mythe de j'apportais moi-même les paquets à la poste au début. Ce qui est vrai, hein, les premiers employés d'Amazon, quand c'était les premiers Noël, ils descendaient tous dans les entrepôts pour faire des nuits entières d'envoi de colis. Il y avait un côté très punk, avec beaucoup de salariés tatoués, un peu je sais pas, un peu marginaux qui étaient là, avec une ambiance très cool, des pizzas, machin. Et c'est marrant parce que les premiers salariés d'Amazon en France, que j'ai retrouvés, qui ont lancé l'entreprise en l'an 2000 en France, décrivent un peu le même côté start-up et très cool. Donc il y a un côté mythologique et en même temps il y a la réalité de cette entreprise qui a commencé comme ça avant d'être ce qu'elle est aujourd'hui et que ce soit une autre ambiance. Mais on va dire qu'il est très très affûté en marketing et encore aujourd'hui Amazon est une entreprise qui est à mon avis assez forte en marketing pour ses produits, même si sa communication laisse à désirer par beaucoup d'autres aspects. Voilà, il n'a jamais lésiné sur le fait de se mettre en scène. C'est quelqu'un qui raconte toujours les mêmes anecdotes au mot près, qui fait toujours les mêmes blagues parce qu'il se rend compte qu'elles marchent bien. Enfin, c'est quelqu'un aussi d'extrêmement analytique, méthodique, qui va, voilà, quand il voit quelque chose marche, il va le reproduire. Donc c'est un profil comme ça, assez, oui, voilà, vraiment tourné vers l'efficacité, y compris dans son image.
1: Est-ce qu'on peut dire que son rachat du Washington Post fait partie d'une stratégie de... Alors, pas forcément de se mettre en scène, lui, ce serait un petit peu gros, mais disons de continuer cette storytelling autour d'Amazon, autour de l'entrepreneuriat à l'américaine, autour de sa vision du monde.
0: Complètement. C'est vraiment c'est un investissement qui est extrêmement stratégique. Ça l'est en France. On sait que de très nombreux titres de presse en France sont la propriété des milliardaires qui s'achètent une image, qui s'achètent un poids politique. C'est la même chose pour lui aux États-Unis. C'était une manière pour lui de se rapprocher de Washington. C'est vrai qu'il a toujours été à Seattle, qui n'est pas le cœur politique des États-Unis. C'était une manière d'acquérir une influence politique indéniable. Il a acheté au même moment la plus grande maison de Washington, qu'il a fait rénover, dans laquelle il donne des grandes soirées. Il est voisin des Obama à Washington. Donc, c'est le patron de presse. À l'ancienne, voilà, qui est un mania des affaires, qui creuse son réseau de la même façon. Quand il a commencé à investir dans le cinéma, il était à chaque fois aux Oscars, il fait des fêtes avec les stars, il a acheté des maisons à Beverly Hills. Enfin, il veut avoir tous les aspects toutes les composantes du pouvoir, en fait.
1: Y compris culturel.
0: Compris culturel, voilà, bien sûr, avec le streaming, avec le fait qu'Amazon investisse dans les séries et dans le cinéma. Donc là, c'est vraiment le soft power à l'américaine dans lequel il s'est jeté vraiment de plein pied avec Amazon. Donc il y a ce côté effectivement d'image dans le Washington Post. Après, il y a aussi cette même logique business qui a toujours repris le dessus, y compris au Washington Post, où il a... embaucher 400 journalistes, donc les journalistes qui sont au Washington Post sont très contents parce qu'ils disent qu'on leur laisse une paix royale niveau indépendance, et puis ils sont très nombreux, donc ils ont les moyens de faire leur travail. Et là, embaucher des ingénieurs, 400 ingénieurs aussi. Il a inventé un système de publication des articles, qui est donc la technologie derrière le site du Washington Post est maintenant très, très pointue, et ce système est commercialisé pour tous les autres journaux qui voudraient l'utiliser. Donc en France, le Parisien ou les Échos utilisent Arc Publishing, le logiciel de publication d'Amazon. Je ne sais même pas s'ils le savent, mais en tout cas, c'est le cas. Et voilà, les pages s'affichent très vite. Enfin, voilà. Donc la logique business revient aussi prendre le dessus.
1: Et j'avais une question. Alors, ça n'a peut-être rien à voir, mais c'est sur son rachat de Whole Foods. Whole Foods, aux États-Unis, c'est un peu l'équivalent de Monoprix ou plutôt de la marque Naturalia de Monoprix en France.
0: Ouais.
1: Et je me suis demandé, parce que tu dis dans ton livre, en fait, Whole Foods, c'est un peu l'inverse de ce qu'a voulu faire Amazon au début, c'est-à-dire que c'est peu de produits qui sont sursélectionnés, qui sont présentés comme étant sursélectionnés et plutôt très chers. Et moi, je me suis demandé si ça faisait pas aussi partie de cette stratégie de vouloir montrer aussi qu'il était sur le terrain de la qualité, y compris alors, de la qualité culturelle, je ne sais pas si on peut dire ça sur l'alimentation, mais en tout cas, je ne sais pas, j'ai fait ce parallèle avec Monoprix. Et je me suis dit que peut-être la marque Whole Foods lui apportait aussi quelque chose de symbolique, voilà, qu'il ne retrouvait pas simplement sur le site. Alors je ne sais pas, hein, peut-être que je...
0: C'est sûr que ça fait partie du tableau et ça fait partie des raisons pour lesquelles il a acheté Whole Foods. En fait, en achetant Whole Foods, il achète aussi les clients de Whole Foods, qui sont les Américains effectivement, qui ne sont pas dans le besoin, hein, voilà, parce que c'est les avocats et les salades chez Whole Foods, ça coûte assez cher. Et donc, il y a cet aspect-là. C'est aussi des magasins qu'il a achetés. Il y a, je crois, plus de 500 magasins qui sont partout dans les États-Unis, qui sont bien situés, qui sont en centre-ville. Donc, c'est tout ça. En fait, c'est aussi le fait que Whole Foods n'était pas trop cher à ce moment-là et que c'était une bonne opportunité d'investissement. Il l'a acheté pour 14 milliards, ce qui n'était pas énorme pour cet actif-là. Après, effectivement, cette image haut de gamme de Whole Foods et la qualité que cette entreprise avait cultivée dans la sélection des produits, dans les prix pratiqués, ça a clashé un moment avec la culture Amazon, puisqu'Amazon a tout de suite dit « on va baisser les prix sur un certain nombre de produits ». Je crois que c'était les avocats, les bananes, enfin voilà, des produits que les gens, qui peuvent faire venir les gens. Et du coup, certains producteurs ont dit « ça marche pas pour nous », des producteurs historiques ont été écartés. Enfin voilà, on a vu la logique Amazon à l'œuvre, y compris dans le management. Voilà, il y a eu des gros problèmes avec des salariés qui ont été licenciés, qui n'avaient plus de couverture santé. Amazon a mis en place ses promotions, ses discounts pour les clients Prime, donc les gens qui sont des abonnés à Amazon pouvaient acheter moins cher chez Whole Foods. Donc il a un peu perverti le modèle Whole Foods.
1: Et bien justement, la transition est toute trouvée, puisque je voulais qu'on revienne sur l'histoire du management chez Amazon, puisque c'est surtout pour ça qu'on le connaît, hein, quand Amazon a très mauvaise réputation sur son management. Et en fait, on voit dans ton livre, hein, cette obsession du contrôle, mais aussi cette obsession de la quantification. Et tu en as un tout petit peu parlé, ce désir finalement de manager avec des algorithmes, qui est de supprimer, y compris le travail des managers. Est-ce que tu peux nous en dire plus, et notamment sur ce management des cadres, parce que c'est ça aussi qui est assez novateur dans ton enquête, c'est qu'autant on voit bien comment ça se passe dans les entrepôts, hein, l'exploitation à outrance, autant on n'a pas forcément conscience que ça se passe aussi chez les cadres d'Amazon.
0: Oui, effectivement, l'obsession de l'efficacité, de la quantification et du contrôle sur les salariés, il est répandu à tous les étages de l'entreprise. Au niveau des cols bleus de l'entreprise, ceux qui travaillent dans les entrepôts, les manutentionnaires, les livreurs, eux, ils sont soumis à des pointeurs numériques qui sont des GPS qu'il y a dans les scanners des ouvriers qui parcourent les allées pour prendre les produits. Ils ont donc un GPS qui les suit, ils ont un minuteur, ils savent dans combien de secondes ils doivent prendre le prochain article, etc. Toutes ces données-là permettent au système en fait informatique de gestion des salariés de savoir qui est productif, qui ne l'est pas, et immédiatement d'envoyer là aussi automatiquement des rappels à l'ordre aux salariés qui ne sont pas assez rapides. Et on a même vu dans le cadre d'un procès qui a eu lieu à Baltimore que Amazon avait inventé la lettre de licenciement automatique gérée par algorithme, puisque voilà, le système était capable de générer le document avec le nom du salarié, les données, vous avez collecté tant de produits à l'heure alors que vous auriez dû faire tant de produits à l'heure. Donc voilà, toute la lettre était remplie automatiquement. Et Amazon a dit que les RH pouvaient enrayer le processus d'envoi de cette lettre-là, mais toujours est-il que c'était automatique et en une année, il y a 300 personnes qui ont été licenciées comme ça à Baltimore. Donc évidemment, c'est pas nouveau de tracer la productivité des salariés dans les grandes entreprises, mais on va dire qu'Amazon va toujours un peu plus loin dans l'innovation, si on peut dire, dans l'invention dans ce domaine-là. Et pour les cadres qui sont, eux, plutôt bien payés, même s'ils peuvent l'être un peu moins que chez d'autres GAFA, mais pour ceux qui travaillent dans les bureaux, eux, ils ont aussi un système qui est assez différent, mais qui est l'évaluation entre pairs, où ils doivent deux fois par an écrire des commentaires anonymes sur leurs collègues qui sont centralisés au niveau du manager, qui peut donc lui décider d'un classement des salariés, ça s'appelle le stack ranking, ça a été fait chez Microsoft aussi avant, qui est un peu similaire sur cet aspect-là, mais qui permet de dire les 5% de les meilleurs employés auront une augmentation, ceux du bas, on leur fera comprendre que c'est pas leur place et qu'ils doivent partir. Ça aussi, c'est quelque chose de très prégnant et de très fort chez Amazon dans le management. La quantification, le fait d'être très objectif sur les chiffres, etc., c'est quelque chose de très, très diffusé dans l'entreprise aussi, où on a une culture de l'écrit. Les gens écrivent des mémos. Dès qu'ils ont une idée de nouveau produit, ils vont faire un mémo de 6 pages décrivant l'innovation. Et plutôt que de dire on va vendre beaucoup de produits, il faut dire on va vendre 60% de plus de produits. Enfin, il y a certains termes qui sont proscrits, tous les adverbes, beaucoup, moins, plus. Mais il faut toujours donner des chiffres chez Amazon pour être ultra précis, pour pouvoir fixer des objectifs, les atteindre. Et donc les gens qui rentrent chez Amazon doivent connaître une nouvelle langue, apprendre une nouvelle manière d'écrire, de parler. Il y a beaucoup de gens chez Amazon qui trouvent ça génial, qui rentrent dans ce moule en fait et qui aiment bien cette manière de travailler, qui trouvent que c'est qu'au moins c'est clair, qu'au moins il n'y a pas de la note de gueule, que tout est quantifiable. Mais évidemment, il y a aussi des dérives nombreuses à ces systèmes-là de management qui sont constatées.
2: Mais les cadres, concrètement, qu'est-ce qu'ils font ? Parce que les manutentionnaires, on voit bien, les livreurs, on voit bien, mais en fait, les cadres, on a un peu de mal à saisir en quoi consiste leur journée. Et aussi, parlons rémunération. Un cadre chez Amazon, alors je pense qu'il y a peut-être différents types de cadres, mais il y a un salaire autour de combien ?
0: Oui. Alors, les cadres, c'est pour beaucoup des ingénieurs, des gens qui font de la tech, vraiment, qui écrivent les algorithmes, qui conçoivent le code, qui conçoivent les innovations sur le plan technique. Et puis, il y a beaucoup de marketing, des gens qui, eux, vont sélectionner les fournisseurs qui vendent sur Amazon, vont repérer qu'est-ce qui marche bien, sur quoi est-ce qu'il faut orienter la publicité. Il y a de très gros départements publicité chez Amazon qui deviennent un géant de la pub aussi. Les ingénieurs, ils travaillent sur Alexa, ils font de l'intelligence artificielle, de la recherche fondamentale, ils travaillent sur les drones, enfin, il y a tellement de métiers que c'est tous ces métiers-là. Évidemment, ils sont basés à Seattle ou au Luxembourg ou à Londres ou à Paris, hein. C'est des gens qui sont dans les grandes capitales, dans des très grands bureaux. Et pour la rémunération, c'est des salaires qui sont en 150 000, 200 000 $ par an pour des ingénieurs. Après, tout dépend du profil. Les développeurs informatiques, c'est des gens qui sont très bien payés aux États-Unis. Mais pour donner un exemple, j'ai parlé avec un prof français qui a travaillé toute sa carrière dans l'université en France, qui est spécialiste d'un domaine assez pointu, très, très technique, mais on va dire recherche fondamentale. Et il s'est laissé tenter, il a été approché par Amazon, il a été recruté, et il travaille à Seattle, et il a dû de son côté évaluer quel salaire serait, à son avis, confortable pour vivre à Seattle avec sa femme et ses deux enfants. Et le salaire que lui a proposé Amazon, c'était deux fois plus que ce qu'il avait anticipé. Donc il m'a dit, oui, bon, par rapport à la recherche française, c'est clair que c'est un autre monde.
1: Et question, parce qu'on était quand même parti sur ces techniques de management, pour le moins, on va dire, qui peuvent être aussi humiliantes, hein, qui peuvent être aussi problématiques. Est-ce qu'on connaît, la moyenne de rotation chez les cadres ? Parce que ça, on sait que dans les entrepôts et dans les livraisons, ça va très très vite. Hein, les gens ne restent pas chez Amazon, c'est trop dur physiquement.
0: Ouais.
1: Chez les cadres, est-ce que c'est trop dur psychologiquement ?
0: On va dire qu'il y a cette espèce d'idée admise chez les nouveaux salariés Amazon, cadre, qui est de dire, c'est un peu comme faire notre service, on va être pendant un an ou deux à l'école Amazon, voir comment ça marche, avoir aussi le label Amazon sur notre CV, et ensuite on va en partir. Donc la plupart des gens, ils restent deux ou trois ans, ça, c'est déjà des anciens chez Amazon. Ils ont tous un programme qui leur permet de savoir depuis quand ils sont chez Amazon et où est-ce qu'ils se situent dans l'ordre d'arrivée dans l'entreprise, et ils sont toujours surpris au bout de 3, 4 ans, 5 ans de voir qu'ils sont parmi les 20 ou 30% les plus anciens. Enfin, ça va très très vite. Après, c'est aussi un marché de l'emploi très très dynamique, que ce soit aux États-Unis ou en France. Les gens qui travaillent dans ces boîtes-là sont les rois du pétrole, ils sont chassés par Carrefour, par tous les autres qui veulent les recruter. Mais c'est clair que pour quelqu'un qui ne rentre pas dans le moule Amazon, il va souffrir, il va pas y rester longtemps. Et après, il y a des gens qui sont aussi l'exemple typique de l'Amazonien, ils s'appellent tous des Amazoniens, et qui vont faire des carrières, qui vont faire des carrières de 15 ans chez Amazon, qui vont monter les échelons très rapidement, parce que pour eux, ça marche bien, qui correspondent. Donc, il y a aussi ce genre de personnes chez Amazon.
2: Et oui, à bas sur Fréquence Paris Pluriel, oui, parce que ce soir, on parle quand même un peu d'argent. Il faut dire que le monde selon Amazon, c'est aussi une histoire de gros sous. Alors, Yolène, ce soir ?
1: Eh bien, ce soir, on était juste avant la pause en train de parler du travail chez Amazon, du travail des cadres, parce que le travail dans les entrepôts et le travail des livreurs, malheureusement, on a quand même une image sordide de leur réalité. Et on parlait aussi de ces stratégies de management par algorithme, etc. Et j'aimerais qu'on revienne un petit peu avec notre invité, Benoît Berthelot, qui a fait son enquête sur Amazon, sur la façon dont avait Amazon justement de jouer toujours à son avantage, hein, avec à la fois les différentes législations, mais aussi parfois avec ses propres algorithmes, puisqu'on apprend dans ton livre que notamment l'algorithme qui est censé gérer la mise en avant des produits sur Amazon, en fait, peut être coefficienté, si j'ai bien compris, selon si le producteur qui a son produit sur Amazon paye ce fameux programme qui s'appelle Vine, ou je ne sais pas, est-ce que...
0: Oui.
1: Voilà, tu peux nous parler un peu de ça, parce que c'est des choses dont qu'on ne connaît pas du tout.
0: Oui, en fait, l'objectif de toutes les entreprises qui vendent sur Amazon, c'est évidemment d'être le numéro 1 en haut de la liste quand le consommateur va chercher sac poubelle ou poupée pour filles ou des gâteaux au chocolat. Voilà. Leur but, c'est d'être en haut de la liste, un peu comme les résultats Google, sauf que là, c'est les résultats Amazon. Puisque beaucoup de gens, maintenant, quand ils veulent acheter un produit, ne vont même pas par Google, mais vont directement sur Amazon pour voir quels sont les différents produits disponibles. Et en fait, cet ordre d'affichage des entreprises, il est commandé par un algorithme qui est une sauce secrète Amazon. On ne sait pas exactement ce qu'il y a dedans, mais on a quand même de très bons indices de quoi se nourrit cet algorithme pour classer les résultats. Et donc les entreprises, notamment, doivent avoir des notes élevées et des commentaires nombreux de consommateurs de leurs produits. Les 5 étoiles pour noter un produit, ça a été inventé par Amazon. On retrouve ça maintenant chez Uber, évidemment partout, hein, en ligne, sur Internet. Mais c'est arrivé très très tôt, dès le début du site Amazon. L'idée que les consommateurs puissent mettre des commentaires positifs ou négatifs, d'ailleurs. Au départ, ça semblait contre-intuitif, par exemple aux éditeurs de livres, qu'il y ait des commentaires négatifs sur un livre. Et si vous êtes là pour vendre des livres, pourquoi est-ce que vous permettez ça, en gros ? Jeff Bezos disait, ben non, c'est notre... Nous, on aide les gens à faire leur choix, et s'ils ont confiance dans Amazon, c'est là qu'ils vont faire leurs achats. Mais du coup, beaucoup d'entreprises jouent avec ces notations et truquent, en gros, la notation de leurs produits. Et le système Vine dont tu parlais, c'est le fait qu'une entreprise va envoyer son produit gratuitement à un groupe de testeurs, qui sont peut-être 500 personnes, qui vont recevoir le produit gratuitement, et en échange de ça, vont écrire un commentaire. Évidemment, elles écriront un commentaire plutôt positif si elles l'ont eu en cadeau. Et beaucoup d'entreprises, maintenant, en fait, utilisent ce système-là de manière officieuse. Il y a des groupes sur Facebook de gens qui s'inscrivent, ça s'appelle des groupes d'avis Amazon, et donc les gens s'inscrivent, et il y a des entreprises qui leur proposent d'envoyer des produits gratos en échange d'une note positive. Il y a aussi des vendeurs chinois qui ont trouvé une autre méthode, parce qu'il faut savoir que les entreprises qui vendent sur Amazon, pour la majorité, sont chinoises, parce que Amazon a ouvert grand les vannes aux Chinois pour contrer Alibaba, pour contrer Wish, d'autres sites, pour avoir une profusion d'articles pas trop chers. Ces vendeurs-là sont arrivés en masse. Et donc, parmi toutes leurs pratiques, on va dire, peu scrupuleuses, qui sont ne pas payer la TVA, qui sont vendre des articles défectueux qui ne sont pas aux normes européennes. Voilà, parmi toutes ces pratiques-là, il y a le fait de truquer les notes, en fait, de leurs articles. Et donc, il y a beaucoup de gens partout dans le monde qui se sont mis à recevoir récemment des petites graines, à planter dans le sol. Ils se demandaient ce que c'était, ça venait de Chine, ils recevaient des enveloppes avec ces poignées de graines à l'intérieur. Et en fait, c'est des vendeurs qui, au hasard, créaient des comptes clients avec des adresses partout dans le monde et achetaient leurs propres produits depuis ces comptes clients, livraient donc soi-disant le produit, mais en fait c'était des graines qui valent rien, et laissaient une note 5 étoiles et des commentaires positifs. Donc c'était leur manière de truquer le site Amazon. Et donc partout dans le monde, les gens ont cru que c'était peut-être des graines contenant le coronavirus ou que c'était qu'il y avait une sorte de complot, quelque chose de terrible. Et en fait, c'était juste ça. Mais bon, c'est pour dire que voilà le genre de pratique impitoyable qui se joue derrière les pages Amazon. Et donc j'ai rencontré un certain nombre de vendeurs français. Il y a beaucoup d'entreprises françaises qui se disent Amazon c'est l'avenir, on va booster nos ventes en vendant sur Amazon, mais des entreprises de toutes sortes, ça, c'est vrai, elles existent, même si elles ne sont pas majoritaires, et elles se retrouvent face à cette concurrence-là, et donc elles se disent, mon Dieu, mon produit, au début ça vend toujours très bien, les nouveaux produits sont plutôt bonifiés par l'algorithme, et ils vendent bien, et puis au bout d'un moment les ventes s'effondrent, et donc une solution pour revenir en première ligne, c'est d'acheter des pubs évidemment, sponsoriser ses produits. Et donc voilà, Amazon suscite des achats de publicité comme ça.
1: Et l'autre scandale par rapport à ça, c'est que... Enfin, scandale, oui, c'est scandaleux. C'est que Amazon fait payer pour les... Pour beaucoup de producteurs, fait payer la place dans l'entrepôt Amazon, que la place que prend le produit du producteur en question. Et ce prix augmente à mesure du temps. C'est-à-dire que si le pauvre producteur, bon, je dis pauvre producteur après, voilà, n'arrive pas à vendre son produit au bout d'un mois, au bout de deux mois, en fait, il se retrouve à payer des prix exorbitants pour un mètre cube de place dans les entrepôts Amazon. Et finalement, pour lui, ça lui revient beaucoup moins cher de dire, bon, OK, on détruit tout. Et c'est Amazon qui s'occupe de la destruction. Et donc, à la fois, bah, ça a un coût environnemental terrible. Et à la fois, Amazon s'en lave les mains en disant, mais... C'est pas nous, c'est des producteurs qui n'ont rien à voir avec nous, qui, d'une certaine manière, profitent de nos entrepôts.
0: Oui, c'est le système tel qu'il a été conçu. Donc là, pour le coup, c'est Amazon qui est responsable d'avoir conçu ce système. Hein. Et effectivement, au bout d'un an, c'est 1500 euros par mètre cube de stockage. C'est évidemment pas tenable. Le but pour eux, c'est de libérer la place dans les entrepôts, que seuls les produits qui se vendent restent dans les entrepôts, parce que même si ces entrepôts font... parfois 180 000 mètres carrés, il faut quand même qu'il y ait une rotation des produits. Et donc les vendeurs, et encore une fois, on retrouve nos vendeurs chinois, ils ont fait l'effort d'envoyer des conteneurs entiers de produits, ils ne vont pas payer pour rapatrier ces produits-là, parce qu'ils ont le choix de payer pour les rapatrier, mais ce rapatriement, c'est plus cher que le pilon, en fait, que la destruction de ces produits. Et donc, effectivement, ça a eu cours pendant longtemps, la destruction des invendus chez Amazon. À côté de chaque entrepôt, il y a la benne à ordures, etc. Amazon a pour le coup mis pas mal de temps à réagir, mais là, il semblerait qu'ils aient pris la décision de donner systématiquement ces produits à des associations, au moins en France. Et ils ont enfin mis en place une seconde vie pour ces produits-là. Il a fallu beaucoup de scandales et de dénonciations de cette pratique pour que ça arrive.
1: Et par ailleurs, puisqu'on parle des entrepôts qui sont vraiment le point noir dans l'image d'Amazon, on voit que Amazon joue aussi avec le droit du travail. Et que, en fait, c'est ce que tu montres dans ton livre, et notamment pour les livreurs Amazon. Amazon a maintenant un poids dans le fret qui est énorme, puisqu'ils livrent ce que tu disais, hein, partout dans le monde. Mais commence à avoir un poids sur le droit du travail, justement dans toutes les entreprises ou les administrations qui s'occupent de ça, puisque chez Amazon, c'est des livreurs indépendants qui livrent 7 jours sur 7, 24 heures sur 24, avec travail de nuit, travail le dimanche, etc. Et par conséquent, qui ont tendance à imposer ce rythme-là, soit aux autres entreprises de fret, soit même à la Poste en France.
0: Oui. La livraison, c'est vraiment aussi un peu un trou noir du système Amazon, mais il faut bien des gens disponibles pour livrer ces colis le plus rapidement possible, hein, puisque c'est ça la promesse d'Amazon, c'est d'aller toujours plus vite, et moins de 24 heures si possible, et le jour même si possible pour livrer les produits. Et donc effectivement, ça demande une réactivité énorme et une main-d'œuvre qui a pour caractéristique d'être ultra flexible, donc ultra précaire, puisque les besoins en livraison ne sont pas les mêmes que vous soyez durant la période de Noël ou bien par exemple le lundi. Il faut savoir que le dimanche soir, c'est le pic de commandes, les gens sont chez eux devant le film, ils se disent de quoi on a besoin pour la semaine à venir et ils passent leur commande Amazon, et donc les entrepôts tournent dans la nuit et les livraisons commencent, donc le lundi il faut beaucoup de livreurs, voilà. Mais par définition, il faut des sous-traitants en fait, hein, pour faire cette tâche-là. Et donc, il y a des pyramides, des cascades de sous-traitants avec des entreprises comme Colis Privé et autres qui elles-mêmes embauchent des entreprises de livreurs qui sont souvent des petites entités d'une dizaine de livreurs avec un entrepreneur qui loue des camions. Hein. On voit par exemple dans Paris beaucoup de camions Europcar ou de location, camionnettes qui sont louées à la journée, ce qui montre encore une fois la flexibilité de l'activité. Et avec des vendeurs qui prennent ce job voilà, pour quelques semaines, quelques mois. Voilà, c'est le nouveau métier vraiment bouche-trou de notre époque qui est livreur Amazon. Mais là aussi, bon, c'est effectivement des cadences infernales, des 200 colis par jour. Là aussi, c'est un système sur le smartphone qui vous dit qui vous devez livrer, à quel moment, etc. Amazon, en plus, a la particularité de ne pas accepter les retours de colis. Donc, les livreurs doivent se démener, remuer ciel et terre pour à tout prix donner les colis, que ce soit à un gardien, les gardiens n'en peuvent plus, voilà, que ce soit aux voisins, mais il faut bien le planquer, très mal le cacher sous le paillasson des gens, voilà, c'est des choses qu'on voit souvent, mais c'est parce que les livreurs ne peuvent pas garder les produits. Effectivement, Amazon développe tout un système parallèle de livraison, parallèle à celui de la Poste, en ouvrant de plus en plus des centres de tri des colis partout en France. Il y a une douzaine de projets en France en ce moment d'ouverture de nouveaux entrepôts, et qui, eux, tournent 24 heures sur 24, contrairement à la Poste, et qui permettent voilà, de tenir cette cadence et ce rythme. Et effectivement, ils imposent aussi ce rythme à d'autres. Et la Poste a annoncé commencer à livrer des colis le dimanche, etc. Effectivement, c'est eux qui fixent toujours les standards dans le e-commerce et toutes les autres entreprises, y compris la Poste, qui leur court après.
1: Et ce qu'on voit aussi par rapport à aux libertés prises par Amazon par rapport au droit, c'est, on en a parlé d'ailleurs au début, hein, c'est tout cette évasion fiscale, toute cette stratégie d'évitement fiscal. Et tu dis dans ton livre, il y a des choses scandaleuses, hein, c'est qu'on s'aperçoit que malgré tout, ils touchent quand même les subventions ou les crédits d'impôt au nom de l'innovation, etc. Amazon, par exemple, en France, bénéficie largement du CICE, hein, sans dépenser aucun euro pour l'argent public. Mais bon, ce qu'on voit aussi, ce que tu dis aussi, c'est que sans cette stratégie d'évitement, peut-être qu'Amazon ne dégagerait pas les marges suffisantes pour la montagne d'investissement qu'il fait, parce que finalement, ce modèle n'est pas si rentable que ça.
0: Oui, clairement, le fait d'éviter les taxes le plus possible, c'était une condition du surgissement d'Amazon. Ils n'auraient pas pu le faire sans en payant des impôts plein pot. Ça, c'est quasiment certain. Effectivement, le commerce, c'est une activité de très faible marge. Et avant de pouvoir bénéficier, comme aujourd'hui, d'effets d'échelle, de pouvoir bénéficier de toutes ces entreprises qui payent pour leurs services, avant d'avoir le cloud comme une deuxième béquille, etc., ils ont dû, pendant de nombreuses années, investir à perte. Ils n'ont été rentables qu'à partir de 2007. Donc, pendant toutes ces années-là, leur système d'évasion fiscale a été déterminant pour eux. La principale stratégie, on va dire, hein, pour résumer, en Europe, c'est d'avoir un centre de profit au Luxembourg et d'avoir toutes les activités en fait, les plus rentables qui sont centralisées au Luxembourg. Donc c'est la publicité dont on a parlé, le cloud évidemment, les commissions payées par les entreprises qui vendent, tous les abonnements en Prime que payent les gens, enfin tout ça va au Luxembourg. Et pour ce qui est des activités pas rentables, là il n'y a pas aucun problème à les déclarer en France, puisque le bénéfice est très peu et que la taxation se fait sur les bénéfices. Voilà, donc c'est ça le système qui est mis en place. Là aussi, on pourrait dire rien de nouveau. Tous les GAFA le font, Netflix le fait, Facebook le fait, Google, Apple, voilà. Et une bonne partie du CAC 40, hein, soyons clairs. Mais là où Amazon, on va dire, fait une concurrence déloyale, c'est que Amazon est en compétition contre des commerçants, d'autres entreprises qui, dans le commerce, sont lourdement taxées parce que les surfaces commerciales sont taxées en France. Les entrepôts logistiques ne le sont pas du tout de la même manière. Et voilà, le commerce, c'est une activité de faible marge, de 1% de marge, etc. Et Amazon se trouve face à des commerçants traditionnels qui ne peuvent pas suivre qui ne peuvent certainement pas investir autant dans la conversion au e-commerce.
1: Ce qu'on voit aussi, pour conclure sur ce point, c'est bien sûr que Bezos, mais comme bien d'autres, hein, en fait, il est complètement allergique idéologiquement à tout ce qui est public, hein, et l'argent public, les impôts, ça lui donne des boutons. Et tu racontes cette anecdote qui est totalement horrible et en même temps complètement ironique de ce qui s'est passé à Seattle, où en fait, avec le siège d'Amazon et les cadres de ce que tu décrivais tout à l'heure qui sont arrivés et qui en fait sont devenus richissimes à Seattle, les loyers ont tellement augmenté, bah, en fait exactement comme ce qui se passe dans la Silicon Valley, que ça a délogé un certain nombre de gens et que la ville de Seattle a demandé à Amazon de payer une taxe pour pouvoir faire des programmes de logement. Et Bezos a mis en place toute une stratégie de lobbying pour que cette taxe soit abandonnée. Donc tu dis que cette taxe a été abandonnée, mais que par ailleurs, Bezos a financé son propre programme.
0: C'est ça, voilà. Après avoir dépensé en lobbying pour que la taxe qui devait vraiment bénéficier aux sans-abri, qui devait permettre de construire des logements, etc., soit abandonnée. Après avoir fait ça, effectivement, il a annoncé le lancement d'un fonds philanthropique pour investir dans exactement le même secteur, mais en choisissant lui-même quelle association allait avoir les fonds, et en se donnant cette image de mécène. Alors la philanthropie, c'est quand même quelque chose de, j'allais dire, de standard pour les milliardaires aux États-Unis, beaucoup plus qu'en France. Il faut reconnaître que c'est ancré dans leur système. Mais Amazon, eut égard à sa fortune, il est l'homme le plus riche du monde, il a dépassé les 200 milliards de dollars. Il donne peu, il donne vraiment très peu par rapport à sa fortune. Et c'est le spécialiste des grandes déclarations. Encore une fois, je vais donner 10 milliards pour l'environnement, 2 milliards pour les SDF. On ne sait pas sur combien d'années, c'est pas très précis. Et une anecdote qui est parlante, c'est que son ex-femme, Mackenzie Bezos, qui s'appelle maintenant Mackenzie Scott, ils ont divorcé il y a 2 ans de ça. Et la première chose qu'elle a faite après avoir divorcé, et après avoir pris sa part, donc 25% de départ qu'ils avaient en commun dans Amazon, elle a décidé de signer ce pacte The Giving Pledge, qui dit c'est des milliardaires qui s'engagent à donner la majorité de leur fortune avant leur mort à la philanthropie. Et Jeff Bezos avait toujours refusé de la signer, et elle, comme un pied de nez, a dit quand même, c'est la moindre des choses à faire. Donc ça montre un peu la différence d'approche entre les deux, et le fait que oui, c'est la philanthropie, c'est pas encore son truc, quoi.
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1: Salut à toutes et à tous, vous êtes sur Radio Fréquence Paris Pluriel, il est 20h30 et ce soir c'est le Zoom Écologie. Vous êtes avec l'équipe d'Arpentaire, on s'écoutera une version éditée de l'interview de Vincent Rissier, camarade de Révolution Permanente et militant écologiste, qui a sorti un livre récemment qui s'appelle « Contre l'écologie de guerre ». Et puis on publiera dans les jours prochains une version plus longue de cette interview, la version complète donc. Voilà, on vous laisse kiffer ce soir. On s'écoute juste avant un titre de Crime de guerre, Goumin. Et comme le dit très bien l'artiste Sousia, « Fuck un faf comme Porco Rosso ».

0: Ok. Eh ben oui, du coup, donc tu l'as dit, mais pour recontextualiser la sortie de ce livre, bah voilà, il faut repartir du moment dans lequel on est aujourd'hui. Donc à l'échelle internationale, on assiste encore à des offensives pour le contrôle des ressources, qu'il s'agisse de bah voilà des prétentions états-uniennes sur la ressource pétrolière vénézuélienne en Amérique du Sud ou de la guerre menée par la Russie contre l'Ukraine. Tu l'as dit tout à l'heure, quoi, notamment pour ses ressources minières. Dans ce contexte international, du coup, avec ce livre, tu cherches en gros à répondre aux partisans d'une écologie de guerre. Tu as parlé de Pierre Charbonnier, mais donc, qui est présenté cette écologie de guerre comme un nouveau paradigme géopolitique, rien que ça. Donc ce paradigme théorisé, donc, on le disait, par Pierre Charbonnier, donc, qui est un chercheur en philosophie au CNRS, et peut-être Hérétude Bruno Latour, je ne sais pas, enfin tu me diras, dans un livre éponyme dont tu en parlais, Vers l'écologie de guerre, paru en 2024. Bah, du coup, justement, ce propos-là, cette substance, elle a été reprise notamment, tu le disais, par les Verts, plus largement par les sociodémocrates, l'extrême-centre, qui s'en empare désormais pour parler géopolitique. Mais du coup, pour poser les bases pour nos auditoristes, on a commencé à en parler, mais pour les auditoristes qui te découvrent, cette écologie de guerre de Pierre Charbonnier, en quoi est-ce qu'elle consiste exactement si on rentre dedans
1: Peut-être pour recontextualiser, tu dressais un peu rapidement le contexte international dans lequel on s'ancre, mais je pense que c'est indispensable effectivement pour comprendre comment émerge l'écologie de guerre. Moi, je pense que tu vois, on est dans une époque où on pourrait dire un peu d'interrègne, c'est-à-dire que pour reprendre la phrase connue de Gramsci, tu sais, mais où l'ancien meurt, le nouveau peine à naître, et au milieu de tout ça surgissent des phénomènes morbides. Les phénomènes morbides, t'en as cité un certain nombre, mais c'est aussi le génocide à Gaza, c'est la guerre contre l'Iran, et c'est en fait une des crises et des guerres aux quatre coins du monde, dans une situation, je pense, de reconfiguration de l'ordre international où l'hégémonie des États-Unis rentre dans une crise, ce qui les rend plus agressifs d'un côté, donc une reconfiguration de l'ordre international, et aussi une crise importante du néolibéralisme depuis 2008. Et donc des reconfigurations à faire le capitalisme et l'ordre international ne se reconfigurent jamais dans la paix, les petites fleurs et les arcs-en-ciel. Ça se reconfigure dans la violence et dans la contre-révolution. L'ordre international structuré par l'hégémonie des États-Unis a nécessité deux guerres mondiales pour émerger. Donc, pour dire, le néolibéralisme a nécessité une contre-révolution à l'échelle internationale pour émerger. Donc, je pense qu'on est dans une forme d'interrègne où des formes de barbarie vont être nécessaires pour reconfigurer, si tu veux, le capitalisme. Et je pense que l'écologie de guerre émerge, doit être comprise en fait comme un symptôme morbide de cet interrègne, dans le sens où ça émerge effectivement au moment de la guerre en Ukraine, qui va mettre en fait en crise l'Europe, tout simplement parce que l'Europe est très dépendante aux énergies fossiles fournies par la Russie à ce moment-là. Et donc, à ce moment-là, très rapidement, en fait, va se mettre en place en même temps un discours et en même temps des mesures réelles de la part de l'Agence internationale de l'énergie, de la part de la Commission européenne et des différents gouvernements, en fait, hein, des pays de l'Union européenne, pour chercher, en fait, à se désengager vis-à-vis de la Russie des achats d'hydrocarbures. Donc il faut voir qu'à la base, ça vient d'un discours et d'une réaction des classes dominantes européennes à la guerre en Ukraine, cette histoire. Et donc, la théorie de l'écologie de guerre va émerger comme une forme de conceptualisation plus profonde de philosophie, enfin de donner en fait un apanage théorique et philosophique à ces mesures en fait, hein, décidées par les classes dominantes européennes pour gérer la crise en fait, de la guerre en Ukraine. Avec l'idée donc formulée par Pierre Charbonnier assez rapidement après l'invasion de l'Ukraine par Poutine, que ce serait l'occasion de faire d'une pierre deux coups. C'est-à-dire, on se désengagerait en même temps des hydrocarbures russes, ce qui nous permettrait, en interne de l'Union européenne, de faire la transition écologique, et en même temps de saper l'effort de guerre russe contre l'Ukraine. Alors, moi, ce que j'ai dans le bouquin, c'est que si ça marchait, ça serait génial. Enfin, et personne, en fait, trouve ça chouette, la guerre lancée par Poutine.

0: d'Ursula von der Leyen sur l'état de l'Union avec l'idée d'un pacte vert européen. Ursula von der Leyen, elle déclarait notamment, donc je cite, il ne s'agit pas seulement, donc c'est issu de... Non, c'est pas issu de ton livre, je crois pas. Hein. Non, je crois pas que c'est, tu l'as cité directement dans ton livre, je crois que t'as fait une référence, mais bon bref, je vérifierai. Mais... Il ne s'agit pas seulement d'une guerre menée par la Russie contre l'Ukraine, il s'agit d'une guerre contre notre sécurité énergétique, contre notre économie. Et un peu plus loin, nous devons assurer notre sécurité d'approvisionnement et dans le même temps assurer notre compétitivité au niveau mondial. C'est cela notre pacte vert pour l'Europe. Le lithium et les terres rares seront bientôt plus importants encore que le pétrole et le gaz. Du coup, ça c'est du coup la position stratégique qui va du coup être aussi défendue par Pierre Charbonnier dans Le Grand Continent, dont tu parles dans ton livre, qui est conceptualisé dans La Rue Végrin, dont tu parles aussi. Dans quelle mesure, du coup, ça devient aussi l'opportunité du coup pour les élites politiques de présenter ce moment en une occasion du coup qui serait une occasion parfaite historiquement parlant de redorer justement un petit peu le blason terni du capitalisme en déclin et bah, comme tu le dis de justifier peut-être de nouvelles aussi velléités impérialistes.
1: Je pense déjà qu'effectivement les extraits de von der Leyen que tu citais sont assez explicites et pour dire même en fait en lien avec l'actualité, tu vois que la guerre en Iran, les bombardements et américains et israéliens sur l'Iran et le blocage du détroit d'Ormuz en réaction à ça et dans le cadre de cette guerre sont en train de créer une crise pétrolière d'une ampleur tout à fait historique. Le patron de l'Agence internationale de l'énergie dit qu'il faut en gros cumuler la crise de 73, de 79 et celle de 2022 pour voir à peu près avoir une idée de ce qui vient. Donc ça va être très très gros. Et donc on a vu ces derniers temps une réactualisation d'une certaine manière de ce discours de l'écologie de guerre. Je pense à des discours récents de Le Cornu à l'Assemblée nationale, avec tout à fait cette ligne, ou des discours de von der Leyen. Et ce qui est assez intéressant, là on le voyait un peu déjà, mais von der Leyen, quand elle fait ses discours sur la nécessité de décarboner, d'électrifier l'économie européenne, c'est que derrière, elle t'explique qu'il faut décarboner, électrifier, mais pour que l'Europe soit compétitive et à la hauteur sur le terrain des big tech, sur le terrain de l'intelligence artificielle et sur le terrain de l'industrie militaire. Donc tu vois que c'est une transition quand même OK, c'est une transition, mais quelle transition et pourquoi ? Tu vois, ouais. Cette question qui se pose déjà premièrement. Donc c'est une première manière de répondre à ta question. Pour répondre plus profondément, à mon avis, en fait, il faut voir que l'écologie de guerre correspond. C'est une forme de doctrine. Donc, je clarifie un petit peu tout à l'heure le fait que ça précède Pierre Charbonnier. Pierre Charbonnier, il va lui donner plus de cohérence théorique, idéologique. Il va chercher à l'insérer dans le champ des idées de l'écologie politique, quoi, légitime dans le champ des idées de l'écologie politique, si tu veux. C'est vraiment ça, je pense, son ambition. Et en même temps, à avoir une forme de rôle de conseiller du prince ou auprès de partis européens, de centre-gauche, sociodémocrates ou même de centre tout court, voire certains de droite qui aiment bien aussi les républicains. Il y a certains secteurs des républicains qui ont bien aimé, des macronistes et tout. Bon. Pourquoi est-ce que ça mord ? Pourquoi est-ce que ça marche ? À mon avis, parce que ça correspond en fait à une situation qui est que l'Europe est en difficulté sur la scène internationale, en même temps minée par des contradictions internes, des divisions internes sur les lignes à avoir, en même temps des contradictions vis-à-vis de la scène géopolitique extérieure. Je veux dire, l'Europe pèse rien du tout par rapport aux États-Unis, on l'a vu à plusieurs reprises récemment, et par rapport à l'émergence de la Chine comme potentiellement un hégémon alternatif aux États-Unis. Et donc l'Europe est un peu paumée dans cette situation-là. Et du coup, l'idée de l'écologie de guerre, c'est d'essayer de fournir une espèce de projet en kit aux élites européennes, une espèce de truc Ikea, quoi, qui pourrait redonner sa grandeur à l'Europe. Et donc, il y a tout un truc sur lequel je reviens, mais qui par ailleurs correspond aux marottes du dernier Latour sur l'importance de faire émerger un peuple européen, etc. Ouais. C'est assez douteux. Mais plus généralement, c'est vraiment un projet d'essayer de lier le poids de l'Europe à l'échelle internationale, géopolitique, son poids industriel, qu'on pourrait en

0: peut faire une relance en fait massive de l'industrie grâce à l'industrie militaire et à l'industrie de la transition. Donc il y a un aspect vraiment comme ça. Et en fait, moi, il me semble en gros que ce discours s'appuie sur le fait et instrumentalise le fait qu'en face, on a des ordures totales. C'est-à-dire que les ennemis, entre guillemets, extérieurs, si tu veux, tu vois Poutine, tu vois Trump, tu vois que c'est des gens d'extrême droite, tu vois que c'est des gens qui sont très profondément liés aussi à une logique. Voilà, certains disent carbo-fasciste, certains disent fascisme fossile. Moi, je me retrouve pas forcément dans ces termes, mais en tous les cas, qu'il y a un projet qui est très profondément lié effectivement au maintien des hydrocarbures et en lien avec des conceptions d'extrême droite, etc. Et en fait, l'écologie de guerre, d'une certaine manière, elle va s'appuyer sur le fait que c'est des ordures totales pour dire, regardez, nos ordures nationales, elles sont un peu moins pires. Ouais. Tu vois, et du coup, il faut se mettre derrière elles. Et en fait, l'Europe serait le dernier havre de paix, de démocratie et de transition écologique dans le monde. Et qu'à ce titre-là, elle aurait une légitimité supérieure, quoi, et qu'il faudrait la préserver, que nous, on devrait, en tant qu'écolo, mais en tant que mouvement social, en tant que secteur exploité, dominé de la population, se mettre derrière nos élites européennes, parce qu'on n'aurait pas d'autre choix, en fait, face à Trump et face à Poutine et aux autres ordures, quoi. Donc il y a vraiment cette idée de, effectivement, redorer le blason du capitalisme européen en s'appuyant sur le fait que en face, on a des gens qui sont absolument infâmes et des logiques qui sont effectivement, oui, très dangereuses, qui font flipper, etc. Mais on reviendra sur aussi comment je pense qu'on peut s'y affronter de manière plus conséquente. Ouais, mais donc, ça fonctionne largement là-dessus. Et moi, ce que je rappelle quand même, c'est que l'Europe n'est pas ce havre de démocratie, de paix et de transition qui est décrite. L'Europe, c'est l'Europe de Frontex, c'est l'Europe des morts et de la traque aux frontières, c'est l'Europe qui maintient des liens coloniaux avec l'Afrique, c'est l'Europe de l'extractivisme, c'est l'Europe de la répression des militants écolos. Ouais. Donc en fait, ce discours un peu de moindre mal, on devrait en fait s'aligner derrière nos dirigeants parce qu'en face c'est largement pire. Il nous pousse à abandonner toute indépendance politique, toute critique politique vis-à-vis en fait de nos classes dominantes à nous. Mais c'est un discours en fait classique de guerre, quoi. Tu vois, c'est vraiment un discours d'unité nationale classique de guerre. Ouais. Et ça me semble particulièrement en fait pernicieux. Et pour le dire et pour l'anecdote, mais ça va très loin dans le sens discours de guerre, parce que il y a quand même des trucs dans le, il y a des passages dans la conception théorique de l'écologie de guerre dans les textes de Pierre Charbonnier, mais qui sont incroyables. Moi, je lisais, mais il y a vraiment écrit ça. il y a des trucs sur les petits gestes. Je crois que c'est dans le texte La naissance de l'écologie de guerre, où en gros l'idée c'est de dire on a réussi à faire adopter les petits gestes à un certain secteur des classes moyennes, en gros, tu vois, qui éteignent la lumière, machin et tout. Peut-être que maintenant que c'est un peu intégré dans les quotidiens et tout, ça pourrait être un vecteur pour reconstruire un patriotisme européen. Parce que maintenant, tu vas éteindre ta lumière ou faire pipi sous la douche, non plus au nom de la planète, mais au nom de la puissance européenne, de sa souveraineté et de la lutte contre Trump ou que sais-je. Donc c'est quand même assez incroyable. Et j'en cite un autre, et celui-là, il est vraiment phénoménal. C'est incroyable vraiment d'écrire ça et de se dire c'est une bonne idée. C'est un passage de son... une association, groupe un peu think tank qui s'appelle Construire l'écologie, où il dit en gros chaque trajet en vélo qui remplace un trajet en voiture, chaque pompe à chaleur installée, chaque ligne de train rouverte, chaque plat de lentilles qui remplace un plat de bœuf est un pas supplémentaire vers la résilience militaire de l'Europe. Tu vois, donc c'est ce niveau-là. Tu vois, quand même, c'est assez incroyable, tu vois, de se dire qu'on peut en arriver là. Sans jamais, bien entendu, rappeler que cette convergence est une contradiction dans les termes, c'est-à-dire que il y a une phrase dans tous les écrits sur l'écologie de guerre de Pierre Charbonnier qui dit que les guerres détruisent massivement l'environnement. Une phrase, alors que c'est un des vecteurs essentiels pour comprendre, en fait, et c'est ce que j'essaie de rappeler aussi, quoi. C'est un des vecteurs essentiels pour comprendre la crise écologique dans laquelle on est plongé aujourd'hui, le rôle du complexe militaro-industriel.
1: Oui, c'est un peu la base. Hein. Ouais.
0: Donc c'est quand même assez fabuleux, quoi, franchement.
1: Ouais, carrément. Mais du coup, dans ton livre, tu dis aussi que ce pacte vert européen, c'est un projet du coup qui est technocratique, qui ne bénéficie pas d'un appui populaire. Ce constat, du coup, il est aussi partagé par Pierre Charbonnier, de ce que je comprends dans ton livre. Et alors, du coup, apparaît l'idée d'une coalition climat apparaît l'idée d'une coalition climat sous la plume du philosophe. En quoi elle consiste cette coalition et comment elle va, opérer ? Comment elle opère pour faire converger des acteurs avec des intérêts, donc du coup, qui sont vraiment contradictoires. Et du coup, c'est quoi le traquenard et la naïveté dont tu parles dans ton livre à cet endroit-là ?
0: Je pense que déjà pour voir le projet de la coalition climat, il faut voir ce qu'il n'est pas et ce contre quoi il cherche à se construire. Il cherche à se construire d'un côté contre une forme d'écologie que Pierre Charbonnier met sous le chapeau de la décroissance, etc., qui est très dur avec ça dans la coalition climat, et de l'autre côté contre une écologie marxiste qui dirait que la lutte contre l'exploitation peut s'articuler à la lutte contre la destruction de l'environnement et dont moi je me revendiquerai. Donc je me revendique tout court même. Donc ça se construit, il faut le comprendre vraiment contre ces deux courants de l'écologie qui par ailleurs en fait entretiennent des débats, parfois des convergences, parfois des divergences importantes, mais c'est important de le souligner. Donc en fait l'idée de la coalition climat, c'est l'idée que il faudrait construire à ce projet dont on parlait un petit peu, hein, d'une forme de transition comme une politique industrielle, comme une politique d'investissement massif dans certaines industries pour chercher à résorber d'autres. Déjà, c'est une logique un petit peu spéciale de comment fonctionne réellement le capitalisme, mais bon, pas trop. Il faudrait, pour assurer la réussite de ce projet, réussir à créer une forme de cohésion sociale autour, d'assentiment des masses pour ce projet-là. D'où le fantasme, par ailleurs, sur la question des Trente Glorieuses. Et donc, l'idée, c'est une problématisation du fait que cette base sociale pour l'instant n'existe pas trop, que l'écologie technocratique pour l'instant est une écologie totalement punitive, c'est-à-dire qu'elle fait payer aux classes populaires par différents moyens et différentes médiations la crise créée par le capitalisme, et donc il faut trouver une méthode pour assurer une forme d'unité, d'unification aussi dans une logique patriotique. On le comprend assez rapidement. Et donc la coalition climat, en gros, elle dit, aujourd'hui, en fait, on a des classes moyennes supérieures conscientisées sur la question de l'écologie. Donc ici, c'est un peu les jeunes urbains à vélo. Ouais. Un peu, je pense typiquement, en fait, électorat un peu ELV, quoi, tu vois. C'est un peu ça, à mon avis. En gros, il dit, on a ces secteurs-là qui sont acquis à la cause, quoi, d'une écologie comme ça, c'est consensuel, pas trop radical, etc. Mais la discussion, c'est comment est-ce qu'on va réussir, en fait, à agréger une base sociale qui est plus... qui est plus large, qui est plus importante et qui pèse un peu plus dans une perspective de consolider ce projet, mais aussi en fait en dernière instance son idée c'est quand même de fournir une feuille de route électorale, c'est de fournir une base sociale capable de changer les choses dans les urnes. Il est assez clair dans la coalition climat là-dessus, c'est une espèce de projet de gouvernement et de stratégie électorale, quoi, et donc il dit en gros il faut positionner l'État qui serait au cœur de la politique industrielle, qui en fait mènerait des formes de politique redistributive vis-à-vis des classes populaires pour les convaincre de leur intérêt en fait à aller dans cette transition-là, et en même temps convaincre certains secteurs des classes dominantes, certains secteurs du patronat liés aux industries vertes. Donc il faut les identifier, moi je cherche, mais c'est pas facile, mais il dit il faut chercher ces secteurs-là, et en fait expliquer aux secteurs des classes dominantes liées aux industries vertes, qu'elles ont un intérêt politique, un intérêt stratégique à accepter de donner un peu de thunes, donner un peu l'aumône, quoi, pas trop se gaver.
1: Tu parles du PDG de Danone au bout d'un moment,
0: ouais, à mon avis, c'est un peu ce type de fantasme du patron éthique, un peu, tu vois, qui existe. C'est, tu vois, les patrons qui peuvent faire des interviews dans l'IB ou des trucs comme ça, un peu, tu vois. Bon, c'est comme les poissons volants, un peu, tu vois, mais bon. Donc, il y a cette idée-là, et en gros, leur dire. Bah, vous avez intérêt à ces politiques redistributives parce que c'est ça qui va assurer en fait votre base sociale, votre socle et ce projet de politique industrielle qui au final va profiter à tout le monde. C'est un peu cette idée-là. Moi, ce que j'essaie de discuter, premièrement, c'est que c'est assez marrant parce que on est dans une séquence où on voit une radicalisation incroyable des classes dominantes, une radicalisation politique, idéologique, mais économique aussi. Tu veux faire passer le truc là. Moi, je cite l'épisode de la taxe Zucman, pas que je pense que ce soit quelque chose de conséquent face au capitalisme, mais que c'est une taxe archi minimale sur le capitalisme. Et ça suscite une levée de boucliers, une campagne, un battage médiatique. Le MEDEF, ils partent en guerre, t'as l'impression qu'ils vont faire des lockouts patronaux et tout, pour un truc, mais vraiment ridicule, tu vois. Donc, ces gens-là vont lâcher du lest pour constituer une coalition climat pour faire la transition. Mais dans quel monde ? Tu vois, dans quel monde ? Donc déjà, c'est vraiment en décalage, d'où la composante profondément idéaliste de cette logique-là. Premier élément. Deuxième élément, même si ça marchait d'une certaine manière, il y a la discussion de quelle transition on veut, on est déjà revenu dessus, mais il y a la discussion aussi l'écologie punitive n'est pas uniquement sur le terrain de la hausse des prix, de l'inflation. Et moi, ce que j'essaie de montrer, et c'est ça qui est assez incroyable, c'est que c'est même théorisé d'une certaine manière dans l'écologie de guerre, c'est que ce projet-là repose, et son moteur en dernière instance, comme dans les Trente Glorieuses, c'est une intensification de l'exploitation. C'est la croissance intensive que défend Pierre Charbonnier comme une espèce de solution magique pour résorber les impacts écologiques de la production tout en produisant plus. Mais la croissance intensive, ça veut dire exploiter plus. Voilà. Donc c'est les impasses que je montre, et surtout le problème central, c'est que ça cherche à faire comme si l'écologie, d'une certaine manière, était le clivage central. Mais il peut y avoir des classes dominantes qui se revendiquent de l'écologie, mais d'une écologie totalement réactionnaire, antipopulaire, etc. Et moi, ce que j'essaie de montrer, c'est que le clivage dont on a besoin aujourd'hui, c'est un clivage de classe. C'est un clivage de classe, et qu'on n'a aucune illusion à avoir dans les classes dominantes, que c'est relativement clair, il me semble, qu'elles veulent nous envoyer au casse-pipe collectivement par la destruction de l'environnement, mais aussi par la marche à la guerre en cours, et qu'on n'a aucun intérêt à se lier les mains dans un projet qui entend collaborer avec ces dernières. Et c'est un débat qu'on peut mener avec Pierre Charbonnier, mais c'est un débat qu'on peut mener aussi en fait avec l'intégralité de la gauche institutionnelle aujourd'hui. Je pense, tu vois, typiquement à la France insoumise, qui entend parler soit aux petits patrons, soit aux industriels productifs, à Dassault, etc., en disant on va vous remplir les carnets de commandes, etc. Mais ça, c'est un projet qui cherche à nous lier les mains avec nos ennemis mortels. Et à mon avis, c'est un piège très important qu'il faut absolument éviter. C'est pour ça qu'effectivement, je parle de traquenard plutôt qu'une coalition, un traquenard dans lequel on voudrait nous mettre, et qu'il faut assumer, effectivement, à mon avis, de mener une politique en indépendance totale et en opposition frontale au patronat, qu'il soit vert ou non.
1: Et donc, tu parles aussi... Enfin, tu reviens sur le fait que, bah, voilà, tu l'as dit, hein, évidemment, l'armée, c'est pas neutre. Voilà, de manière générale, le complexe militaro-industriel, à l'origine de massacres humains, tu parles aussi d'écocides, qui ont également des conséquences sur la population locale dans le temps long. Là, du coup, tu vas t'appuyer dans ton livre sur des historiens de l'environnement comme Jean-Baptiste Fresseau, Christophe Bonneuil. Est-ce que tu peux revenir sur les conséquences des guerres sur des territoires comme le Vietnam avec le dioxine, ou en Palestine avec la contamination des sols et des aquifères
0: Ouais. Bah oui, bah j'ai déjà dit rapidement tout à l'heure, dans le sens où en fait ce qui est assez hallucinant quand même, c'est que c'est d'écrire plusieurs centaines de pages sur l'écologie de guerre, sur une théorie de la guerre, de l'écologie, de la paix au XXIe siècle en écrivant littéralement une phrase sur cette question-là, et une phrase qui en gros dit on le sait, on s'en fout, on continue. Donc c'est quand même assez incroyable quoi, dans l'écologie de guerre, cette écologie totalement éthérée qui vient en fait totalement passer sous le tapis ou à côté de la matérialité des guerres, tout simplement. La matérialité des guerres sur le terrain des destructions environnementales, premièrement. Sur le terrain de destruction environnementale, pensez aussi comme des stratégies de domination, de destruction des peuples. Je pense qu'en Palestine, c'est effectivement relativement saillant. C'est-à-dire que non seulement on détruit physiquement les gens en les bombardant, ouais, en les privant de nourriture, en leur tirant dessus, etc., mais aussi on détruit les possibilités même de la vie, ouais, et de la subsistance en détruisant les possibilités d'avoir des cultures, les puits d'eau, mettant des pesticides très concentrés sur les terres, comme aussi au sud Liban par exemple. Donc il y a vraiment cette dimension là de la matérialité des guerres qui est très importante à prendre en compte. Mon point, c'est pas de dire il faut faire le bilan CO2 des guerres, parce que ça serait un peu absurde, tu vois, et ça serait un peu obscène. Mais par contre, il faut les considérer comme des faits sociaux et matériels, et comme des faits politiques aussi, dans lesquels l'environnement, la destruction de l'environnement peut être utilisé comme une arme et comme un outil de domination, et ça c'est absolument essentiel. Typiquement, tu vois, récemment encore, dans la guerre déclenché contre l'Iran, les bombardements israéliens sur les sites pétroliers autour de Téhéran, il y a une dimension stratégique de détruire les sites pétroliers, mais il y a une dimension de guerre chimique et de terrorisme d'État, d'exposer des millions de personnes, ouais, à des concentrations de polluants dans l'atmosphère, à une espèce de géo. Moi, j'avais écrit un article pour dire que c'était une géo-ingénierie de la terreur, tu vois. C'est une géo-ingénierie locale, mais tu vois les images, je sais pas si vous vous souvenez, ces images des nuages noirs, des puits de pétrole, de tout recouvert de suie, etc. C'est vraiment une opération de terreur, quoi, qui mobilise la transformation de l'environnement à ces fins-là. À mon avis, c'est absolument essentiel de réfléchir à la question guerre et écologie sur ce terrain-là, c'est-à-dire un terrain tout simplement anti-impérialiste et qui réfléchit la matérialité des choses, premier élément. Deuxièmement, matérialité d'un point de vue du système productif, et ça c'est très très important. Je suis revenu aussi un petit peu dessus, mais le complexe militaro-industriel, par ses logiques et par ses liens avec le reste des complexes industriels dans le capitalisme, a un rôle absolument central dans l'itinéraire de catastrophe écologique sur lequel on est placé par le capitalisme aujourd'hui. C'est l'hypothèse que je reprends effectivement de Thanatosène, développée par Fressoz et Bonneuil. Thanatosène, donc Thanatos la mort, et voilà, scène, l'ère, l'époque, etc. Pour dire en gros, il faut réfléchir le poids des guerres et des complexes militaro-industriels dans l'histoire pour comprendre où on en est arrivé aujourd'hui. Et en fait, les guerres sont effectivement des épisodes de désinhibition du rapport à l'environnement, d'émergence en même temps de nouvelles techniques, technologies et branches industrielles qui vont ensuite se déverser. Non seulement on détruit énormément pendant la guerre, mais aussi ensuite on crée la base de l'époque suivante du capitalisme où on va faire se déverser un nouveau nombre de saloperies en fait pour la période suivante, quoi. Et eux, ils expliquent ça très bien avec en prenant les exemples, voilà, de la pêche industrielle qui naît de la Seconde Guerre mondiale, de l'aviation commerciale et comment dire, touristique qui naît aussi après la Seconde Guerre mondiale, comme des continuations et des reconversions des industries militaires, par exemple. Donc ça, c'est un point absolument essentiel à considérer, et aussi tout simplement effectivement aussi le poids que pèse ce truc-là, ces complexes militaro-industriels en termes de pollution en eux-mêmes. Ça a aussi un aspect d'absurdité. Si tu veux, qu'on est en train de discuter que tu as une crise écologique historique qui menace la survie même de l'humanité à une échéance pas si éloignée, et que l'humanité se paye le luxe d'avoir une espèce d'énorme pustule industrielle qui sert à s'entretuer, qui est méga polluante, qui sert à ça, qui sert à créer d'autres secteurs méga polluants au sein du reste de la production, et qui sert à s'entretuer. C'est quand même, quand tu réfléchis deux secondes, tu te dis, on est vraiment dans une situation mais absurde au total, tu vois. Et à mon avis, c'est pour ça que la question de l'antimilitarisme, elle est essentielle. Pas comme une logique de pacifisme abstrait, de un peu flower power, etc., mais comme une logique de dire mais il faut absolument faire dérailler cette espèce d'itinéraire de la catastrophe sur laquelle on est, tu vois. Et à mon avis, ça passe pas sans une confrontation frontale avec ce système qui crée en fait des guerres, et qui a la guerre en fait en son cœur, aussi pour on revenait un petit peu, mais la question de la sécurisation de ces zones d'intérêt, la question de la captation des ressources, etc., etc.
1: Et je me demandais aussi, enfin, dans ta conclusion, pour un léninisme écologique, après avoir écouté aussi l'émission hors série, je me demandais justement en quoi tu vas t'éloigner, toi, justement, du léninisme écologique que développe plutôt Andreas Malm dans son livre La chauve-souris et le capital, si c'est ça. Et voilà, c'est ma question. Ouais.
0: Oui, dans la conclusion, en fait, moi, j'essaie de poursuivre une discussion qui s'est ouverte, en fait, dans l'écologie radicale, on pourrait dire, quoi, tu vois, avec donc effectivement la proposition de Malm de recourir au léninisme pour penser la stratégie de l'écologie radicale aujourd'hui. Moi, je respecte.
1: Et du coup, juste pour revenir sur ça, dans ce que développe Andreas Malm dans son livre, c'est plutôt l'idée d'un pouvoir fort autoritaire, plutôt, non?
0: C'est, en fait, il y a plusieurs éléments que développe Malm. Moi, je respecte énormément son travail, je le trouve essentiel et très éclairant souvent. Mais j'ai en même temps certaines divergences théoriques et divergences aussi stratégiques avec lui. Mais c'est des débats, c'est pas le même débat qu'avec Pierre Charbonnier. Ouais, c'est un débat entre camarades et un débat au sein de l'écologie radicale. Comme en tant que militant de révolution permanente, je peux avoir des débats avec les soulèvements de la Terre ou avec d'autres. Tu vois, c'est vraiment un débat de camarades. Donc effectivement, l'idée en fait de Malm, c'est déjà et là-dessus il a raison, de se dire l'urgence chronique dans laquelle on est aujourd'hui ne doit pas liquider les discussions stratégiques. Et ça, c'est un premier truc quand même, parce que souvent l'urgence, c'est le prétexte pour faire n'importe quoi. On n'a pas le temps, là, il faut aller, voter pour Marine Tondelier face aux fascistes, tu vois. Moi, je suis pas sûr que ça marche très bien. Tu vois, c'est souvent l'urgence qui est vraiment un guide pour faire n'importe quoi. Donc, c'est un élément essentiel. Et effectivement, la pensée léniniste, c'est ça. C'est toujours, oui, il y a l'urgence, mais il faut penser dans l'urgence stratégiquement. Donc, il y a un élément comme ça, premièrement. Deuxièmement, il y a un élément de compréhension de l'impérialisme et du capitalisme, et que, en fait, à mon avis, pour comprendre l'impérialisme, il faut passer par Lénine. Absolument indispensable. Pas parce que c'est lui qui a fait en fait la plus grande théorisation économique de l'impérialisme, c'est pas lui, c'est d'autres militants avec qui il militait, etc. Mais c'est lui qui a tiré jusqu'au bout les conséquences politiques de la question de l'impérialisme. Et pour ça, c'est essentiel. Bon. Donc lui, Malm, il discute de ça. Et en fait, après, il discute qu'il faut effectivement penser la question de l'État et d'une autorité étatique pour faire face à la catastrophe et pour avoir suffisamment de puissance de transformation, d'une certaine manière, quoi, pour pouvoir, en fait, lui, il dit, pour pouvoir en fait fermer les puits de pétrole de Total, il faut disposer d'un État. Voilà. Moi, posé dans ces termes un peu algébriques, je suis d'accord. Mais la question, c'est quel État ? Et c'est là où il y a une divergence entre Malm et ce que je propose. C'est qu'en fait, lui, il dit, on n'a pas le temps. Et finalement, il succombe un peu à ce truc de l'urgence, tu vois. Il dit, finalement, on n'a pas le temps de détruire l'État bourgeois, de créer un État ouvrier, de créer un État qui reposerait sur une démocratie conseilliste, qui reposerait sur des soviets, etc. Ça c'est impossible. Donc en fait, il cède un peu à une forme de possibilisme, je pense, et d'urgentisme. Et il dit, on est obligé d'utiliser utiliser l'État bourgeois pour faire pression. Enfin, on va faire pression sur l'État bourgeois qui, en fait, notre hypothèse, c'est qu'il y a un gouvernement de gauche et qu'on fasse pression avec l'aile radicale, le flanc radical. On ouais. connaît un peu cette conception qu'il a aussi théorisée. Et ça va passer par une forme d'imbrication entre flanc radical, mouvement écolo déter qui fait des sabotages, qui fait pression, et un État bourgeois, mais avec un gouvernement de gauche qui va prendre des mesures à la hauteur. En gros, c'est ce montage-là qui propose. Ce à quoi, en fait, les soulèvements de la Terre ont répondu, l'État, il est plus occupé à nous envoyer des grenades et à nous mutiler à Sainte-Soline ouais. que à fermer Total. Donc, ton truc, Malm, c'est sympa, mais on n'est pas convaincu par l'hypothèse du nihilisme écologique. Et en fait, moi, je suis plutôt d'accord avec cette critique que font les soulèvements de la Terre, tu vois.
1: Du coup, critique dans les premières secousses, c'est ça ?
0: Ouais, dans les premières secousses. Il y a tout un tas de critiques contre le nihilisme vert qui sont plutôt justes. Le problème étant, à mon avis, que dans ce débat stratégique, les soulèvements de la Terre jettent Lénine avec l'eau du bain, d'une certaine manière. Mmh. Ils vont dire ça marche pas, donc le léninisme tout court, ouais, en gros, ouais. ne fonctionne pas. Sauf qu'en fait, la politique léniniste n'a jamais été une politique de pression sur l'État bourgeois ou de penser qu'on pouvait concilier avec lui ou même de constituer une avant-garde radicale, mais qui aurait uniquement un rôle de pression. La politique léniniste a toujours été une politique de destruction de l'État bourgeois et de prise de pouvoir par les exploités et les opprimés. Mmh. Et il me semble en fait que c'est important de réhabiliter d'une certaine manière le léninisme dans toute son étendue, dans toute son ampleur, et de reposer en fait, moi c'est ce que j'aimerais bien tu vois faire, et c'est en cours, on est en train de discuter et tout, mais reposer le débat du léninisme sur des bases à mon avis qui correspondent un peu plus à la tradition léniniste un peu on va dire courant historique quoi, ouais. Et à une tradition qui pense la possibilité de la révolution. Ça, c'est le premier élément. Et le deuxième, à mon avis, c'est d'autant plus urgent, d'autant plus important, à mon avis, que quand même, il faut avoir une forme de modestie face aux événements historiques qui nous viennent sur la gueule. C'est-à-dire qu'il y a la question de la crise écologique dont on a discuté, la ouais. question de la militarisation, les deux qui se lient et qui vont créer une espèce de truc, mais totalement... bien malin, celui qui sait vers quoi on va aujourd'hui. Enfin, ça va être quelque chose de totalement chaotique, de barbarie totale dans le capitalisme, ça c'est sûr. Face à ça, à mon avis, il faut se tourner vers des expériences historiques, vers des corpus théoriques et pratiques qui, d'une certaine manière, ont réussi à faire leurs preuves ou qui ont démontré une forme de solidité. Et il me semble que le léninisme, de ce point de vue-là, c'est quand même une forme de politique qui a réussi à transformer la Première Guerre mondiale en révolution socialiste victorieuse. C'est quand même pas rien. Mmh. Alors, on peut avoir tout un tas de débats politiques dessus. Ça, il n'y a pas de souci. Mais par contre, disqualifier très rapidement ou alors avoir une espèce de critique, je pense, très facile, mais qui existe aussi beaucoup dans l'écologie parce qu'elle vient plus de courants libertaires, un art et tout, d'une forme d'antilinisme qui reposerait sur l'anti-autoritarisme, etc. Pour moi, c'est un débat qui est un peu dommage quand on voit ce qu'on pourrait en fait tirer de ce truc-là. Et donc, à mon avis, le débat sur le léninisme écologique se pose avec une autre ampleur, une autre amplitude aujourd'hui dans une période de guerre. Et que oui, notre tâche aujourd'hui, c'est de transformer la militarisation, transformer les affrontements qui explosent en révolution et qu'il n'y a pas d'autres alternatives. Moi, je suis convaincu de ça. Les classes dominantes sont en train de nous dire en même temps, on détruit la planète, mais là, à plein régime, on a aucun souci. Et même, c'est assumé aujourd'hui, c'est désinhibé. Drill, baby drill ou machin, ouais, etc. Ouais. Et en même temps, on remilitarise à max. Et nous, en face, on va dire, ah non, on va peut-être passer par un truc un peu, un gouvernement de gauche qui va faire... Mais non, mais il mérite une révolution, c'est le minimum. Et je pense que c'est très, très important de poser cette discussion-là d'un point de vue de... On nous a volé cet horizon révolutionnaire, on nous l'a volé pendant le néolibéralisme, on nous a dit que c'était impossible pendant des décennies, et je pense que c'est très important de le reposer. Reposer une politique léniniste, reposer cet horizon, ça veut pas dire, comment dire, avoir un rapport aussi fier à la théorie. Ça veut aussi dire prendre en compte les éléments de nouveauté, de réactualisation à faire, de réflexion à avoir dessus. Ça veut pas dire avoir un rapport de fétichisme absolu, tu vois, mais c'est plus de, bah oui, il faut aller se tourner vers des éléments qui ont un peu fait leur preuve pour s'inspirer aujourd'hui. Et il me semble que le léninisme a ça là-dedans. Et également, pose la question de s'organiser, qu'il y a la question de la perspective de la révolution, ouais. Qu'il faut œuvrer pour et la défendre, mais on œuvre pour ce qui est pour l'instant une idée. On œuvre pour cette idée en cherchant à la rendre matérielle, en lui donnant de la chair, et en fait en s'organisant pour aussi. Quoi. Et il y a ça dans le léninisme, il me semble que c'est très important. Donc voilà pour comment dire, un résumé du débat, mais bon, ouais. On pourrait en parler des heures. Mais...
1: Bah, merci, et je voulais revenir aussi, on en parlait hors micro, mais il y a de ça deux jours, donc je crois mardi, avait lieu une retransmission d'une discussion à l'Institut de la Boétie entre Jean-Luc Mélenchon, Châtelain, Lejeune, et bon, j'ai vu que tu n'étais pas invité, bon, c'était curieux. Est-ce que tu as le temps de l'écouter, hein, tu en as parlé rapidement. On pouvait avoir l'impression, mais du coup c'est pas le cas, qu'il y avait une distanciation bah, par rapport avec justement le militarisme et une volonté de se conformer aussi à un projet qui serait plus antiproductiviste et pacifiste. Comment est-ce que tu interprètes ce débat et voilà, comment tu l'interprètes actuellement?
0: Ouais, bah, j'ai regardé effectivement l'émission. Bon, j'ai été un peu on va dire pour être poli que je suis plutôt resté sur ma faim.
1: Ouais.
0: Pour plusieurs raisons, et j'essaie de synthétiser. Le premier élément, quand même, c'est que Cyrielle Châtelain, qui était donc invitée à discuter à l'Institut La Boétie par LFI, Cyrielle Châtelain, donc, c'est la dirigeante du groupe parlementaire d'Europe Écologie Les Verts, et qui a quelques temps, pas si longtemps, c'est 6 mois, hein, peut-être un peu plus... J'ai perdu le repère temporel, mais elle faisait un discours à l'Assemblée nationale qui était un discours mais de militarisme fou, de militarisme ultra radicalisé, où en fait elle expliquait, je cite de tête, l'Europe doit aujourd'hui devenir une force politique, ce qui implique qu'elle soit une force militaire. Et c'est un discours en gros d'alignement total derrière le projet militariste de Macron. C'est, déjà, il faut noter ça. Il l'invite à discuter à la Boétie. Première question, le capitalisme est-il compatible avec l'écologie? Cyrielle Châtelain sort son drapeau rouge et nous explique que en fait elle est anticapitaliste, que en fait elle nous parle de l'accumulation primitive, de Nancy Fraser, de colonialisme, d'impérialisme, de tout ce que tu veux, une espèce de grand pot pourri de radicalité énorme. J'ai l'impression qu'elle allait, elle sortait, elle marchait sur l'Élysée avec des fourches, tu vois, un truc comme ça. Mais on ne peut pas être anticapitaliste si on s'aligne avec les projets militaristes des classes dominantes qui sont la continuité du capitalisme. La guerre est la continuation de la politique par d'autres moyens, selon le dicton célèbre de Clausewitz. Donc c'est déjà une contradiction dans les termes, et moi ça me l'a mis un peu au travers de la gorge, parce que en gros la Boétie a offert une séance de lifting gratos, quoi, à quelqu'un qui a paru beaucoup plus à gauche que ce qu'elle n'est réellement. Et si c'est ça le débat d'idées à la Boétie, c'est quand même un peu spécial. Deuxièmement, comme à son habitude, donc Mélenchon nous explique dans sa première intervention qu'il s'est départi des atours productivistes et arriérés du marxisme pour créer une nouvelle théorie, etc. Donc ça, c'est un peu sa marotte d'essayer d'expliquer que le marxisme est périmé, que c'est un vieux truc et tout, parce qu'en fait, à mon avis, il n'a pas envie que les gens se tournent réellement vers des formes de marxisme actuelles en lien avec notre époque et en lien avec la lutte des classes, que c'est pas son projet. Et donc il a besoin systématiquement, d'une certaine manière, pour être méchant et mesquin, je pourrais dire un peu comme Pierre Charbonnier, quoi. Il a besoin, tu vois, de détruire et de mettre des balles systématiquement au marxisme. Et il dit donc, voilà, on est venu, enfin, je suis revenu de ça, et maintenant, on a une pensée qui est plus adaptée et tout. Et en fait, il dit, il discute avec Cyrielle Châtelain et il lui dit... mais en fait, bah, on se rend compte qu'on a plein de terrains d'accord et qu'on a en fait une espèce de terrain théorique d'entente. Donc ça veut dire quand même, c'est significatif que Mélenchon dise qu'il a plus d'entente avec le magma, enfin le gloubi-boulga théorique d'Europe Écologie Les Verts, qui est connu quand même pour être l'organisation avec le moins de rigueur théorique, le moins de lignes, le moins de boussole. Donc je trouve que c'est assez... Voilà, parlant que Mélenchon explique qu'il se retrouve plus là-dedans que dans le vieux marxisme poussiéreux, ouais. etc. Déjà, c'est un peu, voilà. Et pour parler plus spécifiquement sur le terrain de l'écologie de guerre, donc effectivement, il y a des formes de délimitation dans le débat. Claire Lejeune, qui fait aussi un travail universitaire sur la question de l'écologie, de la planification, amène quelques éléments.
1: Je disais qu'elle travaille avec Pierre Charbonnier, du coup, non, c'est ça ?
0: Je crois que c'est, elle le dit dans la conférence, qu'en tous les cas, c'est son. Il doit encadrer sa thèse ou quelque chose comme ça. Mais donc, elle amène quelques éléments de polémique qui, à mon avis, sont intéressants, mais tout en réhabilitant le concept, en disant que c'était plus un concept analytique, un moment à réfléchir, etc., qu'un concept normatif ou prescriptif. Mais bon, quiconque a un peu regardé et des interviews et fait de la politique sait très bien que la distinction entre les deux est toujours très mince et que le positionnement de Pierre Charbonnier n'est pas du tout celui-ci, donc ça semble un peu spécial comme critique. Mais surtout, moi, ce qui m'a vraiment interpellé, c'est le fait que tout le monde se délimite un peu du concept en disant non, on n'est pas pour l'écologie de guerre, on est pour l'écologie de paix. Donc là, on n'a pas beaucoup avancé parce qu'en fait, tout le monde est systématiquement pour la paix. On fait la guerre pour la paix, on fait la guerre pour la démocratie, on s'arme même pour la paix, parce que c'est nos adversaires qui veulent la guerre, donc on n'a pas beaucoup avancé. Mais en fait, le débat se cristallise entre Cyril Chatelain et Jean-Luc Mélenchon sur la fin en fait, de l'émission. Non pas sur la question de l'impérialisme, qui est en fait le grand absent théorique et en fait pour lier tous les pendants de la discussion, c'est vraiment absent des 2h30 de discussion, ce prisme d'analyse. Donc le débat se concentre pas là-dessus, mais sur l'échelle de la souveraineté. Et donc en fait, Mélenchon oppose une souveraineté française à base, genre une souveraineté française dans une version un peu progressiste avec la francophonie, la créolisation comme il dit, etc., à la souveraineté européenne défendue par Cyril Chatelain, qui en fait, soit dit en passant, dit qu'elle ne rejoint pas l'écologie de guerre en rejoignant littéralement tous les piliers de ce qui fait l'écologie de guerre, donc elle change juste le nom, quoi. C'est un rebranding, quoi. Double rebranding lors de cette séance. Donc moi, j'ai un peu halluciné, si vous voulez, que le débat se pose sur l'échelle de la souveraineté quand on parle de cette question-là. Parce que l'échelle de la souveraineté, en gros, ça veut dire le périmètre de l'impérialisme que tu vas défendre, quoi. Est-ce que tu vas défendre l'impérialisme en priorité à l'impérialisme français ou alors l'impérialisme français dans le cadre de l'impérialisme européen, tu vois ? Mais ça veut dire, en gros, dans tous les cas, s'aligner totalement sur la trajectoire de guerre sur des formes plus ou moins à gauche, plus ou moins verdies d'impérialisme. Et en fait, le débat passe totalement à côté. Et ce qui est assez intéressant, c'est que les secteurs de l'écologie antimilitariste, la coalition guerre à la guerre, la question de l'impérialisme et tous les éléments un peu d'initiative sur ce terrain-là sont absents totalement du débat. Et en fait, on débat uniquement une sorte de projet de gouvernement et comme j'ai déjà dit, forcément, un projet de gouvernement, un projet institutionnel, il est forcé de rester enfermé là-dedans. Donc ça montre une fois de plus que le terrain, la discussion et les perspectives face à la militarisation, face aux guerres qui explosent actuellement, c'est un terrain qui ne peut pas avoir d'illusions sur le champ institutionnel et qui doit s'organiser en dehors et surtout contre.
1: Okay. Bah, merci beaucoup Vincent Issier, on va devoir rendre l'antenne et je te remercie encore et puis on encourage toutes nos auditrices à aller acheter ton livre en librairie aux éditions La Dispute, donc contre l'écologie de guerre. Merci à toi.
0: Merci.

0: Ursula Hilaria Celia Caridad de la Santissima Trinidad Cruz Alfonso alias Celia Cruz était une chanteuse de musique cubaine et de salsa.
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3: Forêt, biodiversité et climat. Une émission de Radio Zinzine, deuxième partie. Nous nous retrouvons dans le cadre de la grande conférence sur les forêts, la biodiversité et le climat, organisée à Bruxelles par la Commission européenne les 4 et 5 février 2020. Dans la première partie de cette émission, nous avons évoqué la capacité de différentes formes de forêts à résister au changement climatique. Les forêts naturelles, mixtes et matures, étant beaucoup plus résilientes que les plantations. Il était également question du rôle vital joué par les forêts pour l'atténuation du réchauffement climatique et pour le maintien de la biodiversité. Officiellement, la question des forêts ne fait pas partie des compétences de l'Union européenne. Mais l'urgence climatique et la perte vertigineuse de la biodiversité ont certainement convaincu la Commission européenne qu'il était temps d'accorder plus d'importance aux forêts. Dans cette deuxième partie, nous aborderons un autre aspect essentiel, celui de la pression accrue exercée sur les forêts à cause de l'expansion fulgurante de la combustion de la biomasse forestière à une échelle industrielle pour la production de l'énergie et notamment de l'électricité. En 2018, la Commission européenne a adopté une nouvelle directive sur les énergies renouvelables pour la période 2020-2030, accordant une place très importante à l'énergie produite à partir de la biomasse. La commission actuelle, présidée par Ursula von der Leyen, a annoncé qu'elle allait réexaminer de nombreuses décisions et directives déjà adoptées à l'aune de l'urgence climatique. Nous avons donc voulu savoir si cela pourrait mettre en question le contenu de cette nouvelle directive sur les énergies renouvelables. Écoutons Hanna Mowat de l'association Fern, qui est basée à Bruxelles et dont l'objectif est de protéger les forêts au niveau mondial.
4: Oui, je pense que oui, c'est possible de le revoir. Cette directive sera révisitée. Mais on est en conflit direct avec l'envie de la population et des décideurs d'avoir une ambition de réduction de gaz à effet de serre plus importante. Donc là, il est question, on est sur une réduction de moins 40% vis-à-vis 90 de gaz à effet de serre pour 2030. Il est question maintenant d'accroître cette réduction à moins 50, voire 55%. Et il sera question de comment le faire. Et jusqu'à maintenant, en tout cas dans l'énergie renouvelable, la réponse très simple, c'était avoir plus de bioénergie. Bon, là, je simplifie un petit peu, mais on a vu une énorme hausse dans la bioénergie depuis que les aides de la directive énergie renouvelable ont été établies. Donc, je pense que là, on va entrer dans une discussion intéressante. Parce que au même moment qu'il y a un engouement d'intérêt et d'amour pour les forêts, il y a aussi un engouement et d'amour pour l'énergie renouvelable. Et il va falloir un peu mettre ce paradoxe aux décideurs et de dire, voilà, si on veut avoir des forêts en santé et on veut avoir plus de forêts et on veut aussi avoir une réduction de gaz à effet de serre qui est important, il va falloir faire plus d'efficacité énergétique et il va falloir aussi mettre beaucoup plus d'argent dans d'autres sources de chaleur. Parce qu'en fait, dans le bois est utilisé pour deux choses, la chaleur surtout et aussi l'électricité. Pour faire l'électricité, il faut très simplement avoir beaucoup plus de panneaux solaires et d'éoliennes. Et pour la chaleur, les réponses sont moins simples, mais la géothermie est une réponse assez évidente aussi.

0: Après Hanne Moat de l'association bruxelloise Fern, restons sur le sujet de la biomasse forestière brûlée pour produire de l'énergie. Depuis plusieurs années, William Mouman est l'une des voix les plus critiques contre cette fausse solution prétendument écologique. William, ou Bill Mouman, professeur à l'Université de Tufts aux États-Unis, est l'un des grands experts américains sur le changement climatique. Il a été, entre autres, un co-auteur de 5 rapports du GIEC, le groupe d'experts intergouvernemental sur l'évolution du climat. Il s'insurge contre le mythe largement répandu de la neutralité carbone de la combustion de la biomasse à des fins énergétiques. Quel message a-t-il voulu apporter à la conférence à Bruxelles ?
1: Well, it's good that people have gotten the message that burning fossil fuels releases carbon dioxide that traps heat. What, for some reason, they fail to get is if you burn wood, you produce more carbon dioxide for every unit of heat than if you burn coal.
2: C'est une bonne chose que beaucoup de gens aient compris que le fait de brûler des carburants fossiles provoque des émissions de CO2 qui ensuite piègent la chaleur. Mais l'information qu'il faut bien comprendre est que si vous brûlez du bois, vous produisez encore plus de CO2 pour chaque unité d'énergie que si vous brûliez du charbon. Et si vous le brûlez pour faire de l'électricité, c'est totalement inefficace. Par exemple, lorsque des gens pensent qu'en ajoutant un peu de bois au charbon, ils vont produire de l'énergie avec moins d'émissions de carbone, ils se trompent. C'est le contraire qui se produit. La centrale à charbon devient moins efficace et donc elle émet plus de CO2 par unité d'électricité qu'auparavant. Nous devons vraiment prendre en compte le fait que lorsqu'on brûle n'importe quoi qui contient du carbone, cela provoque des émissions de CO2. Et en plus, si nous coupons des arbres pour faire cela, nous réduisons la capacité des forêts à absorber du CO2 durant plusieurs décennies à venir.
1: Zero carbon. There's a difference between carbon neutral and zero carbon. Zero carbon means that there is none emitted.
2: Avec cette façon de faire, si tout va bien, il peut y avoir un moment où une forêt plantée pour remplacer celle coupée absorbera la quantité de CO2 qui a été émise 50 ou 100 ans auparavant. Et ça, c'est trop tard. Nous ne pouvons pas nous offrir ce luxe. Vous pouvez appeler cela neutralité carbone, mais ce n'est pas zéro carbone, qui signifie qu'il n'y a aucune émission de carbone. Lorsqu'un panneau solaire produit de l'électricité, il n'y a pas d'émission de CO2. C'est la même chose avec une éolienne. Mais quand vous brûlez du bois, beaucoup de carbone est émis. C'est une mesure très facile à faire en laboratoire et le résultat est toujours le même. Plus de carbone est émis par unité de chaleur lorsque vous brûlez du bois par rapport au charbon. Et ceci pour une même quantité d'énergie produite.
1: C'est un simple expériment à faire dans un laboratoire pour mesurer. Et il sort toujours le même. Il y a plus de carbone par unité de heat si vous brûlez du bois que si vous obtenez le même amount d'énergie. From burning coal.
0: I'd like you just to kind of perhaps say a little bit more about the carbon neutrality business.
3: Je voudrais que vous développiez un peu plus cette question de neutralité carbone, car on entend cet argument partout en Europe et c'est difficile de convaincre les politiciens et décideurs qu'il s'agit d'une fausse piste.
0: This is a false track.
1: Let me put it this way. If I had $1,000 in my bank account and I said I'm going to spend $2,000 and I'm income neutral because in another year I'll have another $2,000 in the bank, you'd say I was mad.
2: Si j'avais $1,000 sur mon compte bancaire et que j'annonce que je vais dépenser $2,000, mais que je suis à revenu neutre, car dans un an j'aurai à nouveau $2,000 sur mon compte, vous direz que je suis fou. Cet exemple éclaire le fait que je ne suis revenu neutre en aucun sens. Or ici, on travaille avec des échelles de temps de décennies, voire de siècles. Si nous échouons à arrêter l'accroissement du taux de CO2 et à commencer à le réduire activement, nous nous condamnons. Mais c'est qui le « nous » ? Car qui sait qui sera le « nous » dans

0: Ce rassemblement est aussi un signe de ralliement à travers le monde avec toutes les personnes et collectifs qui luttent contre cette industrie mortifère. Ce rassemblement, c'est aussi un point d'étape. Un recours a été déposé par OI Rivière Bretagne contre l'extension et l'arrêté signé par le préfet. Les révélations également de ce plan ne resteront pas vaines et nous sommes ici pour rappeler que nous resterons mobilisés tant qu'Imerys et toutes les industries polluantes continueront à œuvrer en toute impunité. Nomina Ran !
1: Alors, donc nous sommes réunis cet après-midi pour demander une date de procès. Les camarades sont poursuivis pour avoir bloqué un train de céréales destiné à nourrir un modèle agro-industriel destructeur qui asphyxie nos campagnes et compromet notre avenir. Ce geste, loin d'être un simple acte de défiance, est un cri d'alarme. Un cri contre un système qui appauvrit les sols, pollue nos rivières et enferme les paysans et les paysannes dans une spirale de dépendance économique et sociale. Ce que ces militants ont dénoncé, c'est une vérité que beaucoup préfèrent ignorer et qui dérange. L'agriculture industrielle n'est pas une fatalité, elle est un choix politique, soutenu par des lobbies puissants et des logiques de rentabilité à court terme. Nous, paysannes et paysans, refusons ce modèle. Nous défendons une agriculture paysanne qui nourrit les populations sans détruire notre environnement, qui préserve nos terres et crée de l'emploi dans nos territoires. Alors, plutôt que de juger des militants, demandons-nous qui sont les véritables coupables. Sont ceux qui alertent sur l'impasse dans laquelle nous sommes, ou bien ceux qui imposent un modèle qui détruit la paysannerie, notre souveraineté alimentaire et notre bien commun. Il n'est pas surprenant de voir la FNSEA et ses alliés se constituer partie civile dans ce procès, surtout lorsque l'on sait que Arnaud Rousseau, son président actuel, est également à la tête du groupe Avril, une multinationale possédant notamment l'entreprise Sanders, destinataire du train de céréales en question. L'alliance entre la FNSEA et les industriels ne fait plus aucun doute. La politique d'industrialisation des filières agricoles qu'ils défendent nous mène droit dans le mur. Crise sanitaire à répétition dans les élevages, effondrement du nombre de paysans avec une perte de moitié en 20 ans et un profond mal-être qui ronge le monde agricole. Perte des savoir-faire paysans, effondrement de la biodiversité, pollution des eaux, de l'air, des sols, etc. Il est en revanche étonnant de voir la FNSEA se constituer partie civile alors que l'hiver dernier, ses propres manifestations ont coûté cher aux contribuables. Rien qu'en Bretagne, la DIRO estime les dégâts à 3 millions d'euros. Pour finir, une question se pose. Quel avenir voulons-nous pour notre agriculture et pour nos territoires? D'un côté, un modèle agro-industriel qui détruit nos sols, assèche nos ressources, enferme les paysans dans la dépendance et condamne les générations futures. De l'autre, une agriculture paysanne, locale, respectueuse de l'environnement et des femmes et des hommes qui la font vivre. Nous refusons que celles et ceux qui dénoncent ces dérives soient traités comme des criminels, alors que les véritables responsables restent impunis. Aujourd'hui, nous demandons non seulement une date de procès, mais également justice pour ces militants, ainsi qu'une véritable transformation de notre modèle agricole. L'agriculture paysanne est la seule voie d'avenir. Ensemble, poursuivons le combat.

0: Donc là, pour parfaire vraiment le travail sur la voix, on va apprendre à la poser, les graves, les aigus. Et donc, on va commencer par se mettre en cercle. Bertrand, si tu veux...
1: Ah oui, Bertrand, tu peux venir...
0: Voilà,
1: Tu peux venir avec nous.
0: Ouais. Voilà, on se met tous en cercle, parfait. Et on peut commencer par respirer. Alors, nous, on conseille à l'atelier de rigologie de poser la main sur le ventre, comme ça on sent bien. Après, bon, tout le monde doit se détendre, hein, faire comme il veut. Voilà, on respire. Voilà, très bien, tout le monde est détendu, non, il n'y a pas de problème. Et puis, on va commencer avec une petite comptine toute simple. Et puis après la comptine...
2: Oui, je la connais.
0: Ouais, voilà. Parfait, Christian. Ouais. Comme ça, vous allez pouvoir apprendre les paroles aux autres. Ouais. De toute façon, on va répéter. Hein.
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0: Oui.
1: Bon alors, on va vous chanter une chanson en occitan qui s'appelle Aï Mama, qui a été créée dans les années 2010. Elle raconte la résistance contre le projet de barrage de Sivens et rend hommage à Rémi Fraisse, le jeune militant tué par une grenade par les forces de l'ordre. Elle a été travaillée par une chorale du Faouët qui s'appelle La Mutine. Et nous, on est quelques membres d'une chorale du Centre-Bretagne qui s'appelle Les Rouges-Gorges et on va les accompagner.

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0: Bah oui.
1: Ça a retrouvé place. Ouais. J'ai eu le rendez-vous.

0: Ouais, Bertrand, ouais, tu peux les... Bertrand, tu peux laisser là pour le moment. Merci.
1: Allez-y, Chantal.
2: Oui, merci, Christian. Alors, eh ben, c'est la pause repas. Voilà, et notre proposition, c'est que nous allons en profiter pour aborder une question très importante hein, dans cette journée bien-être, le bien manger. Et on fera un petit tour de table sur la question. Alors, je vous laisse réfléchir par groupe de 3 ou 4. Qu'est-ce que c'est, selon moi ?
0: Avec les post-it ?
2: Avec les post-it, oui, voilà, ouais, vous pouvez les distribuer.
0: Je vous amène les post-it, Chantal.
2: Merci beaucoup, Christian.
0: Et les gommettes ?
2: Et bah, surtout les post-it. Là, on va rester focus sur les post-it, sur les tables. Voilà, comme ça, vous pouvez déjà prendre place pour le repas. Donc, la question à laquelle il faut réfléchir maintenant, qu'est-ce que, selon moi, une alimentation saine et équilibrée ? Qu'est-ce que, selon moi, une alimentation saine et équilibrée ? On prend les post-it qui sont sur la table, du coup, et on va tous écrire ces petites idées.
3: Tu veux peut-être manger un petit cookie ?
4: Ah oui, on a fait des cookies.
3: T'as rien fait aussi ?
4: C'est vrai ? Est-ce
5: que vous avez un cookie ?
6: Mais sans cookies !
7: Attends, si t'as fait des cookies !
8: Je vous ai laissé poser,
9: ils sont café, un peu sous-cuits.
3: Oh bah c'est les meilleurs.
7: Bon, ils croquent meilleur, ils sont.
10: Merci du coup.
3: Moi ça sort aussi, moi aussi.
4: Moi je peux pas manger quoi, ça. Tiens, toi, ouais. Je suis sûr que tu veux un petit cookie.
10: Non.
3: Oh, ça va te faire du bien, hein. T'as rien dans le ventre.
4: Bah ouais, mais
3: vous avez une petite pomme ?
11: Allô, on recommence. Le pain grillé est arrivé pour un petit déjeuner solidaire avant de partir en manif. En soutien à la caisse de grève, il y a des pains au raisin. Il y a du pain grillé, des confitures et du beurre à prix libre en soutien à la caisse de grève.
12: Est-ce que c'était mieux ?
13: C'était super. C'est un incroyable chef, c'est un incroyable prix. C'est la reine du
14: mégaphone. On est là.
15: On est là, aujourd'hui c'est de la soupe, demain ce sera peut-être des frites.
14: Ok, et la soupe du coup c'est prix libre, c'est ça revient dans votre caisse ou c'est chacun se sert ?
15: Ouais, non, la soupe, c'est... Alors, comme la plupart des cantines... Non, vas-y, tiens, on va se décaler là. Même si j'adore l'international. Nul n'a droit au superflu tant que tout le monde n'a pas le nécessaire. Et donc, à chacun, selon ses moyens, pour tout le monde, selon ses besoins. Il y a toujours deux règles, primo c'est vegan, secondo c'est prix libre.
14: Il y a une petite banderole qui dit on mange des fachos mais des animaux.
2: Alors ça se passe comment sur le stand petit-déj ?
16: Eh ben nous avons fait des petits appels et comme tu peux voir le stand est plein, le café cool à foison, l'ambiance musicale est assurée au mégaphone. Voilà, on est contente. Et les gens mettent des sous dans la caisse de la caisse de grève, donc c'est parfait.
15: Alors, on est sur la...
17: Zbelinette.
15: La Zbelinette ? Alors, c'est quoi la Zbelinette, dis-moi ?
17: La Zbelinette, c'est un chariot ambulant de manif. Il y en a trois en France. Une avec les cagettes des terres de la ZAD de Nantes. Une avec le réseau de ravitaillement des luttes en Pyrénées à Rennes. Et une avec le RAR à Angers. Du coup, ça se décline en trois grands axes. T'as un axe de... maraîchage, avec l'idée de produire pour nourrir les luttes. Un axe de cantine, avec faire des cantines pour soutenir les luttes. Et un axe de distrib, la distribution alimentaire, c'est la distribution alimentaire de produits plutôt bio, de productrices du coin ou de la biocoop. Et c'est à prix libre, sans critères sociaux. Notre public, donc c'est environ 90 foyers, c'est ce que je connais le mieux parce que c'est ce que je gère. Du coup, voilà. Qui sont de tout horizon. Ça va être artistes précaires, militants, personnes du quartier, jeunes étudiants, personnes retraitées, voilà. Et on a aussi un autre axe qui est soutenir les luttes en donnant de la bouffe à des collectifs qui vont organiser leur propre événement et du coup ils auront à bouffer pour soit vendre la nourriture à prix libre, soit pouvoir nourrir les gens.
1: Vous avez des cuisines aussi ?
17: Alors justement, c'est intéressant de vous poser cette question parce qu'on est en train d'ouvrir et de lancer une cantine de quartier à Colonnais à Rennes qui aura lieu tous les mercredis à 18h30 au bâtiment à modeler. L'idée c'est de faire un ancrage de quartier, tout le monde est bienvenu, ce sera accessible financièrement pour les gens. Et du coup... je pense que c'est chouette de pouvoir en parler aussi de cette logique de nourrir et de créer du lien avec la nourriture parce que c'est vraiment ça la dimension du réseau de ravitaillement, c'est faire perdurer les luttes avec la nourriture mais aussi créer du lien.
2: Alors, une alimentation saine et équilibrée, d'accord, mais ça veut donc dire aussi éviter les poisons.
5: Au début, quand le collectif s'est créé, c'était EDF donc, qui annonçait une, puis sûrement deux piscines de stockage de déchets nucléaires. Et les piscines, en fait, à la Hague, ces piscines de stockage de déchets radioactifs, elles commencent à être pleines. Et donc, en 2021, EDF annonce vouloir construire des nouvelles piscines pour accueillir de nouveaux déchets radioactifs. Et ça a été un peu comme la goutte d'eau qui a fait déborder le vase, on va dire ici, qui a fait déborder la piscine. Il y a quand même des habitants qui se sont réunis et qui ont monté ce collectif contre ces nouvelles piscines. Et un peu la spécificité quand même au départ de ce collectif, c'était justement d'essayer d'attirer et de venir vraiment mettre en question le fait de poursuivre l'accueil de déchets, enfin le fait que la Hague soit vraiment une poubelle nucléaire de plus en plus grande, et ouais. De se dire, en tout cas au-delà de la question de pro ou anti-nucléaire, de dire nous ce qu'on vient mettre en question, c'est le fait qu'on vient tout centraliser aussi dans la Hague, qu'on vient continuer à gonfler et à grossir ces poubelles nucléaires. Et du coup, on invitait quand même les personnes à venir se questionner. Et au début du collectif, il y avait des personnes qui étaient plus ou moins proches d'Orano. Et en tout cas, le parti pris, ça a été de dire un peu en contre-pied avec d'autres collectifs ou d'autres associations qui existent déjà dans la Hague, qui sont clairement anti-nucléaires, de dire bah, nous, on est un peu au-delà de ce clivage. On vient aussi questionner le fait qu'on se pose pas de questions sur le fait de recevoir et de continuer à recevoir des déchets et le fait que le nucléaire soit la seule perspective en fait économique de la région.
8: Mais je vous dis, faites travailler vos esprits et qu'on ne les voit plus sur notre terrain. Ouais.
10: La population du Cap ayant démontré clairement qu'elle ne voulait pas de centrale nucléaire chez elle ni ailleurs, il est évident que nous ne reverrons plus jamais les gardes mobiles.
18: Il y a tous ces effets nocifs, cette radioactivité qui est consubstantielle à cette énergie. Et puis il y a cette capacité diabolique d'en faire des bombes nucléaires, de détruire en un instant la totalité de la vie sur la planète, compte tenu du nombre de ces bombes que l'on a accumulées. Bien sûr, il y a le danger nucléaire civil et il ne faut pas l'ignorer, mais je dirais que c'est un peu une mort lente, alors qu'avec la bombe atomique, c'est une mort subite et c'est une mort immédiate et c'est une mort radicale et totale. C'est une illusion de croire que l'arme nucléaire, c'est une assurance vie. Je pense que c'est une assurance mort.

0: Chère Greta Thunberg, dès que je t'ai entendu lancer ton premier appel, la véhémence de ta voix, la justesse de ton propos, l'intensité de ton apostrophe m'ont convaincu que tu étais une sorcière. Moi qui suis une vieille sorcière du siècle dernier, je te vois comme une jeune sorcière, rebelle et savante. Tu as fait lever en moi un fol espoir, comme si tu me donnais la main à travers les générations. Tu as été bouleversée, j'imagine. Comme moi-même, j'ai été bouleversée, comme nous avons été des millions à être bouleversés en regardant la photo d'un ours tenant tout juste sur un petit iceberg en train de fondre. Il va mourir, il va s'enfoncer, au secours, il faut agir. Mais personne, presque personne, je le crains, n'est bouleversé en apprenant que plus de 8000 tonnes de combustibles irradiés, plus de 55 tonnes de poudre d'uranium, des milliers de mètres cubes de déchets sont sous nos pieds dans le nord de la presqu'île du Cotentin, ce pays qui était pâturage, que plusieurs millions de litres de rejets liquides radioactifs sont dispersés dans le rat Blanchard, là, dans la mer.
1: Stéphane Séjourné, le commissaire européen chargé de la stratégie industrielle, veut accélérer la réouverture de mines de métaux rares en Europe et a reçu 170 projets d'exploitation ou de recherche minière, a-t-il indiqué mardi soir.
2: On constate aujourd'hui qu'il y a un certain nombre, grand nombre d'acteurs industriels, politiques, qui vendent une image totalement désincarnée de l'activité minière, extractiviste, sous la formule... des formules mine propre, mine vertueuse, mine verte ou après mine, comme si on pouvait fermer le tiroir et puis jeter la clé et tout allait bien. Et puis désormais, ben, ça a été évoqué, la transition énergétique. Le problème, c'est que le fait de transformer de la roche massive en utilisant des explosifs, des brise-roches, du broyage pour pouvoir en extraire le métal... Ça déclenche, ça a déclenché, ça déclenchera toujours des réactions chimiques qui sont extrêmement impactantes. Mmh. Et pour l'environnement, pour la santé publique, quel que soit l'emballage publicitaire. Donc cette activité génère et générera toujours d'énormes consommations d'énergie et d'eau qui sont équivalentes à celle d'une agglomération de plusieurs dizaines de milliers d'habitants pour une seule mine de taille moyenne. La production d'énergie carbonée ou électrique nécessite des équipements et des réseaux de transport filaire, qui eux-mêmes sont consommateurs d'énormes quantités de métaux. Donc on est un peu dans une boucle shadowkienne là. Et quant au rejet et les écoulements d'eau de surface ou souterraine liés à la mine, ils sont fortement acidifiés par des réactions chimiques qui sont incontournables. Et pollué par les substances chimiques qu'on utilise pour concentrer la matière, etc. Bon, donc...
3: Bon, alors, la mine propre, alors, elle n'existe pas, la mine verte.
2: Faudra réécrire les lois de la chimie, mais ce n'est pas mon truc. Donc, le problème, c'est que, je rappelle que les concessions minières sont accordées pour 50 ans, renouvelables deux fois pour une période de 25 ans chaque fois. Donc, on est sur le, le siècle. Mmh. Ça veut dire, en gros, 3 à 4 générations humaines. Et on s'aperçoit, parce que jusqu'à présent, ça n'avait pas été trop exploré, mais depuis quelques dizaines d'années, les archéologues, les scientifiques ont accumulé des preuves du fait que des mines préhistoriques qui n'ont jamais été rouvertes, réexploitées depuis 1500 avant notre ère, ou même avant, depuis l'an 1000 de notre ère, cette fois-ci, continue de polluer dans les mêmes conditions, avec les mêmes conséquences que ce que j'évoquais pour la période d'activité minière. Ce qui fait que ça permet de dire qu'un territoire miné est un territoire sacrifié, et il n'y a pas que le territoire, il y a la population aussi dessus.
3: Oui, ben forcément, c'est pas très gai, mais il ne faut pas le prendre comme ça, Bertrand. Mais Bertrand, mais qu'est-ce qui t'arrive? Mais Bertrand, mais il tombe de l'œil. Mais Chantal, qu'est-ce qu'on fait, Bertrand? Bertrand!
4: Alors, moi, je travaille au CHU de Brest depuis maintenant 25 ans. En effet, là, maintenant, je suis en détachement syndical pour la CGT. Mais en tant qu'infirmière, j'ai clairement remarqué depuis 25 ans en fait la marchandisation de la santé. C'est-à-dire que depuis la mise en place de la loi Bachelot-Latedoso, qui est arrivée sur le secteur de la santé publique, clairement, maintenant, l'hôpital, enfin, les différents actes à l'hôpital sont tarifés. En fait, il y a un tarif pour chaque acte. Et malheureusement, du coup, tout l'hôpital s'est organisé avec les différents actes médicaux. Et selon les actes médicaux que chaque secteur fait, il y a l'argent qui est accordé à ce secteur-là. Si on peut dire schématiquement, alors je peux vous donner des exemples. Par exemple, sur les secteurs de la chirurgie, là où il y a beaucoup d'actes médicaux qui sont faits, bah là, il y a beaucoup d'argent qui sont mis. Alors que sur les secteurs comme la psychiatrie ou les EHPAD, on n'a pas d'actes médicaux à proprement parler. On a des actes d'accompagnement, d'écoute, voilà, de passer du temps, d'accompagner par exemple une personne âgée pour manger, pour s'habiller, pour mettre ses chaussettes, ses chaussures. Tout ce travail-là n'est pas compté et n'a pas de prix dans la nouvelle loi de la, enfin dans la loi de santé qui a été mise en place avec 2003. La loi Bachelot. Du coup, ce qui fait que tous ces secteurs-là n'ont pas d'argent pour travailler. Un infirmier de psychiatrie qui prend du temps pour manger avec un patient qui ne veut plus manger, cet acte-là n'est pas compté, n'est pas considéré comme un soin, si on peut dire. Du coup, tous ces secteurs-là sont des secteurs pauvres de la santé. Voilà. Alors que, par exemple, sur la chirurgie, alors là, vous avez des actes médicaux, voilà, une intervention, un pansement, quand on met une perfusion, tout ça, c'est des actes médicaux. Il y a des tarifs pour chaque acte médical. Voilà.
3: Mais du coup, cette tarification à l'acte, qu'est-ce que ça a comme conséquence sur la répartition hôpital, clinique et tout ça, ça a des répercussions?
4: Oui, tout à fait, tout à fait. Il y a des répercussions très nettes justement sur les cliniques et l'hôpital, parce que du coup, les cliniques prennent les actes médicaux qui rapportent de l'argent, mais qui en fait, qui ne demandent pas une hospitalisation. Parce que l'hospitalisation, du coup, ne rapporte pas forcément de l'argent. Donc, il y a beaucoup d'actes médicaux qui sont faits en ambulatoire pour apporter le maximum d'argent. Donc, ce qui fait qu'en fait, on va aussi vers l'ambulatoire à outrance, en fait, même à l'hôpital de Brest. C'est-à-dire qu'on a mis en place des secteurs d'ambulatoire, mais médical et chirurgical. Vous avez peut-être vu. Alors, le CMA, c'est le Centre Médical Ambulatoire. C'est un nouveau service qu'au CHU, on a ouvert. On a mis beaucoup d'argent aussi pour l'ouvrir, mais voilà. Le CCA, c'est le Centre Chirurgie Ambulatoire. Donc, le patient rentre le matin, l'acte médical est fait, le patient doit sortir l'après-midi. Donc voilà, donc l'argent est du coup donné à l'hôpital pour l'acte médical qui est fait. Et du coup, tout ce qui est prise en charge, donner du repas, tout ça, on ne s'en occupe pas. Donc le patient rentre à la maison.
5: J'ai participé à la création et aussi aux actions du collectif Careful. Donc, c'était un collectif politique brestois d'étudiants et étudiantes en santé qui était vraiment porté sur le soin et la réflexion autour du système de santé aussi et de la formation en santé, dans le sens où on considère que la politique a un impact sur la santé et que la santé est politique. C'est un peu défoncer les portes ouvertes de dire ça, mais en fait, ce n'est pas forcément évident au sein des formations, mais notamment médicales, et même de manière générale en santé, que le capitalisme, le patriarcat, le racisme, tous les systèmes d'oppression ont de réels impacts, en fait, et génèrent des disparités et des inégalités de soins. Et en fait, c'est venu du fait qu'on était plusieurs camarades au sein des promos à se poser ces questions-là et à se sentir un peu aussi isolés et minoritaires, et on a voulu en fait se recenser, se retrouver pour pouvoir mettre des espaces, comme j'expliquais tout à l'heure, moi, on considérait qu'en fait on a peu d'espace dans nos formations pour prendre du recul sur tout ça, et c'était aussi l'objectif, et pouvoir remettre en question en fait aussi toute la hiérarchie au sein des différents corps de métiers de la santé, remettre en question le corporatisme élitiste médical, essayer de visibiliser aussi les luttes contre les discriminations, partager des outils, partager des ressources, et aussi un des grands objectifs c'était à travers ça mener des actions en faisant intervenir des personnes concernées par les différentes discriminations au sein du système de soins. Donc par exemple en fait on a fait par exemple des actions au sein de la fac de médecine avec une projection d'un film Entre deux sexes avec donc sur les luttes intersexes avec la présence de militantes du CIA, c'est le collectif intersexe activiste. On a fait aussi une soirée sur la grossophobie avec des membres de soignants qui sont dans l'antenne du GROS, le groupe de réflexion sur l'obésité et le surpoids, et des personnes aussi concernées par la grossophobie dans le milieu médical et de manière générale au sein de la société. En fait, c'était aussi pour... Donc tout ça, c'était à destination des étudiants et étudiantes en santé. Donc on a réussi à le faire à la fac de médecine, on était très ravis de ça. Et ça permet aussi de parler de sujets qui sont peu, voire absolument pas abordés dans nos formations, quoi.
3: Ces outils-là permettent peut-être de réveiller une fibre un peu plus politisée dans la tête des étudiants et étudiantes. Bah,
5: moi, je trouvais à travers Carrefour, c'était essayer de redescendre de tout ça en tant que futur médecin, d'essayer de prendre du recul et d'essayer de penser différemment pour aussi horizontaliser notre rapport entre les différents corps de métier. Déjà faire du lien, parce que l'objectif c'était pas forcément qu'il y ait que des étudiants en médecine, mais aussi de faire du lien avec d'autres étudiants dans les différentes disciplines. Et aussi voilà, c'est ça, horizontaliser le rapport et horizontaliser notre rapport vis-à-vis aussi des patients et des patients. Qu'on prend en charge.
3: Bon, bah, maintenant que Bertrand a repris des couleurs...
6: Eh bien justement, en parlant de couleurs, on va aborder le module pratique artistique.
7: On va pouvoir passer au programme de la deuxième partie d'après-midi. Si vous avez envie de vous creuser les méninges et de tester votre connaissance du modèle agro-industriel, on vous propose, et en exclusivité, une fresque de l'agro-industrie. Donc cet atelier, vous pouvez le suivre à peu près par groupe de 12 et ça se passe sous le barnum noir avec la table et la nappe verte. Ça dure à peu près 30 minutes.
8: Pour comprendre comment on en est arrivé au système ferme-usine, il faut essayer de comprendre historiquement comment on est arrivé au système agro-industriel. Donc je vais vous distribuer des cartes et ce sera à vous de les orienter, enfin de les placer par ordre. Voilà, et donc si vous pensez avoir la première carte...
9: Alors, je peux lire le truc. En 1900, les paysans représentaient environ 75% des travailleurs français et un tiers en 1946. Les fermes étaient de petite taille, peu spécialisées. Dans l'économie globale, la vie rurale est dominante par rapport à d'autres activités. La vie paysanne peut se caractériser par un rythme particulier imposé par le concubinage avec la nature, par un façonnement des paysages, sa capacité à subvenir aux besoins matériels sans passer par le marché, sa créativité, sa connaissance intime du terroir, sa modération matérielle, sa cohabitation quotidienne avec les animaux, ces assolements complexes qui permettent de cultiver sans ruiner la terre. Les hivers sont rudes, la végétation échappe parfois aux paysans, l'humidité et les rongeurs sont durs à combattre. La paysannerie est un style de vie, des mondes ruraux s'organisent autour de l'activité productive.
8: Ouais. Bon, alors, donc ça c'était l'organisation de la vie dans une société paysanne. Qu'est-ce qui s'est passé après ?
10: L'augmentation de la productivité.
11: C'est peut-être ça, mais je ne sais pas ce qu'il y a d'autre. Moi, j'ai l'augmentation de la productivité.
12: Ah non, il y a ça avant, et il y a peut-être ça avant.
13: Oui, appauvrissement des relations sociales en milieu rural.
14: Avant d'avoir placé ça,
13: c'est une conséquence.
15: C'est
16: le moment de la guerre.
15: Appauvrissement des relations sociales.
13: Ça, c'est une conséquence.
17: Non, mais tu sais, c'est le gros truc.
18: Ah oui. La mécanisation fin des années 50.
13: Ah oui.
18: C'est après.
13: Donc, on est plutôt en 1940-1950, enjeu de la modernisation agricole. Dans les années 1940-1950, la France se lance à la poursuite d'une croissance économique intensive L'agriculture française est jugée archaïque. Le monde paysan devient un obstacle à la croissance. La paysannerie doit devenir un secteur productif au service de l'industrialisation. Le monde agricole doit être à la fois un débouché de l'industrie et un réservoir de main-d'œuvre. Il faut la transformer en une agriculture instruite, équipée, modernisée et productive.

0: que vous pensez que les fermes-usines créent de l'emploi ?
1: Mais bien sûr.
2: Non, elles font disparaître des emplois plutôt.
1: Avec l'IA, ça va encore s'arranger.
0: Dans tous les plans, dans tous les dossiers que doivent rendre les gens qui veulent étendre, enfin faire des extensions dans leurs fermes-usines ou installer des fermes-usines, ils doivent raconter de s'ils vont créer de l'emploi. Et à chaque fois, l'objectif, c'est vraiment de maintenir l'emploi existant. C'est absolument pas d'en créer. Donc tout le mythe de la ferme-usine créatrice d'emplois sur un territoire, c'est complètement faux. Et le pire dans cette histoire, c'est que du coup, ils ont parfois recours à de l'exploitation de main-d'œuvre sans qualification et de manière ponctuelle. Parce que comme tout est dirigé par le marché, l'objectif, c'est de produire à moindre coût, donc de vendre pas cher. Donc il ne faut pas avoir d'autres salaires à payer. Et donc, il y a le développement de nombreuses formes d'esclavage moderne, avec des travailleurs sans papier qui sont exploités et qui sont souvent pas payés. Bon, et donc tout ça a des conséquences vraiment dramatiques sur la santé physique des agriculteurs et des agricultrices, parce que phytosanitaire, cancer.
3: Et suicide.
0: Et ben voilà, ça c'est la santé physique. Et après, en santé mentale, vous pourrez lire les cartes si vous voulez après. Maintenant, qu'est-ce qu'on fait ? Comment on lutte ?
4: On dit la vérité. On dit la vérité sur les produits bio par rapport aux produits conventionnels. On dit jamais assez que les produits conventionnels, tous les inconvénients qu'il y a et combien ça coûte aux contribuables tous les jours.
0: Et puis, si le conventionnel est accessible, c'est aussi parce qu'il est subventionné à balle. Et qu'en fait, donc tout ça, c'est vraiment le résultat de choix politiques.
5: Et puis il est aussi payé au prix du au paysan quand même. Il y a aussi ça.
6: Ce qu'il faut dire, c'est que la santé, en fait, elle est payée par le régime de santé qui est mutualisé, alors que l'agriculture, c'est un système de privatisation.
7: Et comment on dit ? L'enjeu alimentaire, il ne doit pas être uniquement un enjeu paysan. Et c'est notre affaire à tous. Et en fait, on ne prend pas beaucoup l'espace d'expression et de choix. Et ça, c'est pas normal.
0: Ouais, c'est pour ça que là, il y a des nouveaux modèles, par exemple la sécurité sociale de l'alimentation qui émerge et qu'il faut vraiment réussir à pousser pour vraiment repenser le système dans sa structure, quoi.
8: La barrière.
9: Ça va remettre de l'humain au cœur de tout ça.
10: C'est un très bel exemple de fresque participative. Alors maintenant, avant le goûter, je vous propose une dernière petite activité peinture. Vous allez voir, ça donne vraiment envie.
11: Bonjour. Alors, est-ce que vous pouvez commencer par vous présenter ?
12: Moi, c'est artiste et je suis membre du collectif Artiste Peintre.
13: Et moi, c'est peintre.
11: Eh bien, enchanté. Donc vous êtes là aujourd'hui pour nous partager une technique toute particulière dont vous avez fait usage à plusieurs reprises sur la caméra de la place. Pourriez-vous nous parler un peu de la technique utilisée, du matériel nécessaire pour ces opérations ninja que vous avez donc réalisées ?
13: Nous sommes allés sur la place Guérin, tout de blanc vêtu, de la tête aux pieds, les pieds compris, avec une combinaison de peintre, quoi, pour être totalement anonyme. Et nous sommes équipés d'une grande perche télescopique et d'un rouleau de peinture de manière à repeindre la caméra de la place Guérin. Autour des 23h, histoire d'y être quand les bars étaient encore pleins et où il y a peu de chances de croiser la police, c'est que si jamais elle était présente, nous avions l'espoir que la population locale fasse diversion pour nous protéger.
12: En fait, l'idée générale, c'était de s'opposer à une caméra et à ce qui se fait de mieux en termes de détection, d'identification, et un peu de se montrer aussi à nous-mêmes qu'on pouvait s'opposer à ce genre de choses, quand même qui sont des trucs qui sont faits pour nous identifier, sans se faire identifier justement. Du coup, voilà, la technique qu'on a trouvée, c'est un peu inspiré des soulèvements de la Terre. C'est le fait d'utiliser une combinaison de peintre, de se recouvrir les pieds, d'avoir des gants, un masque, des lunettes, ce qui permet en fait de ne pas être visible ou identifiable ni par la caméra, ni par les gens qui pouvaient être présents autour. Et ça a assez bien marché parce qu'a priori, on n'a pas été reconnu par qui que ce soit.
11: Et vous pouvez nous raconter donc la réaction des gens ?
13: La première fois, quand on passe à côté du bar, les gens sont en mode « Ah, enterrement de vie de garçon, c'est drôle !» Et juste, à peine on a commencé à arriver sur la place, tout le monde est en mode « La caméra, la caméra !» La caméra vient tout juste d'être installée et on était en train d'avancer. Les gens nous avaient pas encore aperçu que les gens étaient déjà en train de pester sur la caméra, quoi. Donc une fois qu'on arrive au niveau de la caméra, tout le monde est en train de nous encourager. C'est un moment très jouissif, en fait, de sentir toute la population qui est derrière nous, qui est en accord avec nous. On sent que les habitants et les usagers de la place Guérin sont vraiment contre cette caméra, cet œil de Sauron qui nous observe en permanence.
11: Et vous aviez réfléchi justement au pourquoi de la peinture ? Au rapport bénéfice-risque.
12: Bah alors ça, c'est important, parce qu'on avait quand même dans l'idée de ne pas se faire gauler, mais on avait aussi en tête que c'était possible. Donc du coup, il s'agissait de s'organiser un peu en amont pour, on va dire, préparer notre défense. Et il se trouve que cette caméra, elle a un revêtement qui est censé être anti-peinture. Du coup, si tu la peins, tu l'abîmes pas. Donc on s'est contenté de la neutraliser, mais pas de la mettre en panne. Et en fait, on avait dans l'idée de ne pas partir sur un désamorçage définitif, même si ça avait été envisagé auparavant, quoi. Bon, voilà, ce qui paraît, il y a d'autres collectifs qui ont tenté de les mettre hors service en coupant les câbles. Donc voilà, soutien et big up aux camarades du BTP. Mais nous, on est un collectif d'artistes peintres, hein, donc on ne fait pas dans l'électricité.
11: Comment vous aviez anticipé la VSA qui existe au sein même de la caméra ?
13: L'idée, c'était de prendre des tenues larges, très larges, pour que notre silhouette réelle soit pas identifiable. C'est surtout ça qu'on a fait là-dessus. Avoir des combinaisons de peintres avec capuche, masque, lunettes, on était bien couverts.
12: Et surtout, bien cacher les chaussures. Ça, c'est quelque chose de facilement identifiable et qui se retrouve dans une perquise. Donc les chaussures, c'est dans un sac poubelle avec un petit bout de scotch. C'est pas très élégant dans la rue, mais ça disparaît très bien une fois sorti du champ de la caméra. Et la première poubelle venue, ça fait une bonne poubelle. Donc voilà, ça se trie.
11: Et vous avez réalisé donc trois fois cet atelier peinture avant de réaliser un petit tutoriel papier que vous avez distribué dans les boîtes aux lettres du quartier. Parce que j'ai eu la chance d'en recevoir une dans ma boîte aux lettres, justement. Est-ce que vous pouvez nous raconter un peu le pourquoi du comment ?
12: Alors, on ne l'a pas distribué dans les boîtes aux lettres. En fait, on a laissé des piles de tracts dans différents endroits, à gauche, à droite. Et je pense qu'il y a des gens qui les ont mis dans les boîtes aux lettres. Mais c'est carrément pas nous. Là-dessus, on se dédouane, on est innocents.
11: Ah oui, donc c'est complètement un projet collaboratif. Donc c'est tout de même vous qui l'avez réalisé, le tract. Donc pourquoi ?
13: On se disait que ce que nous faisions était très bien, mais il fallait que l'ensemble de la population et des usagers de Guérin aient à s'emparer de cette action, de ce mode opératoire aussi. Et peut-être aussi que ce mode d'action puisse atteindre d'autres gens, puisque nous ne sommes pas les seuls à avoir une caméra au-dessus de notre tête. Et que peut-être d'autres personnes s'en emparent et réagissent dans leur quartier pour lutter contre leur œil de Sauron à eux, quoi.
11: D'accord. Un petit mot pour la fin ?
13: Vive l'art et la liberté !
12: On est très content qu'il y ait des collectifs et des gens du quartier qui montent quelque chose autour de la caméra. Et du coup, on espère que c'est un débat qui fleurira. Et puis, on espère pouvoir s'en débarrasser de toutes ces caméras.
11: Eh bien, merci. Merci pour votre travail.

0: Oui, alors bon, c'est... Hein, Christian, qu'est-ce que vous en pensez?
1: Moi, vous savez, la mairie, bon...
0: Enfin bref, pour finir la journée, le module surprise, être en communion avec la nature et les animaux.
2: Ceci est un message du FLIP. Ceci est un message du FLIP, le Front de Libération Intergalactique des Poules. Nous demandons de l'aide à toute personne proche du poulailler. Nous sommes 60 000 confinés dans un hangar. Nos corps gavés aux hormones se développent trop vite pour nos squelettes qui ne nous portent plus. Nous sommes nourris à la malbouffe, gavés d'antibiotiques. Nous ne pouvons pas nous déplacer par manque d'espace. 69 de nos camarades meurent chaque jour. Nous n'avons jamais vu la lumière du jour. 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Nous avons entendu parler de pannes géantes en Espagne et au Portugal. Nous avons donc peur pour nos vies. Nous avons besoin d'aide pour nous évader. 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Nous voulons de l'air et des vers de terre.
3: Hier, on a reçu un message par Takiwaki du FLIP, qui est le Front de Libération Intergalactique des Poules. Et donc elle nous demande des billes, en fait elles nous ont appelé pour, voilà, on a besoin d'aide et nous on sait pas quoi faire et on demande un petit peu des conseils, si vous avez des conseils pour les aider à sortir de là ou nous aider à les faire sortir de là.
4: Peut-être se faire la courte échelle déjà,
3: ouais.
4: Pour pouvoir passer au-dessus des barrières, des trucs comme ça, se donner un petit coup de main, tu vois, se monter les unes sur les autres. Ouais, la courtelle peut-être. Ouais, sinon, peut-être tracter, nous on a fait du tractage en vélo pour que les gens soient au courant, qu'elles prennent leur petit vélo. Tester de passer dans le village, donner des petits flyers pour demander un coup de main pour les sortir de là. Quoi.
3: Bah oui,
4: toute seule, c'est compliqué.
3: On était même pas au courant qu'il y avait un poulailler,
4: ouais.
3: Parce qu'on les voit
4: ouais,
3: pas.
4: Oui, voilà, exact. Donc, je sais pas, choper un vélo quelque part, le propriétaire doit sûrement avoir un vélo, et puis passer dans le village pour...
3: Ah, on chippe son vélo.
4: Bah, tant qu'à faire.
3: Ah ouais, bien.
4: On leur chippe la liberté, alors pourquoi pas choper un vélo.
5: Creuser un tunnel.
3: Super, j'aime bien. De picorer un tunnel.
5: Voilà.
6: On a eu au téléphone un technicien geek des systèmes d'élevage avicole. Enfin, il nous a indiqué un procédé pour tenter une évasion de masse. Il y a une faille dans le système. Donc, on vous informe, en cas de production de bruit suffisante, c'est-à-dire 90 dB à la poule 10 mètres, le système de sécurité ouvre la porte du hangar. Les poules, si vous nous entendez, les poules, hurlez dans le hangar, faites un maximum de rafus.

0: Au spécial de Du pain et des parfums se termine. Il a été concocté à la hâte début décembre pour que tout le monde puisse partir en vacances.
1: Cette émission est diffusée le samedi 3 janvier sur les ondes de Radio U, qu'on remercie de nous avoir accueillis en cours d'année. On s'y sent déjà chez nous et c'est chouette.
0: Big up à tous les militants militantes qui se démènent, qui se bougent, qui se mouillent, surtout ici où les manifs sont souvent sous la pluie, qui se frottent aux forces de l'ordre ou qui bossent des milliers d'heures sur des dossiers juridiques.
1: Qui plaident dans la presse ou dans les journaux, qui publient des articles, qui récoltent des fonds, qui font grève, qui luttent, qui éditent des bouquins.
0: Qui témoignent, qui dévoilent des affaires, qui prennent des risques, qui brisent l'omerta.
1: Qui se font pas que des amis.
0: Qui affrontent dans la dignité les foudres de la presse réactionnaire.
1: À ce propos, et même s'il s'agit de journalistes et pas de militants, on vous fait part d'une mésaventure vécue en décembre par nos amis du média indépendant Splend.
0: Mercredi 3 décembre, deux journalistes de Splend, Chloé Richard et Christine Falron, ont été refoulés de la présentation du bilan RSA du président du conseil départemental du Finistère devant 200 chefs d'entreprise réunis chez Armor Lux à Quimper.
1: Alors que le télégramme EOS France était accueilli à la soirée, les journalistes de Splend ont été refoulés de façon musclée par les vigiles. La cause, c'est pas des copains et des copines de Maëlle de Calon. Parce que Splend a mis en cause sa politique de chasse au RSA. On peut lire un article de Splend qui documente en particulier comment les paysans au RSA se font sucrer leur allocation. La politique anti-RSA du conseil départemental du Finistère avait déjà été documentée par le quotidien national Libération en septembre 2025.
0: On vous met un lien dans l'article du podcast si vous voulez plus de détails. Et autre actu de décembre, les copains de Bretagne contre les fermes-usines, qu'on aime tellement qu'on a fait deux émissions avec en 2025, sont passés devant les juges le 15 décembre. À l'heure où cette émission est diffusée, le verdict est sûrement tombé pour les 12 inculpés. En tout cas, on sera allé les voir le jour du procès et on n'a pas fini de vous en parler.
1: Pour les amateuristes de radio et de son en général, on a pensé à autre chose qui s'appelle « Dis, t'as pensé à éteindre la radio », un radio live et love d'Annabelle Brouard et Olivier Minot. C'est le 15 janvier au Centre culturel Le Sillon à Lannion. Je cite « Pour qui aime surfer sur les ondes, se rappeler aux émissions ou chansons qui ont fait l'histoire radiophonique. Tout public dès 14 ans. »
0: Alors on se retrouve le mois prochain et d'ici là, bonne entrée dans 2026.

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6: Soyez bonsoir ou bonjour à toutes et à tous. Merci d'être fidèles à notre rendez-vous. Ce soir, c'est la dernière émission de la saison. Nous avons le plaisir d'accueillir les deux coprésidents de l'Inter-LGBT, Anouk Véret et Alexandre Schön, organisateurs de la Marche des Fiertés à Paris, qui ont difficilement vécu, comme beaucoup, l'annulation de cet événement emblématique en raison de la canicule qui a frappé notre capitale, mais aussi tout le pays. Merci d'avoir accepté notre invitation et d'être parmi nous pour cette dernière. Bonsoir à tous les deux.
7: Bonsoir.
8: Merci à vous pour l'invitation surtout. Ouais. C'est un plaisir de venir vous rejoindre.
6: Pour la dernière en plus, c'est vraiment symbolique pour nous. Et vraiment, alors parmi les chroniqueuses et les chroniqueurs, pour vous informer, nous aurons le plaisir tout à l'heure de retrouver Annabelle Guiraud, Mounir Bahatour, Éric Garnier, Denis Martin Chabot, avec à mes côtés, comme toujours, le beau duo Valérie Beau. Bonsoir.
9: Bonsoir à tous et à tous. Quel bonheur de se retrouver et merci de votre venue parce qu'effectivement, c'est important de vous écouter et d'échanger avec vous. Eh bien, moi, je vais vous donner des idées de lecture, vous parler d'un livre, Les Dessous Lesbiens de la littérature, qui est absolument passionnant. Et je vous inviter au cinéma d'un film absolument génialissime, Jim Quinn, of ouais. course.
6: Ça va être passionnant tout à l'heure avec toi. Nicolas Rividi, bonsoir.
10: Bonsoir Brahim, bonsoir à tout le monde et bonsoir à toutes et tous, chers auditeuristes.
6: Qu'est-ce que tu as prévu pour cette dernière?
10: Écoute, on ne coupe pas à la tradition, malgré la difficulté, donc je vais débriefer la marche qui n'a pas eu lieu.
6: Ouais, très bien, il va y avoir un certain nombre de choses à dire dans ce domaine. Aux manettes pour la réalisation et les sons de la fierté, Nathan Hilleroux, bonjour, comment ça va?
11: Eh bien écoute, ça va très très bien. Ce que je vais vous proposer ce soir, ça va être très simple. On va partir bien évidemment en Corée parce qu'en fait, je vais vous présenter un groupe qui est non-genré, ce qui est quand même rare, on va dire, dans ce milieu. Et puis ensuite, il y a quelques jours, la France avait affronté l'Irak. Alors bien sûr, je vais faire un détour par l'Irak pour vous présenter un très très beau jazzman. Et je pense qu'en vrai, vous allez bien adorer sa musique.
6: Merci de rester avec nous.
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6: Alors, Nicolas Rividi, comment s'est déroulée la marche samedi dernier?
10: La marche ne s'est pas déroulée et nous avons appris cela. Alors, il y avait des rumeurs le jeudi soir, ça a été confirmé le vendredi, donc à même pas 24 heures de l'événement. Et le communiqué de presse de la préfecture de police s'ouvrait sur non pas la mise à l'abri directe des personnes qui auraient fait la marche et qui auraient été menacées par la canicule, mais par l'état désastreux de l'hôpital public qui atteignait, après 5 jours de canicule, c'est son état de saturation. Alors, on pourrait évidemment discourir pendant des heures de la décision de la préfecture de police, de est-ce qu'il fallait le faire, est-ce qu'il fallait pas le faire, est-ce qu'on aurait pu, est-ce qu'on n'aurait pas pu, etc. Ce qu'on peut noter quand même, c'est deux choses assez factuelles. Même trois. La première, c'est que la préfecture de police a laissé Solidays, annulé d'ailleurs le même week-end, s'installer pendant toute la semaine de canicule avec des dizaines et des dizaines de travailleuses et de travailleurs sans que ça ait l'air de les émouvoir particulièrement. La deuxième, c'est que, je l'ai dit, l'annulation s'est faite dans un délai extrêmement restreint, empêchant de facto et une réorganisation sérieuse et la possibilité de déposer les recours nécessaires, même si je sais qu'on a un désaccord là-dessus avec Alexandre qui reviendra peut-être là-dessus. Et la troisième chose, la troisième touche de cynisme, c'est l'annulation de la piétonnisation du Marais le soir de l'événement, avec un argument imparable de la préfecture, puisqu'il n'y a plus de marge et fierté, il n'y a plus lieu de piétoniser le Marais. Alors Marais dans lequel un certain nombre de bars avaient maintenu leurs installations sonores et la fête qui allait avec jusqu'à 2h du matin, heure de l'extinction des feux. Et donc nous avons fait la fête avec des bagnoles qui passaient de temps en temps, etc., avec évidemment tous les risques de sécurité que ça peut poser. Alors Je disais, on pourrait épiloguer pendant des heures sur est-ce qu'il fallait le faire, pas le faire, etc. Bon, je pense que tout le monde s'est exprimé sur le sujet. Moi, en fait, j'aimerais revenir sur un autre aspect qui m'interpelle dans cette histoire-là. C'est la question de l'urgence. C'est-à-dire qu'on vit dans une société aujourd'hui où, au motif de l'urgence, en fait, on impose, je dois dire avec une facilité assez déconcertante, une restriction du domaine des libertés. Et cette restriction du domaine des libertés, elle est illustrée par un certain nombre de choses, notamment l'absence de marge des fiertés. Alors, les gens disent, oui, mais vous inquiétez pas, c'est reporté en septembre, etc. Juste pour information et pour contextualiser, c'est aussi débile de faire la marche des fiertés en septembre alors qu'elle commémore des événements qui ont lieu en juin, que d'organiser le défilé du 8 mai le 6 octobre. Voilà, c'est à peu près le même niveau. Et donc, face à cette urgence qui est mise en avant, cette crise permanente, ce danger permanent, eh bien, on oublie, je pense aussi, nous, en tant que citoyens, collectivement, que marcher, c'est un droit constitutionnel, que vivre libre, c'est aussi un cheminement politique, et qu'aujourd'hui, eh bien, vivre libre paraît être une chose tout à fait inacceptable pour un certain nombre de personnes, parce qu'on vous dit, oui, mais vous savez, l'hôpital est saturé, les services de sécurité sont saturés, etc. Et il me semble que dans ce contexte, il y a une chose qu'il faut avoir en tête, une chose qu'il faut faire, si on veut que les marches continuent, et puis pas que les marches, tout le mouvement social qui est agressé par les gouvernements successifs depuis la jurisprudence Sarkozy de 2009 avec les retraites, où il a eu une idée géniale quand même qu'aucun politique n'avait eu avant lui, c'est-à-dire qu'il a dit « je ne recevrai pas les grévistes ». Je ne recevrai pas les manifestants et nous ne discuterons pas. Et le résultat de ça, en 2009, c'est qu'on a instillé dans la tête des gens que la revendication publique n'avait plus de sens et plus de valeur dans la façon de mettre sous pression des décideurs politiques pour imposer des inflexions de projets, de programmes qu'ils avaient envie de mettre en place. Et donc, de cette façon-là, on arrive deux jours après la marche supprimée sur quelque chose qui, en réalité, y ressemble beaucoup, avec la volonté de museler, la volonté d'interdire et surtout la volonté de reporter. Je veux dire, reporter, c'est quand même ça dit quelque chose quand même. Ça veut dire, vous n'êtes pas prioritaire. Et il me semble que l'inter-LGBT a d'ailleurs proposé de faire la marche de nuit pour échapper à la chaleur, que ça a été refusé par la préfecture. Donc là, on n'est pas uniquement dans le cadre d'une organisation de puissance publique face à une association qui serait têtue à l'excès. Non, on est sur le représentant de l'État à Paris qui décide que c'est pas « vous allez vous adapter, on va trouver une solution », c'est « nous décidons qu'il n'y aura pas ». Et ça, dans l'approche politique que ça porte, ça dit quelque chose, et je pense que ça dit quelque chose d'extrêmement grave de la situation actuelle. Alors, quelles sont les solutions pour ça? Eh bien, c'est de voter. C'est-à-dire que, je le disais tout à l'heure, le vivre libre, c'est un projet politique, c'est une construction politique. Et donc, on ne peut pas continuer à voter pour les partis qui détruisent méthodiquement la liberté en détruisant méthodiquement toutes les structures qui la garantissent. Parce que l'hôpital, c'est la garantie de la liberté, parce que c'est la santé. Parce que la sécurité, c'est la garantie de la liberté. Je parle de la sécurité publique, de la sécurité sociale. C'est la garantie de la liberté parce que c'est ce qui permet de vivre. Parce que la création artistique est menacée. Et on le voit dans les programmes de l'extrême droite aujourd'hui. Et donc tout ça fait que si nous continuons, et je dis un nous collectif parce que je pense qu'il y a une responsabilité collective dans cette décadence libertaire, la négation de la liberté, eh bien, on aura comme résultat d'avoir une marche qui sera reportée ad vitam jusqu'à ce qu'elle ne soit plus reportée du tout et qu'elle soit juste annulée. Ce sera le cas aussi d'autres rassemblements, d'autres manifestations, et que les Françaises et les Français auront décidé de continuer dans cette voie et qu'il n'y aura plus rien, eh bien, il sera trop tard pour pleurer et vouloir se battre. Donc, j'insiste, Si vous n'avez pas apprécié que la marche soit supprimée de cette façon, si vous n'appréciez pas que le mouvement social soit réprimé, si vous n'appréciez pas que, malgré tout, la liberté des autres, même si vous ne partagez pas leur point de vue, soit respectée et garantie, eh bien, dans ces cas-là, arrêtez de voter pour les partis qui organisent ça. Votez plutôt à gauche. Alors, nous verrons à la rentrée quel sera le paysage des votes de gauche possibles. Il y a déjà un candidat, Jean-Luc Mélenchon, qui est en ordre de marche, oui. Qui est en ordre

0: Parce que forcément, on a fait des réunions d'urgence avec notre conseil d'administration où on a ouvert une fenêtre. Est-ce qu'on décale en juillet? Est-ce qu'on décale en septembre? Et où en fait, on s'est dit, juste la location d'un camion pour marcher, c'est au moins un minimum un mois de délai. Donc nous, notre but dans ce report, c'était surtout que tous les organismes qui auraient dû marcher samedi puisse marcher en septembre, et on est en train de travailler avec eux là-dessus. Après, au niveau de toute la partie politique, bien sûr que c'est révoltant quand on voit que le match du top 14 n'est pas annulé, quand d'autres événements dans Paris ne sont pas annulés, et que nous, alors qu'on a travaillé avec la préfecture, qu'on a travaillé avec nos secouristes, qu'on a travaillé aussi sur le fait de potentiellement décaler cette marche, décaler dans le sens décaler d'horaire, comme tu le disais, on nous dit non, alors qu'on était prêt à tout à 24 heures d'un événement, alors que ça faisait un mois et demi qu'on avait réglé au cordeau, minute par minute, depuis des mois, qu'à 14 heures, on était place de la République le vendredi, qu'à 7 heures du matin, on était là pour faire le métré. On était prêt vendredi matin à tout décaler, à tout changer. Et donc, il y a une grande part de frustration. Et à la fois, il faut être fort, parce que on est quand même les coprésidents de l'intérêt LGBT et qu'il faut qu'on porte notre équipe.
1: Alors, il y a eu quand même... Alexandre, pardon.
2: Oui, très, très rapidement. Il y a un élément aussi qui nous paraît fondamental, c'est qu'effectivement, le sous-investissement dans le service public, dans l'hôpital public, conduit à des conséquences graves qui sont la restriction de la liberté de manifester, de la liberté d'expression, de la liberté d'expression associative. Ça se mêle avec d'autres problèmes qu'on a rencontrés en tant que structure associative LGBTQIA+, mais autres également, féministes, alliés. C'est la question de la raréfaction des subventions. Si on prend les chiffres du mouvement associatif, qui est une des têtes de réseau en matière de têtes de réseau associative, en plus de 5 ans, on a perdu 41% des subventions au tissu associatif. Donc en fait, il y a finalement une mise en asphyxie à petit feu à la fois de nos structures de services publics, à la fois du système associatif, alors que l'on supplée aux insuffisances parfois de l'État qui n'arrive pas à occuper ses fonctions régaliennes et ses fonctions de care, etc. Comme le disait Anouk, il y a une vraie frustration pour une raison simple, c'est que la préfecture a salué, mais comme d'habitude, notre dispositif de sécurité que l'on conçoit avec les meilleurs. Les meilleurs, c'est qui? C'est la protection civile. Les meilleurs, c'est qui? C'est Hauts-de-Paris. C'est aussi les services de la préfecture de police de Paris en charge du sauvetage et du secourisme. Bref, il y a un climat de confiance qui s'est tissé, et ça jusqu'à aux portes de la marche des fiertés. Et à un moment donné, quand le couperet tombe, qu'on voit au téléphone qu'il est impossible de négocier, qu'il est impossible, et qu'on vous dit clairement « nous ferons ce qui est en notre possible pour vous empêcher de marcher » et qu'il n'y a aucune possibilité de négociation du début à la fin, et qu'on vous dit c'est soit vous retirez, vous annulez votre événement, soit nous faisons un décret, un arrêté préfectoral d'interdiction, eh bien nous disons « messieurs, parce que c'est essentiellement des messieurs, faites votre arrêté préfectoral d'interdiction, vous porterez la responsabilité politique de cela. » Et derrière, l'intérêt LGBT a pris quand même un sens des responsabilités, parce que les questions de santé publique sont des questions qui sont inscrites dans les valeurs cardinales de l'intérêt LGBT, et c'est pour ça que nous avons fait ce choix-là. Et les associations membres et non membres de l'inter ont globalement compris notre décision. Le problème, c'est que derrière, par exemple pour l'intérêt LGBT, il y a une ardoise de 52 000 euros, ça faut pas l'oublier, sachant qu'on est une association qui est très fragile. Nous sommes arrivés à un équilibre cette année qui est remis en cause par ça, et donc nous faisons d'ailleurs une cagnotte solitaire, alors pas que pour l'intérêt LGBT, parce qu'en fait cette cagnotte, elle s'adresse aussi et notamment aux petites associations qui ont soit des chars, soit pas de chars, mais qui se saignent finalement pour avoir des tracts, du matériel de prévention, etc., qui est à mettre à la poubelle. Et donc il y a aussi cette idée d'une certaine manière du tu annules, tu rembourses, et ça, c'est pas à l'intérêt LGBT de le faire. Et c'est au pouvoir public aussi d'assumer cette nécessité d'adaptation à un changement climatique qui aurait dû être prévu de bien avant, quoi.
1: Vous avez proposé la question au pouvoir public, l'idée du remboursement, et de vous soutenir.
2: Je pense que ça va pas tarder à émerger.
0: C'est vrai que là, on est un peu dans un tourbillon, donc on a fait au plus pressé, on a rencontré nos associations, on a lancé la cagnotte, et après on va rencontrer les pouvoirs publics après, dès que tout se sera un peu décanté et qu'on ait une réelle vision de la perte que ce soit pour l'intérêt LGBT, mais aussi pour nos associations et organismes qui étaient inscrits pour la Pride. Donc on est en train aussi de chiffrer tout ça

0: pour qu'on ait des vrais arguments à donner au pouvoir public pour essayer d'avoir de l'aide.
1: Et après, si je peux juste dire un mot sur la préfecture de police, qui n'est pas un organisme monocœur, hein, c'est-à-dire qu'il y a plusieurs services avec lesquels il y a des interactions plus ou moins faciles et tout. Il faut savoir que, je pense que c'est toujours pareil, mais à l'époque où j'organisais la marche, à chaque fois qu'on avait le premier rendez-vous, revenait systématiquement le « oui, mais vous êtes une manifestation festive, vous ». Comprendre le langage, si vous êtes une manifestation festive, c'est à vous de payer la sécurité et le déploiement des forces publiques. Donc ça veut dire que là, on parle d'événements de 2009, 2010, quelque chose comme ça, 2011. Donc ça veut dire que déjà, à l'époque, il y avait cette espèce de réflexe de « bon, finalement, votre truc, c'est un carnaval et tout ça n'est pas si important ». Donc en fait, ça continue à trotter. Et il ne faut pas s'imaginer que parce que la préfecture de police a nommé un référent LGBT très compétent par ailleurs, je ne remets pas en cause notre camarade, mais un référent LGBT, elle s'est soudain ouverte à ces questions-là. Non, il y a une vraie violence dans le truc. Et Anouk et Alexandre viennent d'en livrer... un témoignage, voilà, c'est violent ce qui s'est passé. C'est pas juste, on met en septembre, c'est ouais. Violent.
2: Donc il y avait une volonté quand même au fond des pouvoirs publics, la préfecture, le ministère de l'Intérieur, de finalement, on annule parce qu'on n'a pas besoin de voir cette marche là maintenant, on n'a pas le temps de voir un certain nombre de choses. C'est trop dangereux, c'est ceci, c'est cela.
3: Alexandre. En fait, si vous voulez, il y a quand même une réalité, c'est que le système hospitalier au moment où on se parle est au bord de l'explosion. Donc à un moment donné, on a aussi une responsabilité, nous, en tant que co-président et présidente et en tant qu'inter-associative avec toute l'équipe. Hein. D'ailleurs, je pense que c'est important de saluer aussi le travail de la délégation Marche avec Florian et Franck, le travail de la coordination inter-associative avec Aurore Fourcy et avec la coordination politique et la délégation Podium. C'est vraiment des gens qui travaillent vraiment au cœur du système avec les prestataires. Nous, si vous voulez, on met en avant qu'il y avait effectivement une urgence d'un point de vue de santé publique, mais c'est une situation qui s'impose à nous parce que, comme il a été dit auparavant, voilà, il y a une fragilisation du service public. Maintenant, il y a quand même un élément aussi qui est assez fort de sens, c'est que là, on est en train d'interdire une marche sur le principe qu'il y a une canicule et il y a un problème dans les services d'urgence. Certes, en attendant... Quelles sont les populations les plus précarisées, les plus soumises à ces problématiques de bouilloire thermique, etc. Ça reste notamment pas que des populations racialisées, des populations queer, LGBTQIA+. Donc non seulement on leur enlève leur seul moment de cristallisation dans l'année dans lequel ils peuvent exprimer leur joie, leur colère, leur fierté, leur mécontentement, leur revendication, leur mot d'ordre, leur cri de guerre d'une certaine manière, et ce moment-là, on leur enlève. C'est un moment qui est gratuit, c'est un moment qui est revendicatif et festif, et ça veut dire que ce jour-là, symboliquement, les personnes qui pouvaient exprimer une forme de fierté étaient des personnes qui avaient, par exemple, les moyens de se payer un ticket pour aller dans une soirée climatisée, ou qui avaient de l'argent pour se payer un verre au Marais. Et le Marais, parlons-en, parce que c'est aussi un élément intéressant, c'est que la préfecture de police, et ça, nous avons rendu notre lettre publique, on l'a écrite avec le SNEG sur ces questions-là. La préfecture de police a supprimé d'ailleurs, via arrêté préfectoral, la piétonnisation du Marais. Et ça, ils avaient l'illusion, parce qu'ils ne se rendent pas compte finalement de la réalité des faits, qu'en supprimant la marche des fiertés, du coup, on supprime naturellement la fête. Alors déjà, la pente d'un point de vue liberté est extrêmement glissante et totalement inadmissible. Mais en plus de ça, il est évident que les 1,5 million de personnes allaient se reporter sur le Marais pour faire la fête. Alors, on est très content pour les commerçants parce qu'elles en ont besoin. Mais en même temps, quand vous balancez, on a vu des vidéos hallucinantes où il y a des bagnoles qui sont en plein milieu du cortège, on dirait la Feria de Béziers. Et donc, en fait, il y a cette voiture-là. Il suffit d'un coup d'accélérateur de quelqu'un d'homophobe, il vous fait une hécatombe, il vous fait une Orlando ou quelque chose comme ça. C'est pas possible. C'est totalement inacceptable. Et donc, sur ça, on a écrit à la préfecture et on salue d'ailleurs le travail de la mairie de Paris et de la mairie de Paris-Centre qui ont pris un arrêté, qui ont pris des dispositions avec la police municipale pour essayer de limiter un peu le problème au niveau du Marais. Mais ce n'est pas à la mairie de Paris de gérer ce problème-là. Et là, il y a eu un vrai manquement, à notre sens en tout cas, sur ce rôle de protection et de care qu'on attend d'un État qui est censé défendre la question de la lutte contre les LGBTQIA+phobies.
4: Valérie. Oui, et ce qui est révoltant, c'est cette porte fermée, cette décision unilatérale. Parce que moi, cette semaine, d'autre façon, professionnellement, j'ai été confrontée aussi à faire des choix par rapport à du public qui pouvait rester attendre 1 heure le matin avant de rentrer dans un musée, pour ne pas le citer, de Louvre. Et donc, à un moment, c'est se poser des questions. et réfléchir et faire des propositions. Et ensuite, décider ensemble, finalement, de ce que l'on fait. Alors que moi, je m'étais dit, effectivement, public, et ne sachant pas derrière ce qu'il y avait, je me suis dit, ah mais oui, bon, bah, je veux dire, à Madrid, à Rome, dans les villes où il fait en permanence très chaud, j'ai vu des... à Cagliari... en Italie, enfin, j'y suis abonnée à beaucoup de réseaux sociaux. Aucune, enfin, à ma connaissance, aucune marche a été annulée en Italie. On savait toute la semaine ce qui attendait au niveau des températures. Ouais, ouais. Il était tout à fait capable d'anticiper, se dire gardons la, enfin, gardons l'événement et on peut, bah, au lieu, effectivement, commencer à 14h sous un cagnard, commencer en fin de journée. On a fait la fête. Moi, je suis allée bien évidemment dans le Marais. Et j'ai constaté effectivement notre joie de vivre, notre amour de se montrer et de danser, danser en plein air, joyeusement ensemble. Et j'ai été stupéfaite, effectivement. J'ai vu, comme tu le dis, la police municipale mobilisée qui a fait au mieux. Heureusement, il y avait ce bon état d'esprit et heureusement, rien de grave s'est passé, mais il y a un manquement. À la fois, on veut bien nous interdire et on ne discute pas. Et puis, nous protéger, imaginer que pour nous, c'est précieux. Il y a combien de personnes qui sont venues aussi exprès ? Enfin, c'est aussi une forme de tourisme. Moi, je vois, on sait rebondir. Donc, bon, bah, l'après-midi, effectivement, il fait chaud. Bah, on va rester chacun et chacune dans nos tanières autant que l'on peut. Et puis, le soir, bien évidemment, on sort. Donc, c'est stupéfiant, cette violence envers toute la communauté.
2: Il y avait un grand événement qui était annulé aussi avant, le Solidays.
0: Solidays, oui.
2: Alors, est-ce que le fait d'annuler donc, cet événement-là, il faut absolument annuler aussi la marche ? Parce qu'on risque de dire, ben, pourquoi l'un et pas l'autre ? Est-ce que ça va ? Non, pas forcément. Et oui, Alexandre.
0: Ouais, pour moi, je ne fais pas le lien. En tout cas, je n'espère pas. Je pense qu'il y a aussi en fait un manque de sensibilisation. Quand on voit que la mairie de Paris est capable de mettre des policiers municipaux, c'est parce que je pense que Jean-Luc Romero, élu à la mairie de Paris sur l'ancien mandat, a fait énormément de sensibilisation sur les questions LGBTQIA+, qu'il n'y a pas au niveau du gouvernement et qu'il n'y a pas au niveau de la police nationale et de la préfecture. Donc il y a aussi un grand manque de sensibilisation sur nos luttes et sur pourquoi on marche. Et malheureusement aussi de la part de personnes qui font partie de la communauté LGBTQIA+, qui se demandent pourquoi on marche. Et je lis des choses sur les réseaux sociaux hallucinantes en disant c'est bon, on a le mariage, il n'y a plus besoin de marcher. Marche des fiertés ne date pas de ça, malheureusement. Et donc je pense qu'il y a ce mécanisme-là. Solidays, je ne sais pas les liens qu'ils ont eu avec la préfecture, je ne sais pas si du coup la préfecture s'est dit on annule l'un, on annule l'autre. C'est tout aussi grave d'annuler Solidays parce ce n'est pas juste un festival. C'est quand même un des événements les plus grands en Europe, il me semble, sur justement la lutte contre le VIH-SIDA et qui permettait de récolter énormément d'argent. Donc je sais qu'eux aussi sont en train de mettre plein de choses en place pour qu'il y ait un Solidays 2027 parce que eux, contrairement à nous, ne peuvent pas reporter, c'est une annulation. Mais pour moi, il y a un grand manque de sensibilisation de la part des pouvoirs publics sur nos causes et nos engagements.
2: On me dit 3 millions concernant le budget pour le SIDA, effectivement.
0: Oui, effectivement, c'est 3 millions.
2: Alexandre, tu souhaitais réagir ?
3: Oui, et puis en fait, moi, ce que je réponds souvent, et ce qu'on répond d'ailleurs souvent au fait que la marche ne doit pas être politique et que tous les droits sont acquis, etc., c'est faux. Alors déjà, sur la question même des droits, si on parle des droits notamment des personnes intersexes, 1,7% de la population qui a des caractéristiques d'intersexuation, il y a encore les questions des violences génitales infantiles, la question de la non-mention de sexe dans les pièces nationales d'identité. Pour les personnes trans, il y a la question du changement de genre à l'état civil. On voit encore des lois, des dingueries qui sont proposées au sein du Parlement avec la loi Rodwell qui met un changement à l'état civil à deux vitesses entre les personnes trans qui ont la nationalité française de celles qui n'en ont pas. La question de l'accès à la PMA pour les hommes trans. La question de davantage de droits pour les demandeurs et demandeuses d'asile LGBTQIA+. Et même de façon globale, et ça c'est le Lorraine Chesnel, notre coordinatrice politique, qui nous l'a rappelé tout à l'heure, c'est la question de l'effectivité des droits. C'est-à-dire qu'une fois qu'on a les droits qui sont marqués dans, dans le marbre, entre guillemets, marbre, hein, de la loi, un marbre, ça peut vite s'éroder, hein, d'ailleurs. Mais une fois qu'on a obtenu ces droits-là, il n'y a pas les budgets derrière. Et on vous l'a dit tout à l'heure, on a une baisse de subventions, on n'est même pas capable d'assurer les missions qu'on s'est confiées de façon collective. Et donc, en fait, cette effectivité des droits, elle n'a pas lieu. Et pourtant, c'est 80% du travail, une fois qu'on a obtenu la loi, c'est le travail le plus invisible, le plus ingrat, le plus difficile, le moins communicationnable, je ne sais pas si ça se dit. Mais en tous
2: ça
3: les
2: peut
3: cas,
2: se dire.
3: Voilà, mais en fait, c'est, nous sommes très loin de l'égalité des droits parce que l'effectivité des droits n'est pas atteinte. Et c'est pour ça que les marges des fiertés, elles sont vitales, essentielles, importantes. Est-ce que je dis trois synonymes? Oui, parfait. Et voilà, tout simplement.
4: Et je vais rebondir parce que il suffit de lire le rapport de SOS Homophobie. Ouais. On a invité la présidente il y a quelques semaines. On lit le rapport, c'est quand même effrayant. Et sachant qu'on n'est pas sur une pente... on va rester mobilisés, résistants, et nous, on y croit et on résistera, mais sur une pente quand même assez inquiétante, notamment sur la transphobie, les agressions envers toutes les personnes de l'arc-en-ciel LGBTQIA+, et donc d'autant plus, il faut être présent dans un moment politique clé, parce que l'année prochaine, voilà, on ne sait pas ce qui adviendra, et cette marche était aussi très importante politiquement dans le moment... dans lequel on vit collectivement la France entière.
0: C'est aussi, ouais, pardon, c'est aussi pour ça que, en fait, on ne voulait pas l'annuler.
4: Bah oui.
0: Parce que c'est la dernière marche avant les présidentielles que, effectivement, le rapport de SOS Homophobie était édifiant, mais la problématique, c'est qu'on n'arrive pas à le médiatiser. C'est qu'on prend l'exemple de la mort de Noam qui arrive au début de ce mois des fiertés, mais c'est un début catastrophique de mois des fiertés avec ce jeune qui meurt. Où on a dû se battre, l'intérêt LGBT, avec SOS Homophobie, avec d'autres associations, pour que les pouvoirs publics reconnaissent que c'est un acte homophobe, que c'est quelque chose d'aggravant dans ce qui s'est passé. Et en fait, on est obligé de se battre continuellement. Combien de fois, moi, j'entends et on me demande mais pourquoi vous continuez à marcher, pourquoi vous avez besoin toujours d'étaler votre identité, que ce soit votre orientation sexuelle, votre identité de genre. Mais parce qu'en fait, on veut juste vivre normalement et que c'est perpétuellement un combat où, en fait, dès qu'on va devoir dire qu'on est avec une femme ou avec un homme, on a toujours des regards, on a toujours des questions, alors que quand les personnes sont hétérosexuelles, bah, ils n'ont pas tout ça.
2: On a compris que l'annulation de cette marche a des conséquences sur la visibilité et les revendications des droits des LGBTQIA+. Ça va être dur de relancer la machine pour septembre. Est-ce que vous allez arriver à mobiliser un grand nombre d'associations? Est-ce qu'elles vont pouvoir avoir les moyens et de trouver le temps pour être présentes? Parce qu'elles ont aussi des activités durant ce mois. Comment vous allez vous organiser? C'est peut-être encore un peu tôt pour en parler.
0: Alors, sur la première phase de cette reconstruction, on a déjà rencontré samedi nos associations membres sur une première réunion. Et après, on a fait une deuxième réunion avec tous les organismes qui devaient marcher. Donc, bien sûr, sur les 165, les 165 ne se sont pas connectés. Mais où déjà, il y a eu une première explication de ce qui s'était passé aussi. Parce qu'en fait, eux, pour beaucoup, voient juste annulation de la marche reportée. Et du coup, plein de questions se posent. Est-ce que vous n'avez pas essayé de faire ci? Est-ce que vous n'avez pas essayé faire ça. Donc déjà, on a dû présenter à nos associations et aux organismes voilà ce qui s'est passé, dans quel ordre ça s'est passé. Demain, nous avons une réunion exceptionnelle avec nos associations membres. On va essayer de se mettre d'accord sur une date, mais c'est pas sûr qu'elle sorte demain. Ça sera peut-être plutôt début juillet. Et on va remettre en branle-bas de combat tout ça. On a notre délégation marche avec Franck, Florian et Métap qui vont relancer aussi les organismes qui étaient inscrits pour pouvoir voir, pour relancer en fait toute la machine. On a tous les contacts, on a tout ce qu'il faut pour pouvoir le faire. On n'est pas sûr que tout le monde se réinscrive. On n'est pas sûr que ça prenne autant comme ça devait être samedi dernier. Mais je pense qu'on a toutes les cartes en main pour avoir autant de personnes inscrites.
2: Alexandre.
3: Oui, et je rajouterais qu'en fait, les associations membres et non membres sont conscientes aussi qu'en organisant une marche en septembre, c'est aussi comme une rentrée politique LGBTQIA+. Oui. On est à encore moins de temps que l'élection présidentielle que le mois de juin, ce qui est entre guillemets, un mal pour un bien aussi, parce qu'on va s'inscrire aussi dans la lignée du séquençage électoral jusqu'au mois de mars-avril. Donc, en ça, oui, je pense, en tout cas, on est confiant dans la capacité des associations à se mobiliser. Ce qui est certain, c'est qu'il n'y aura pas de date parfaite. Ça, c'est sûr, parce qu'il y en a qui ont des conventions fétiches à des endroits, il y en a certains qui ont des fêtes religieuses, il y en a certains ou certaines qui ont aussi des journées de visibilité spécifiques, etc. Bref, il n'y aura pas de journée parfaite, mais je pense aussi que, vu l'année qu'on a traversée à l'inter-LGBT, on a aussi des associations membres et non membres qui ont une forme de, je dirais pas de tolérance, mais en tout cas de bienveillance avec nous cette année. En tout cas, moi, je les sens quand même relativement bienveillantes avec nous. Elles savent qu'être bénévole à l'inter-LGBT, alors déjà, être bénévole, c'est très difficile. Ouais. Être bénévole à l'inter, c'est encore moins facile parce qu'en fait, on est une association d'associations. Oui. Donc, on a des personnes qui arrivent avec aussi des... C'est comme une table espagnole. Les gens arrivent avec plein de choses différentes, des plats, etc. Et donc, arrivent avec aussi leurs propres revendications. Et c'est à nous d'essayer de trouver le point d'équilibre entre toutes ces revendications. Et pour l'instant, je trouve qu'avec l'aide des anciens et de l'équipe nouvelle paritaire, on y arrive plutôt bien. Hein.
0: Oui. Je suis d'accord avec toi, on y arrive plutôt pas mal et on va y arriver de toute manière. Oui. Effectivement, nos associations sont ultra bienveillantes. Enfin, on a reçu plein de messages bienveillants de la part de toutes et tous.
2: Est-ce que le mot d'ordre va changer? Est-ce que l'affiche va changer? Est-ce que vous allez ouvrir aussi, comme c'est les présidentielles, la porte aux politiques qui vont pouvoir venir s'afficher?
0: Alors, ça va être une décision de nos associations. C'est pour changer le mot d'ordre et changer l'affiche. Je ne pense pas, mais c'est une question qu'on peut leur poser et c'est elles qui décideront si elles en ont envie. Les politiques étaient déjà invitées. Voilà, les partis politiques et pour certains étaient inscrites.
2: Tous les partis, ben non, peut-être.
0: Pas tous, non, hein, mais une partie. Ouais. Après, on a un cordon sanitaire à l'inter-LGBT sur certains partis, bien évidemment, mais un grand nombre étaient inscrits à la marche. Et il avait été décidé par les associations que les politiques qu'on allait inviter pouvaient se rendre au niveau du carré de tête. Ça, c'était aussi voté. Ça n'avait pas été fait depuis quelques années. C'était du coup aussi un choix associatif pour que les politiques arrivent au niveau de ce carré de tête-là.
2: Valérie.
4: Oui, alors moi, je tiens à vous remercier, à vous dire des milliers de bravo parce que j'ai eu une expérience à l'inter-LGBT. J'étais militante à Bicoz et j'ai été déléguée au pôle travail. Effectivement, ce sont des débats, il faut trouver des médianes, mais effectivement, quand on a des personnes avec des idées très différentes et que l'on débat et que l'on vote parce que c'est démocratique, eh bien forcément, il y a une partie, enfin, il y a toujours des déçus. Mais ce qu'il faut, c'est rebondir, s'allier et prendre ça. Tant pis, on a été violents envers nous, mais une force. En tous les cas, ici, oui. À Homo Micro, on propagera, on invitera, on se mobilisera pour être à vos côtés et réagir.
1: Je précise, Nicolas, que les riverains qui ont appelé la préfecture pour interdire les soirées post-marche, entre autres, l'auront bien dans l'os, puisqu'ils n'en auront pas eu une cette année, mais deux. Voilà.
2: Effectivement.
4: Exactement. On dansera deux fois plus.
2: Exactement. Vraiment. Merci d'avoir répondu à notre invitation. Merci. On va vous libérer. Bon, on imagine que cette marche, si jamais elle a lieu en septembre, ce sera certainement fin septembre, parce qu'il faut prendre le temps de l'organiser.
1: D'autant plus que le 26 septembre, le pape est à Paris. Ça pourrait avoir de la gueule.
2: Un pape à la marche des fiertés.
1: J'ai déjà un super outfit de prévu.
2: Un pape à la marche des fiertés. Qui
0: ça,
2: sait.
0: Ça pourrait être très sympathique, vraiment. C'est vrai que cette date nous taquine.
1: D'autant plus que pour les JMJ, Castelbajac avait fait une aube avec des croix arc-en-ciel à Jean-Paul II il y a quelques années.
2: Bien, alors en tout cas, merci d'avoir accepté cette invitation. Et qui sait, peut-être par téléphone, début septembre, pour nous donner des nouvelles de cette nouvelle marche et de ce report. Hein.
0: Avec grand plaisir. Merci encore à vous.
2: C'est gentil. Et merci. Tout de suite, on va accueillir notre pape, Éric Garnier, qui va nous présenter un livre. Bonsoir, Éric. Merci à tous les deux et au plaisir. À bientôt.
5: Et oui, mon cardinal Nate Balk. Le pape va vous parler d'un gorille. Alors, pas le gorille, le garo-gorille de Brassens, mais un gorille dans le sens imagé du terme, qui est un garde du corps pour personnalité importante. Alors, le gorille, qui est un des derniers livres parus chez Grasset avant l'arrivée de Boilem Sansal et le départ... Le licenciement d'Olivier Nora, qui a été suivi d'ailleurs par 200 écrivains de Grasset, par amitié, respect et et colère de voir leur leur patron bien aimé viré comme un malpropre. Le livre dont je vais vous parler a été préparé par le Olivier Nora, que tout le monde appréciait, au point de le suivre dans son départ. Alors, ce gorille, c'est un livre autobiographique d'un homme qui a à peu près la soixantaine maintenant, qui s'appelle Dori Manor, qui est un juif qu'on appelle un juif libéral, c'est-à-dire un homme très ouvert, c'est-à-dire on va dire que c'est le contraire de Netanyahou, voilà. Et le gorille, c'est son père. Le père de Dori Manor, un homme pas forcément très facile, pas très expansif, qui trompe sa femme, c'est-à-dire la mère adorée de Dori Manor, va y avoir un conflit longtemps entre le père et le fils, d'autant que le fils, Dori Manor, assume son homosexualité. Donc nous sommes dans l'Israël des années 60-70. Le père de Dori Manor est le gorille de rien moins que Moshe Dayan. Ceux qui connaissent un peu l'histoire se souviennent que c'était ce général assez belliqueux. La première ministre travailliste, dont le nom m'échappe tout d'un coup, mais on a longtemps connu qu'elle, qui dirigeait Israël. Son père n'est pas beaucoup là, il est dans les services secrets, sa mère aussi. Et donc on voit grandir un garçon qui n'est pas très heureux, qui n'a pas beaucoup de bonheur dans sa famille, d'autant que sa mère, qui est très malheureuse, il est le confident de sa mère. Il est triste de voir sa mère, finalement, qui pleure tout le temps, mais qui laisse faire cette situation au point de préparer la cuisine pour son mari, qui vient la chercher l'après-midi et l'emmène pour dîner avec sa maîtresse, parce que la maîtresse ne sait pas cuisiner. Donc on voit une situation familiale peu épanouissante, mais en même temps, on voit ce Dori Manor avancer dans la vie, étudier, voyager, rencontrer l'amour. Très vivant, c'est souvent touchant, c'est très bien écrit, parfois un peu trop bien, parce que il est par ailleurs poète et traducteur en hébreu de poètes français. Et j'ai pas forcément trouvé une écriture de poète, mais une écriture d'homme de lettres qui sait raconter une histoire, nous toucher. Dori Manor est toujours de ce monde. Hein. Il a même pas 60 ans, donc c'est un type en plein dans l'actualité, dans la vie. Il a fait un portrait de son père, d'un certain Israël, d'une famille universelle, hein, où le mari et la femme, au bout d'un certain temps, se trompent, où l'un est malheureux, les enfants en subissent les conséquences, ça c'est universel. Mais en même temps, sous sa plume, ça prend une dimension vraiment émouvante. Et on ferme ce livre en ayant beaucoup de sympathie pour ce Dori Manor, dont je ne sais pas s'il publiera un autre livre chez Grasset, puisqu'il doit faire partie certainement de ceux qui ont décidé de quitter cette maison qui venait de l'accueillir, mais c'était la maison d'Olivier Nora et non pas celle de Bolloré. Donc on lui souhaite bonne chance pour écrire la suite, parce que bon, on a envie quand même d'en savoir plus sur lui, sur sa vie. Voilà, donc ça s'appelle Le Gorille, Dori Manor, chez Grasset.
6: Merci Éric Garnier, merci en tout cas pour cette présentation, cet ouvrage. Au plaisir de te retrouver à la rentrée et certainement bien sûr à la Marche des Fiertés en septembre prochain. On t'embrasse et on te souhaite de passer un très bel été.
5: Merci, j'espère que j'aurai quelques bons livres pour vous les présenter.
6: Voilà, bye bye, merci à toi.
5: Ciao.
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6: Et nous allons tout de suite lancer Denis Martin Chabot, Planète Arc-en-Ciel, sur un autre sujet pour passer à tout à fait autre chose.
8: Après quelques années marquées par de vifs débats et des vagues de contestation, Fierté Montréal traverse une période de profonde restructuration. Le directeur général par intérim, Higino Montero, s'est confié à mon émission et podcast « L'heure où l'arc-en-ciel se lève » pour faire le point sur l'état d'esprit de son équipe renouvelée et sur les chantiers entamés afin de rétablir les ponts avec les communautés locales. Conscient des tensions de l'an dernier, notamment liées au départ d'une dizaine d'organismes dénonçant des pratiques discriminatoires, le directeur intérimaire prône une démarche d'écoute et de reconnaissance des blessures vécues. Sur le plan politique, l'organisme maintient sa position en réaffirmant sa reconnaissance du génocide à Gaza, une décision jugée essentielle par la direction pour s'aligner sur les luttes contre les oppressions. Pour réparer le lien de confiance, Fierté Montréal mise désormais sur des actions concrètes, telles que la création de comités aviseurs communautaires et de programmation pour intégrer les organismes au cœur des décisions logistiques, du défilé et des appels à projets artistiques. Face aux critiques concernant l'inclusion et aux accusations passées de comportements perçus comme antisémites, la direction indique être proactive. Un dialogue est actuellement en cours avec diverses institutions religieuses et des groupes représentant les personnes queer juives, afin de sécuriser les espaces à l'intersection de la foi et de la diversité sexuelle. Par exemple, pour le défilé, au lieu de contingents séparés, les groupes religieux, qu'ils soient chrétiens, musulmans, juifs ou autres, marcheront ensemble, et c'est un comité œcuménique qui va superviser le contingent. Par ailleurs, Higino Montero refuse de voir une concurrence dans l'émergence d'initiatives alternatives comme Fierté Indomptable, affirmant qu'un dialogue constructif est amorcé et que la multiplicité des plateformes ne fait qu'enrichir l'écosystème des fiertés, à l'image de ce qui se fait déjà en Allemagne. Le plus grand défi de cette 20e édition reste principalement financier, marqué par une hausse des coûts de production face à des subventions stagnantes ou à la baisse. Pour ce 20e anniversaire, les festivités marquent le retour de Fierté Montréal dans le village, quartier queer de Montréal, pour 10 jours de programmation, tandis que les événements au Parc olympique se concentreront sur 3 jours. Le moment fort du week-end sera le grand show du 20e présenté au Stade olympique. L'organisme Fierté Montréal a été fondé en 2007 à la suite de la dissolution de l'événement Diversité. Fierté Montréal attire annuellement des centaines de milliers de visiteurs et demeure le plus grand rassemblement du genre à travers toute la francophonie. Brahim.
6: Merci Denis Martin Chabot pour cette dernière chronique de la saison avant de te retrouver en septembre prochain. Il est l'heure de retrouver Mounir Bahatour depuis Marseille pour cette dernière émission de la saison aussi. Bonsoir Mounir, comment ça va ?
9: Bonsoir, ça va bien.
6: Alors, les couleurs arc-en-ciel ont fait parler d'elles durant cette Coupe du Monde de foot. Tu peux nous dire un peu ce qui s'est passé ?
9: Oui, tout le monde se rappelle qu'il y a 4 ans au Qatar, le Qatar a interdit le drapeau LGBT dans l'enceinte des stades pendant la Coupe du Monde de football, sous prétexte que du respect des valeurs et des traditions du pays en tant que pays musulman. Le Qatar a dit « Vous êtes des invités chez nous, respectez nos traditions ». Et la FIFA n'a pas imposé que le drapeau LGBT soit brandi dans les stades. Il y a 2 jours, pendant le match, ou avant déjà le match de l'Égypte contre l'Iran, il y a beaucoup de voix qui sont élevées pour dire que fêter le mois de fierté à Seattle aux États-Unis était contraire aux valeurs des Égyptiens et des Iraniens. Et les Iraniens même ont menacé même de se retirer de la Coupe du Monde si le drapeau LGBT était brandi dans l'enceinte du stade où le match était joué contre l'Égypte. Et beaucoup d'Égyptiens ont demandé à l'Égypte de se retirer aussi du match si le drapeau LGBT était brandi. Alors moi, ici, je pose la question. Au Qatar, ils étaient chez eux, ils imposaient le respect de leurs traditions et de leurs valeurs, mais aux États-Unis, ils ne sont pas chez eux. Et les États-Unis, ce n'est pas un pays hostile aux LGBT. Et Le drapeau LGBT ne représente aucune offense, à aucune valeur. C'est un drapeau de la paix et de l'amour. Alors là, je ne comprends pas les musulmans. Ils veulent qu'on les respecte chez eux et ils veulent aussi qu'on respecte leurs soi-disant traditions et valeurs quand ils ne sont pas chez eux. À la fin, le drapeau LGBT a été brandi pendant le match. Il y avait un énorme flag dans le stade et le match s'est bien déroulé et personne n'a été lésé, sauf les valeurs LGBT qui ont été traînées dans la boue, surtout les réseaux sociaux égyptiens et iraniens. Il y avait beaucoup de messages d'insultes et d'homophobie sur leurs réseaux.
6: Effectivement. Donc alors, j'espère que pendant les prochaines Coupes du Monde, il va y avoir à un moment donné le Maroc qui va organiser la Coupe du Monde avec l'Espagne et le Portugal. Et la question qui va se poser, est-ce qu'il pourrait y avoir une visibilité des LGBT au Maroc et dans les deux pays aussi d'Europe? Ça reste à creuser. Il serait intéressant de voir un peu comment les situations peuvent évoluer dans ce domaine. Ouais. Nicolas ?
1: Peut-être pour rajouter quand même que les États-Unis sont aujourd'hui, alors pas partout dans les États-Unis, mais au niveau du gouvernement fédéral, un gouvernement fédéral hostile aux personnes LGBTQIA+, notamment les personnes trans, mais toutes les composantes de la communauté sont visées aujourd'hui par un régime qui revendique ses proximités avec un intégrisme chrétien et là encore la défense de valeurs qui n'ont rien à envier à celles que Poutine essaye d'imposer en Russie.
9: Oui, mais on ne condamne pas les homosexuels à la peine de mort comme en Iran et on ne condamne pas les homosexuels à 10 ans d'emprisonnement comme en Égypte.
6: Bon, donc c'est vrai que ça mérite d'être souligné aussi. Comme quoi, les combats, il faut les mener un peu partout. Merci en tout cas d'avoir souligné ce point très cher, Mounir Bahatour. On te souhaite de passer un bel été et on se retrouve à la rentrée prochaine.
9: À la rentrée.
6: Ouais. Bel été à toi.
9: Et merci, bel été à tout le monde.
6: Ouais, et merci de nous avoir accompagnés durant toute cette saison. Prends soin de toi. À bientôt. Merci. Au revoir.
9: Merci. Au revoir.
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6: Enfin, le moment de retrouver un morceau musical, le son de la fierté avec notre ami Nathan Hilero.
10: Et oui, effectivement. Alors, dans ce cas-là, j'ai passé aussi également, justement, tout à l'heure, enfin, je veux dire, en début d'émission, une image qui va aussi être intéressante. Je vais vous expliquer pourquoi. On va d'abord partir en Corée et puis je vais vous présenter, effectivement, un groupe qui s'appelle X-Love. X-Love, c'est quatre lettres, donc, et un concept. Un groupe de K-pop sud-coréen sans genre, donc genderless. Mais pour comprendre ce que ça veut dire vraiment, il faut distinguer deux niveaux qui ne disent pas tout à fait la même chose. Le premier niveau, déjà, c'est celui de l'agence. Son PDG, Park Jae-young, l'a expliqué au Korea Times. Les membres ne s'identifient pas comme genderless en termes d'identité. C'est simplement un concept que nous avons choisi pour différencier, en tout cas nous, des autres groupes. Le genderless, d'abord, c'est, on va dire, une décision commerciale. Mais, au fait, le deuxième niveau, c'est surtout, au fait, les membres eux-mêmes. Et c'est là, au fait, que c'est beaucoup plus personnel. Aucun des quatre, au final, ne revendique de préférence pour des pronoms, qu'ils soient masculins, féminins ou neutres. Et au fait, au final, c'est ça qui est fou, c'est qu'en fait, ils les acceptent tous. Et d'ailleurs, selon les jours, et même également selon les contextes. Wutumi, du coup, qui est le leader, lui, il est producteur aussi et compositeur du groupe, il va encore plus loin. Interrogé justement par Nylon France en mars 2026, il dit « Suis-je un homme ou une femme ? Ça dépend de mon look du jour. Si aujourd'hui tu me trouves féminin, alors je suis une femme. Et demain, je serai peut-être un homme. » Et il ajoute aussi « Comment peut-on réduire l'humain à seulement deux réponses possibles ?» En fait, X-Love, c'est surtout quatre membres aux origines très différentes. Donc Wutumi, déjà, que vous voyez effectivement, en fait, lui, il est né en Chine et il est détenu ouïghour. Juste pour dire à quel point, justement, c'est assez fou de voir qu'il y a quand même quelqu'un qui vient en fait, de cette ethnie, sachant qu'en Chine, on rappelle aussi que les Ouïghours sont assez discriminés. Rui, lui, du coup, quant à lui, du coup, lui vient de Taïwan et il est spécialisé dans la danse. Donc en fait, il a encore un autre problème, donc, c'est-à-dire que vous avez encore un conflit sino-taïwanais. Et puis ensuite, vous allez avoir bien sûr Hyun, qui est coréen, et Haru, qui est plus jeune, qui est né justement, qui est japonais. Et en fait, le groupe, du coup, débute en janvier 2025 et il sort deux singles, un premier mini-album en novembre qui s'appelle Hux Love et un deuxième justement qui s'appelle High Code qui est sorti il y a quelques mois. Et sur scène, eux, ils assument une esthétique assumée. Maquillage prononcé, ongles acryliques, chorégraphie mêlant hip-hop, ballet et mouvements habituellement réservés aux groupes féminins. En février 2026, donc, ils étaient à la salle Play à la Partie, à Paris justement, et une première étape d'une tournée de 14 dates dans 13 pays européens, ce qui est quand même magnifique. Et au passage, il y a un point marquant qui a été retrouvé lors de cette tournée, qui est aussi un incident révélateur. À Varsovie, un fan va lancer un drapeau arc-en-ciel sur la scène. Le membre Rui se penche pour le ramasser et il est arrêté par la sécurité. Quelques instants plus tard, un autre membre agite sans problème le drapeau polonais. L'agence, au fait, interdit alors à tous les drapeaux en concert et la communauté LGBTQI+ réagit vivement. Forcément, ça n'est pas très bien passé. Et à Berlin, justement, bah, Wutumi, lui, va prendre le micro. Personne ne peut changer qui vous êtes. Nous aimons vous voir venir ici tel que vous êtes. Un groupe d'à peine 18 mois en tournée mondiale qui navigue d'ailleurs en temps réel. Au final, une tension que beaucoup d'artistes évitent soigneusement, celle entre ceux qu'une industrie autorise et celle que les artistes semblent vouloir être. Et donc, ce soir, on va écouter justement le morceau Surf qui est sorti sur leur dernier album, dernier mini-album qui s'appelle donc High God.

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1: Mon cher Daniel, pour cette dernière chronique, le crash test de la saison intitulé « Elle était queer, Aurore », tu vas commencer par une apocalypse queer. Qui en est l'auteur ? Bonsoir Daniel.
2: Bonsoir Brahim, bonsoir à toute l'équipe et bonsoir aux auditeurs. Eh bien, Andrew Joseph White est un trans autiste originaire de Virginie, où on est amoureux des monstres et en souhaitant en être un aussi. Il a obtenu une maîtrise de création littéraire à l'université George Mason en 2022. Son premier roman, Nous sommes l'Apocalypse, a été finaliste du prix William C. Morris. Il est spécialisé dans la littérature young adulte de science-fiction, d'horreur et de fantastique. Ses œuvres mettent en scène des personnages queer, transgenres et autistes dans des contextes dystopiques ou paranormaux. Aux États-Unis, un culte évangéliste extrémiste a diffusé partout dans le monde un virus mortel, surpuissant. Benji, un adolescent transgenre de 16 ans, fuit désespérément cette secte avec son père et puis sans lui. Acculé par des fanatiques sanguinaires, Benji est sauvé par un groupe de jeunes queer survivants. Leur charismatique leader, Nick, un tireur d'élite autiste, connaît le terrible secret de Benji. L'arme biologique de la secte est en train de le faire muter en monstre, la dernière étape de leur plan pour rayer définitivement l'humanité de la carte. Trahison, mensonge, non-dit, comment faire encore confiance aux autres dans un monde où tout est détruit? Quand Théo, le fiancé de Benji, retrouve sa trace et le couvre d'amour, ce dernier ne sait plus à qui se fier. Doit-il se raccrocher à la violence qu'il a toujours connue, quitte à utiliser cette malédiction pour faire le bien? Dans ce roman, le body horror et le gore sont magnifiés à leur manière. Contrairement à d'autres œuvres où ils ne servent que d'éléments de choc pour outrer, ici ils sont décrits de manière biologique, organique, presque artistique. Le sublime dans le grotesque. La représentation artistique de l'horreur pure. Nous sommes l'Apocalypse, c'est une représentation queer par un queer pour des queers les plus originales. En somme, une dystopie incarnant un esprit de révolte revigorant, indispensable à lire dans notre contexte actuel.
1: Passons maintenant à la reine du fantastique et de l'horreur français, Morgane Cossarieux.
2: Morgane Cossarieux est une des grandes voix de l'horreur en France. Elle revisite et modernise à travers ses fictions, comme dans Dante Vain, Vertèbre ou encore Festin de l'Arme, avec Vincent Assis, les grands mythes de l'imaginaire, du vampire à la vouivre. Chéloïde dévoile bien des cicatrices. Colombe est une maquilleuse sur des pornos gays. Malik est punk et vit dans la rue. Alcool, drogue et soirée destroy, tout semble les réunir, mais les deux jeunes gens ont chacun leurs démons. Commence alors une inévitable descente aux enfers. Sans tabou, la plume incisive de Morgane Cossarieux nous plonge dans l'intimité d'un couple torturé, disséquant leur psychologie et leur sexualité avec un réalisme des plus crus. La scène alternative parisienne, sauvage et sclérosée, se dévoile au fil des pages. Dans les gogues, on s'amasse pour tirer son coup rapide ou pour se droguer. Un petit cachet magique ou une poudre à sniffer et c'est reparti pour un tour sur le dance floor. C'est pessimiste comme du Céline, avec sa musique omniprésente, référencé comme un Bret Easton Ellis qui pointerait sa lorgnette à l'autre bout du spectre social d'American Psycho. Défoncé comme Trainspotting et porteur de la même puissance destructrice inéluctable qu'un Requiem for a Dream. Barge comme du Fight Club, le bouquin plus que le film, désabusé comme du Nirvana, en un mot, nos futurs. Roman nihiliste, oui et non, dans sa thématique, oui, on l'aura compris, mais non dans le sens où Cossarieux ne fait que raconter une chronique, entordue, glauque, malsain. On trouvera de quoi dans le bouquin, mais sans glorification ni jugement. Et même sans neutralité froide et clinique, l'attachement de Cossarieux pour les mondes en marge et leur peuple est perceptible. Un récit touchant, où tragique et tendresse se mêlent à la monstruosité. Une histoire dont on ne se sort pas indemne.
1: L'ouvrage suivant, Dark Romance, le guide amoureux, plonge dans la littérature sentimentale très sombre.
2: Et oui, Fleur Hopkins Le Féron est chercheuse indépendante et rédactrice culturelle pour la presse, chroniqueuse radio dans l'émission Mauvais Genre. Elle explore la culture populaire sous toutes les coutures, en particulier ses angles morts et ses recoins interdits. Depuis la saga Captive de Sarah Rivens, la dark romance s'impose en France et ailleurs comme l'un des genres les plus explosifs de la littérature sentimentale contemporaine. Adorée par ses lectrices, traînée dans la boue par ses détracteurs, elle est accusée de glorifier la violence, de romantiser les hommes toxiques, toxiques ou encore de pervertir la jeunesse, souvent par ceux qui n'en ont, d'ailleurs j'en ai jamais lu une ligne. Dark Romance, le guide amoureux, est un livre engagé qui explore la dark romance sans concession et apporte un autre regard sur ce genre. Fleur Hopkins-Leferon ne contourne aucune problématique, n'évite aucun sujet et affronte résolument les préjugés et les discours dominants alarmistes. Elle décortique minutieusement le genre afin d'en redresser et redessiner les contours. Après sa lecture, vous pourrez enfin comprendre pourquoi ce genre séduit autant de femmes de tous âges et pourquoi dark romance et féminisme sont totalement compatibles. Ce guide amoureux en retrace l'histoire et explore ses différents sous-genres, ses tropes, ses thématiques et ses héros. S'appuyant sur une abondante bibliographie et des entretiens avec la communauté, il démonte les idées reçues pour plutôt révéler un genre complexe qui accompagne les luttes féministes. La dark romance n'est pas, comme on l'entend parfois, une littérature rétrograde, mais bien une forme militante. Phénomène de société, elle offre un espace sûr pour explorer désir, plaisir, sexualité, consentement et rébellion contre la norme dominante, tout en participant à une remise en question profonde de l'hétéropatriarcat. Un indispensable qui permettra de relativiser la panique morale médiatique autour de la dark romance.
1: On va terminer, mon cher Daniel, par un guide du body horror, n'est-ce pas ?
2: Eh oui, Julia Ducournau et Coralie Farja ont électrisé la critique cinéma et remis au goût du jour le genre du body horror. Longtemps fief masculin considéré comme outrancier à travers des œuvres cultes comme La Mouche de David Cronenberg ou Society de Brian Yuzna. C'est parce que l'horreur corporelle possède une histoire bien plus riche que ses seuls noms illustres en littérature comme au cinéma, que le projet d'écrire Génération Body Horror s'est imposé aux passionnés d'horreur Morgane Cossarieux et Fleur Hopkins-Leferon. Leur projet à quatre mains porte une ambition assumée, explorer l'histoire de l'horreur viscérale dans ses moindres recoins, du 19e siècle à nos jours, exhumant au passage des pépites méconnues, mais aussi interroger comment cette grammaire du corps se donne à voir ces dernières années comme un terrible privilégié, comme un territoire privilégié pour penser la marginalité et laisser explorer sa rage. Je bafouille. Passionnées toutes les deux par le genre et partie prenante de celui-ci dans leurs écrits, elles ont entrepris dans un premier temps de tenter de la caractériser. Puis, face à l'ampleur de la tâche, elles ont pris le parti pris de nous montrer sa pluralité, son omniprésence à travers des parties elles-mêmes très organiques. Elles explorent le body horror qui distord, déforme, fusionne, mute, puis qui hybride en animalisant, retournant à la terre, se mécanisant, qui reconfigure en suturant, jumelant, répliquant, qui transgresse, s'en canaille, se fait entraculer, baisse la mort, qui se dégrade, s'infectant, pourrissant, qui découpe, supplicie, se mutile, cannibalise et qui métabolise en imposant, détruisant pour embellir, s'hypertrophiant, sans oublier sa portée historique en politique. Le body horror aborde tous ces sujets importants comme le handicap, le racisme, l'homophobie, la transphobie ou encore les troubles du comportement alimentaire et de la mort. Parfois, il nous faut les regarder en face pour vraiment les comprendre. Quitte à ressentir un malaise profond dans sa chair, c'est une mine d'or, qu'on soit fan ou pas du body horror. Tout simplement fascinant.
1: Et remerciements pour terminer cette dernière chronique de la saison, très cher Daniel.
2: Eh bien, je rappelle les titres présentés ce soir. Nous sommes l'Apocalypse de Andrew Joseph White aux conséquences éditions chez Loïd de Morgane Cossarieu aux éditions Goater. Dark Romance, le guide amoureux de Fleur Hopkins-Leferon, toujours aux éditions Goater. Et Génération Body Horror de Morgane Cossarieu et Fleur Hopkins-Leferon aux éditions ActuSF. Je tiens à remercier Gaël Giroulet des éditions Conséquences, Jean-Marie Goater, grand Manitou des éditions Goater, et Jérôme Vincent, chef d'orchestre des éditions ActuSF. Bonne soirée à vous toutes et tous et à la rentrée pour la saison 2022, si vous le voulez bien.
1: Oui, ben on le veut bien et encore merci pour tout ce que tu apportes et que tu as apporté donc durant cette saison, cher Daniel. Il va falloir un jour organiser une émission. On se déplacera avec notre studio mobile sur la place. Comment elle s'appelle cette place à Nancy ?
2: Stanislas,
1: hein, à deux pas de la mairie, hein. Ça peut être sympa, ça.
2: Exactement. Tu viens.
1: On mangera des macarons, dit Nicolas.
2: Exactement.
1: Ouais. Bien, bah, écoute, un grand merci pour cette saison.
2: On t'embrasse tous et
1: prends soin de toi. On t'embrasse et à très vite. Passe un bel été. Ciao, ciao.
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1: Et c'est un bonheur d'être avec Valérie et Nicolas et à la réalisation Nathan Hilero pour cette dernière de la saison. Alors Nathan, qu'est-ce que tu nous as concocté comme deuxième pause musicale?
4: Eh bien, en fait, justement, Brahim, il y a quelques jours, la France et l'Irak, justement, s'affrontaient lors de la Coupe du monde de football aux États-Unis. Et en plus d'y abriter le berceau de la civilisation humaine, parce que oui, l'Irak a pris des reliques datant de la Mésopotamie, notamment, bien sûr, Babylone, la citadelle d'Erbil ou encore les Awar, qui sont un refuge de biodiversité et de paysages reliques des villes mésopotamiennes. On peut également y citer, justement, leur culture musicale. Et ce soir, on va parler d'un musicien qui s'appelle Ahmed Moneka. Dans la musique d'Ahmed Moneka, il y a quelque chose qui ressemble à une archéologie du vivant. Il est né à Bagdad, issu d'une famille afro-irakienne dont les racines remontent à l'Afrique de l'Est, et cet artiste incarne une mémoire que l'Irak lui-même peine à reconnaître. Car les afro-irakiens sont une communauté peu connue, même dans leur propre pays. Leurs ancêtres ont été déportés d'Afrique orientale, du Kenya, de la Tanzanie ou même de l'Éthiopie, vers des marais salants de Bassora, dans le sud de l'Irak, à partir du 9e siècle, sous le califat abbasside. Et c'est là, dans ces mêmes marais, qu'éclate en 869, par contre, la révolte des Anj, l'une des plus grandes insurrections d'esclaves de l'histoire. 14 ans de combat avant d'être écrasée. Aujourd'hui, la communauté afro-irakienne compte entre 500 000 et 1,5 million de personnes, concentrées autour de Bassora, et fait face à des discriminations persistantes. Et Ahmed Moneka y grandit, justement, dans cet héritage. Son père est d'originaire Bassora, et c'est dans sa famille que se transmettent des rituels afro-soufis. Ces chants et percussions liés à des cérémonies de guérison issues de la tradition Zanj, chantées justement en arabe et en swahili. À Bagdad, Ahmed suit une formation de comédien à l'Institut des Beaux-Arts. Il devient le plus jeune membre du Théâtre National Irakien et le premier Irakien noir à animer une émission de télévision. Mais en 2015, après avoir coécrit et joué dans un court-métrage consacré aux droits des homosexuels en Irak, il reçoit des menaces. Il ne peut pas rentrer et il s'installe donc à Toronto comme réfugié. C'est là-bas que la musique prend le dessus. Dans ce pays où il ne parle pas encore la langue, chanter en arabe devient le seul fil qui le relie à lui-même. Il fonde le Moneka Arabic Jazz, un ensemble où se retrouvent des musiciens d'Irak, de Grèce, de Turquie, du Soudan et du Canada. Pas de nationalité identique dans le groupe, et c'est voulu. Sa musique, c'est le résultat direct de ce trajet, des rythmes afro-soufis de Bassora, le makam irakien, le funk, la soul, le jazz et le reggae. Et tout s'entrelace sans hiérarchie. Dans son album, justement, Kassan Fula, qui est parti en 2024, sous le label Lula World Records, lui vaut au final une nomination aux Juno Awards canadiens en 2025. Et c'est le premier artiste irakien à y figurer. Il remporte aussi le Dora Award et le Stingray Rising Star Award à Toronto, la même année également. Ahmed Moneka ne sait pas ce que ne fait pas justement que de la musique du monde. Il fait de la musique de mémoire, celle d'une communauté oubliée qui a traversé les siècles et qui chante tout simplement encore.

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Et tout le monde revient à la terre où il est né.

aujourd'hui, nous faisons un hommage spécial à Georges Outé qui nous a quittés. J'arrête pas de le dire parce que je suis encore ému par rapport à ça, qui nous a quittés. Donc, cette émission est dédiée à lui et spécialement à lui et à tous les gens qui ont pu militer aussi de loin ou de près, comme Georges Outé, qui a continué à militer et à faire une émission qui s'appelait Tambour Mama Levé et qui continue à exister encore, en espérant qu'il y aura toujours la relève, parce que relève il y a, donc il faut juste prendre les manettes et continuer. Et pour cela, nous, on va continuer avec quelqu'un qui nous amène une jolie chanson que j'avais nommée dès le début, s'appelle Ismael Rivera avec Las Caras Lindas, et on va l'écouter tout de suite parce que c'est une jolie, très jolie chanson. Et j'espère que ça va vous faire plaisir également parce que ça parle de ces visages beaux qui sont les visages de mon peuple noir.

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1: Yes, requete linda. Et ne pas oublier ce 5 juillet, dimanche 5 juillet, de 13h à 22h. Il y aura donc un événement qui va se produire avec CTM et un friend qui font ça donc au exactement à la rue Delphine Sérig à Pantin, donc à 200 mètres de l'arrêt du tram, donc sous un pont que vous connaissez très bien. Pour ceux qui connaissent déjà l'endroit, ça se passe sous le pont où il y aura graffiti, DJ, MC et tout le tralala. Il y aura plein d'artistes. Il y aura aussi une graffiteuse colombienne pour la première fois et ça s'appelle Los Reyes del Puente, les rois du pont. Donc n'hésitez pas à y aller, ça se passe le 5 juillet de 13h à 22h. On va continuer donc avec cet envolé de musique pour Georges Outé, notre animateur qui nous a quitté encore, je le répète parce que je ne vais pas arrêter de le répéter, ce 22 juin 2026. Donc on va continuer avec cette musique dédiée à lui et cette fois-ci on va faire, vu que on parle du rap, on va passer à un morceau de rap avec un morceau qui s'appelle « J'écris le rap avec R de révolution » et c'est Portavoz. Ça vient tout de suite. 106.3 fréquence Paris pluriel, nous sommes là, aquí estamos. Homenaje à Georges Outé, animador y militante de este programa Tambou Mamá y Levé, tous les vendredis de 15h à 16h.

Oui, nous sommes bientôt à la fin de cette émission. Il nous reste un petit quart d'heure. Nos quedan solamente un poquito, un cuarto de hora máximo. Y este, como lo decía al principio del programa, es un programa dedicado dedicado a Georges Houtet. Et on va continuer pour finir cette émission au niveau musical et en espérant que vous avez déjà passé un bon moment, esperando que hayan pasado un buen momento escuchando todo esto. Y vamos a seguir escuchando ahora un temita muy bueno. On va continuer à écouter un bon petit morceau qui s'appelle El derecho de vivir en paz, le droit de vivre en paix. Et bah oui, parce qu'on a le droit de vivre en paix aussi. Donc, on y va pour vivre en paix. On y va tout de suite. Et c'est ça aussi qu'il voulait Georges.

naturaleza. Et on va se quitter là. On va se dire au revoir comme d'habitude. Il est tard. Mais il n'est jamais trop tard pour lutter.

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0: Hello. Bonsoir, chères auditrices, chers auditeurs. J'ai assez peu de retours, mais je pense qu'on m'entend. Eddie, fais-moi un signe. Dis-moi si tu m'entends. Ok. Eh bien, je vous souhaite la bienvenue sur votre radio préférée, Fréquence Paris Pluriel, votre émission caribéenne préférée, Fréquence... Non, Musique Antilles, je suis un peu perturbée, j'ai chaud. Mes neurones sont en train de disjoncter, là, comme peut-être la plupart des Français, depuis vendredi dernier, je crois. Mais on est là quand même, au rendez-vous pour le meilleur de la musique caribéenne. Et ce soir, j'accueille une artiste toute particulière qui me disait justement qu'elle avait un très très large éventail de chansons. Et donc elle me fait l'honneur de sa présence. C'est Morgane. Morgane, bonsoir.
1: Bonsoir.
0: Alors parle bien dans le micro.
1: Ah oui, le
0: N'hésite
1: micro.
0: Pas à l'approcher ou à t'approcher effectivement.
1: C'est
0: t'as un blaze de scène ou pas ou c'est comment?
1: J'en ai plusieurs.
0: Ouais.
1: Voilà, je fais partie d'un collectif de chanteuses. Il y a Morgan of You.
0: Ouais.
1: Morgan
0: bien.
1: Benz.
0: Ouais.
1: MMJ. J'ai une page Facebook MMJ.
0: Oui.
1: Voilà. Puis sinon, je fais partie de groupe The Legend.
0: D'accord.
1: Et tout simplement.
0: Tout simplement.
1: Voilà, tout simplement, tous ces...
0: Ah, j'ai cru que c'était aussi un autre groupe.
1: Non.
0: Bah dis donc, t'es... Alors, Morgane, pour la petite histoire, tu es coach sportive.
1: Exactement.
0: Et pas la moindre. Faites un cours avec elle. Ah ouais, non, c'est... Bah, vous allez vous coucher direct. Hein. Non, en fait, l'avantage de Morgane, c'est que déjà, elle est hyper pro dans ce qu'elle fait. Et surtout... Elle agrémente ses séances de chansons. C'est ça l'avantage.
1: Oui.
0: Ah, puis alors, on s'entend là en différé. C'est...
1: Ouais,
0: on va peut-être fermer la porte.
1: On entend tout.
0: C'est particulier. Donc, ouais, non, c'est quand même rare une coach qui chante en même temps. Enfin, t'en connais, toi, Morgane?
1: C'est pas qu'ils chantent, hein. Ils hurlent un peu.
0: Non, mais chanter.
1: Ah, chanter. J'en connais un, c'est mon meilleur ami, oui.
0: Ah ouais ?
1: D'ailleurs, je l'enverrai.
0: Il s'appelle
1: toi.
0: Comment ?
1: Johnny Dirty.
0: Ok.
1: Et on vient de terminer. Il est en train de terminer son album et j'avais fait deux morceaux avec lui.
0: Trop bien.
1: Voilà.
0: Et il est coach sportif aussi ?
1: Coach sportif.
0: Trop bien.
1: Lui, c'est plutôt rap. Donc lui, il habite sur Paris.
0: D'accord. Ah bah, il est pas loin du coup.
1: Il est pas très loin.
0: Super. Alors là, qu'est-ce qu'on entend en fond, là, Morgane ? Enfin, si tu entends.
1: C'est le morceau que j'avais écrit.
0: Mmh.
1: C'est parfait. Ouais, ouais, ouais.
0: Donc là, c'est ta compo. Donc bon, tu fais pas mal de reprises, mais là, c'est ta compo.
1: Oui.
0: Ben, on va écouter ça. On va remettre au début, Eddie, si tu veux bien.
1: Par contre, je l'entends pas très bien.
0: Ouais, on va monter le son par contre, parce que c'est vrai qu'on l'entend à très peu. C'est mieux là. Hein. Du live dans Musique.

0: Alors, je vais vous citer à nouveau Georges et cet extrait du film. Georges Outhet, l'œuvre d'un père, donc, qui a été réalisée en 2016 par Mathias et Malakassi. Quand je vois quelque chose, je vois le piège. Toujours les livres, toujours les journaux. On doit se nourrir par le cerveau. Il vous apporte quelque chose. C'est bien vrai.
1: Tout à fait.
0: Tout à fait. Alors, donc, c'est un homme qui aimait donc la culture.
1: Mais je crois que c'est l'une des dimensions qu'il faut qu'on continue à garder, à enrichir, à faire vivre. C'est notre patrimoine culturel, notre production philosophique, notre créativité poétique, scientifique. Aller chercher ces secrets qui font que nous sommes riches, riches de recul sur ce que nous avons pu vivre à travers une histoire chaotique, mais notre capacité à saisir le réel et à ne pas nous laisser écraser par ce réel, à le mettre en forme, à le mettre en mots, à le mettre en verbe, et à finalement s'élever au-dessus de tout cela. Et bien des nôtres s'y arrêtent, se penchent sur nos réalités, écrivent, prennent le temps, et on sait très bien que écrire, c'est pas simple, c'est un engagement qui souvent est total et

0: qui nous fait à la fois nous livrer, nous mettre, on va dire, à nu, donc en danger, mais donc ça nous permet d'aller chercher cette conscience des choses qui fait que nous ne nous laissons pas faire. Nous construisons nos réalités à travers ce que nous produisons comme production intellectuelle. Et on sait très bien que nos îles, Martinique, Guadeloupe, etc., Guyane, sont... Guyane, c'est on va dire que c'est une île continentale, pour oser cette... voilà. Et que nous sommes riches, nous savons prendre du recul par rapport aux choses. Et souvent, nous proposons au monde entier des angles de lecture qu'ils n'auraient pas soupçonnés sur la manière dont les peuples peuvent s'interroger, se rencontrer et finalement tracer un chemin vivable ensemble. Et ce qui est bien, c'est que c'est sans compromission. Georges aimait effectivement pointer du doigt, montrer en tout cas ses trésors, souvent cachés. Bien sûr qu'il y a des écrivains qui sont très connus. Voilà, donc on peut largement parler.
1: Mais il y a surtout, visible.
0: Voilà, connu ne signifie pas explorer. On peut très bien connaître Aimé Césaire, mais n'avoir lu que le début de la phrase « Caillot de retour au pays natal » sans avoir eu la chance, l'opportunité d'aller creuser, par exemple, son discours sur le colonialisme, qui nous permet de comprendre le monde d'aujourd'hui, exactement, profondément, ce monde d'aujourd'hui avec ses fracas. Ces fracas qui ont eu des antériorités à travers des gestes qui ont été des gestes, primordiaux, violents, et qui ont construit notre réalité aujourd'hui. Mais c'est dans ces gestes violents que sont sortis ces fameux esprits analytiques qui nous ont permis de comprendre et de proposer un autre monde. On peut parler de Frantz Fanon, on peut parler de Tchekantadio, on peut parler donc d'Aimé Césaire, on peut parler de tant de gens, Édouard Glissant, voilà. Donc il nous permettait de découvrir un peu plus loin que la couverture du livre ces gens-là. Et puis il nous permettait aussi de découvrir d'autres qui sont moins connus, mais qui ne sont pas moins fondamentaux.
1: Et écrire, c'est la liberté aussi.
0: En tout cas, c'est oser dire.
1: Oser dire.
0: Écrire, c'est oser dire. Ce n'est pas simple de se mettre en écriture, ce n'est pas simple de dire.
1: Il faut chercher les mots, il faut trouver les mots.
0: Parce que parfois, on a des orthodoxies qu'en général, on respecte et que parfois, il faut ne pas respecter pour nous faire dire des choses un peu plus vraies sur nos réalités.
1: C'est ça.
0: Georges, il nous aidait à découvrir cela, au jour le jour, semaine après semaine, par ses chroniques. Et voilà, donc c'est ce que je peux dire de cet ami de grand âge.
1: Et Yves, vous parlez donc des mots et de l'écriture. Eh bien, j'ai trouvé un texte, Art poétique, d'Édouard Glissant. Et je pense que Georges, s'il nous écoute là-haut, il sera content. Il aimait beaucoup Édouard Glissant. C'était une de ses facettes, d'auteur. Art poétique. Les mots ne se laissent pas faire comme des catafalques. Et toute langue est étrangère. Certes, ce n'était pas à titre de supplique la voix qui psalmodiait les secrets de la honte. Il fallait que la voix, tâtonnant sur les mots, s'apprivoise par grâce au ton qui l'apprendra. Le cri du chat-huant que l'horreur exigeait est un cri difficile à former dans la gorge. Mais il tombe, ce cri, couleur de sang qui coule et résonne à merci dans les bois qu'il angoisse. Les mots qu'on arrachait, les mots qu'il fallait dire, tombaient comme des jours. si les orages ouvrent des bouches et si la nuit perce en plein jour, si la rivière est un roi nègre assassiné pris dans les mouches, si le vignoble a des tendresses et des caresses pour déjà mort, il s'est agi depuis toujours de prendre pied, de s'en tirer mieux que la main du menuisier avec le bois. Très beau texte.
0: Oui.
1: Des doigts glissants.
0: Ça glisse tout seul.
1: Ça glisse, oui. Oui, ça. Alors là, Yves, là, oui. Tu fais tomber le art
0: non,
1: poétique. Non, ça,
0: voilà,
1: non j'ai
0: il a,
1: trouvé
0: il,
1: que...
0: Non, il creux,
1: oui, mais oui, c'est... Oui.
0: Voilà. Soit dit en passant, il parle du menuisier
1: oui.
0: à la fin.
1: Oui.
0: On sait très bien que le menuisier travaille le bois. Et travailler le bois, ça n'est pas seulement abattre le bois. C'est aussi montrer dans ce bois, eh ben, suivre ses nervures et en extraire le déjà là. Parce que dans le bois, il y a déjà la sculpture qui va surgir, mais il faut encore que la main du menuisier sache le chercher. Alors il y a le sculpteur et le menuisier, mais je parle du menuisier qui nous propose des meubles, mais il y a aussi le sculpteur.
1: Et, les... voilà.
0: Et donc ce texte est ciselé comme une sculpture.
1: Comme une sculpture.
0: Difficile.
1: On parle des mots, de la difficulté.
0: Oui.
1: De se faire entendre et arracher les mots, donc sûrement peut-être de l'esclavage aussi. Enfin, il y a une richesse dans
0: mais
1: ce texte.
0: Mais ces mots tombent, disait-il.
1: Oui.
0: Ces mots tombent. Voilà. Ouais. Mais pour que ces mots tombent, il faut oser les projeter.
1: Voilà. Et bien maintenant, nous allons écouter donc Yves, ami de grand âge.

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0: Alors, à quelle occasion et quand est-ce que vous l'avez composée, Yves, cette très belle chanson ?
1: Alors, il y a du côté d'Aubervilliers, ce qu'on appelle les jardins ouvriers. Et il y a souvent des personnes d'un certain âge qui visitent ces jardins ouvriers. Ça, c'est une première
0: explication, voilà. Une première donnée.
1: Et puis, il y a aussi des gens qui ont une partie de leur vie à l'hôpital.
0: Ah oui.
1: Et qui souvent ont besoin d'une présence extérieure qui leur apporte cet air de l'extérieur, qui montre que la vie se poursuit. Donc j'avais l'idée de faire une chanson pour ces personnes, d'abord pour l'hôpital, et je me suis dit, mais une fois que j'ai été sollicité pour les jardins ouvriers, mais en général ce sont pas que des personnes âgées, mais souvent, donc ce serait l'occasion de leur chanter cette chanson que j'avais faite par ailleurs. Donc c'est comme ça que cette chanson, une fois composée, a eu son premier public dans un jardin ouvrier, ami de grand âge. Pourquoi ami de grand âge ? Mais je crois que nous sommes un petit peu comme la souris sur le dos de l'éléphant. Nous ne venons pas de rien. Et avant nous, il y a ces éléphants qui sont nos amis de grand âge, les gens qui nous ont précédés, qui sont Georges. Et pour moi, cet ami de grand âge, tout spécialement, et qui simplement, dans sa tranquillité, dans sa détermination, dans sa présence, nous indique un chemin de vie. D'ailleurs, le début de cette séquence hommage, dans sa voix, dans son élocution, c'est ce qu'il disait. D'accord, que chacun assume sa petite part. Et voilà ce que j'ai pu dire par ailleurs par rapport aux colibris. Nous sommes devant la forêt qui est incendiée, le monde en feu. Nous avons cette mission spécifique d'y amener notre petite goutte qui va pouvoir contribuer à, sinon totalement éteindre l'incendie, du moins soulager un peu.
0: Ben merci pour cette belle explication et ce beau texte. Et même à un moment, je disais donc en aparté à Yves, on aurait dit écouter Brassens. À un moment donné, c'était exact. J'ai senti l'âme, enfin la présence de Brassens comme il était donc sur scène. Il n'avait pas trop de relations avec le public, mais il dégageait.
1: D'accord.
0: Comme Yves, tu dégages, et comme Jean, je ne sais pas m'exprimer ainsi, dégageait, oui.
1: D'accord.
0: Une paix, une rencontre, une sensibilité.
1: Peut-être une fraternité spirituelle.
0: Fraternité spirituelle.
1: Qui s'exprime par l'artistique, le poétique.
0: Oui, c'est ça.
1: Voilà.
0: Je sais
1: nous
0: pas,
1: avons des frères.
0: Chose.
1: Nous avons des frères.
0: Des fréquences.
1: Nous avons des frères partout. Nous avons des frères d'âme.
0: Eh bien, la voix.
1: Il y en a qui disent des frères d'armes. Moi, je dis que nous avons des frères d'âme.
2: Et d'amour, surtout.
0: Bah oui. Et d'amour. Ah bah
1: et
0: oui.
1: D'amour.
0: Et ça, c'est Théo.
1: Oui,
0: ça,
1: oui, mais c'est ça. C'est ça, et je crois que, bon, quelque part, lorsqu'on...
0: Oui, mais c'est important. Naturellement, oui.
1: On ne sait pas à quel moment on est dans la correspondance.
0: Dans la correspondance, et bien là, ça faisait vraiment une chaîne.
1: Voilà.
0: J'aurais vu donc une chaîne
1: Il paraît qu'il y a un auteur français qui s'appellerait Baudelaire, je crois, qui a un poème qui s'appellerait Correspondance, je crois.
0: Oui.
1: C'est ça, hein?
0: Oui, c'est ça.
1: D'accord.
0: Ouais.
1: Donc, on est toujours dans la poésie.
0: oui,
1: ce que Georges aimait particulièrement.
0: Une unité, enfin voilà, un moment. Et on avait donc échangé, là, il y a quelques jours, enfin, ou même c'était donc hier, sur l'exil.
1: Oui.
0: Parce que lorsqu'on vous a rencontré hier, qu'on vous a invité donc dans l'émission, votre livre, L'homme qui attend à l'abribus, c'est bien sur l'exil, le déracinement. Et on a parlé, bien évidemment, donc de Georges, qui était à la fois donc originaire donc de la Martinique, qui retournait donc en Martinique pendant les mois d'été et qui vivait donc à Saint-Denis, en Martinique une maison, à Saint-Denis un appartement. Et donc Yves, vous me disiez, bah oui, il était donc quand même déraciné parce qu'il s'est construit une vie à Saint-Denis et une vie donc à Serriche, puisqu'il est à la chorale, pas moins qu'il y a quelque temps, le théâtre de l'Art Nouveau, Fréquence Paris Pluriel. Et puis la Martinique qu'il retrouvait, mais du coup toutes les personnes qu'il a côtoyé en Martinique, bah, il y a eu un peu un isolement et aussi donc des décès parce que la vie était autre part et un déracinement puisqu'il est parti donc de la Martinique. Il a vécu par faute de la vie, de sa vie, il est parti à l'âge de 17 ans. Hein.
1: 17 ans
0: à Paris.
1: Ça veut dire quelque chose. 93 ans, 17 ans.
0: 17 ans.
1: Ce qui signifie que l'essentiel de son existence, en tout cas de sa vie active.
0: Oui. De sa vie active était.
1: Même pas l'essentiel, sa vie active.
0: Sa vie active, oui.
1: Il l'a passé hors de la Martinique.
0: Hors de la Martinique.
1: Mais il s'est construit comme. Comme chacun de nous, en réalité, tous ceux qui connaissent le départ, l'exil, il s'est construit une île intérieure et qui lui permettait d'être en âme, d'être en symbiose avec cette île qui, par ailleurs, continue à évoluer. Continue à
0: parce
1: changer.
0: Parce qu'il l'a vu à une époque. Enfin,
1: Donc, c'est ce truc particulier qu'on appelle l'exil. C'est de penser qu'on est accroché à cette idée de l'île qu'on porte en soi, tout en ne réalisant pas toujours que cette île a un destin particulier. Elle chemine, elle fait son chemin avec ceux qu'on a connus et qui ont grandi, qui ont disparu, qui sont peut-être morts. Et quand on vient, on se rend compte que le nouveau pays est un pays différent, est un pays où les vieux ne se rappellent plus souvent. Et que ceux qui se souviennent, eh bien, ils se souviennent mal. Donc tout ça, c'est l'exil. Mais encore une fois, qu'importe, Georges restait, et comme beaucoup d'autres, Georges restait accroché à cette terre et qu'il tentait de faire vivre ici. Et il créait ce pont radiophonique. Et ce pont, c'était quoi ce pont ? Le pont qui nous permettait de traverser d'une île à un continent, c'était sa voix, la voix de Georges.
0: La voix de Georges.
1: Alors, on va faire un petit jeu de mots. La voix de Georges, V-O-I-X, était notre voix, V-O-I-E, pour traverser,
0: entre
1: les continents et nos îles. Voilà.
0: Oui, tout à fait. Oui,
1: c'est ce qu'on peut dire et on peut le remercier
0: pour
1: ça.
0: Oui, c'est ce qu'on peut dire. Voilà. Il avait aussi les.
1: Il avait aussi la vision. Il voyait.
0: La vision, oui. Puis les parfums, puisqu'il parlait des fleurs, le goût, toujours la papaye, qu'il achetait aussi dans le marchand à côté, là près du. Ouais. En allant prendre le métro, donc en descendant à Ourcq, les litchis. La saveur retrouvée, la saveur qui. L'essayer de retrouver donc à Saint-Denis donc dans des petits commerces.
1: Mais je crois que c'est
0: la cuisine, le poulet boucané. Il parlait tout le temps du poulet boucané.
1: Il parlait du poulet boucané.
0: Le poulet boucané, oui, avec des frites.
1: D'accord. Donc sans doute à côté de la plage, il parlait pas du cochon aussi ou des
0: le poulet, il voulait toujours manger s'il avait pas du poulet boucané, il fallait qu'il mange du poulet.
1: D'accord.
0: Ah oui.
1: D'accord.
0: Et les saveurs, donc il parlait aussi cuisine, culture,
1: c'est ce reste qui est à la fois, on parle de l'olfactif, mais de l'émotionnel, tout ça s'accroche à ces éléments de souvenirs qui font partie de ce que j'appelais cette île intérieure, c'est-à-dire ce lieu où on essaie de garder en souvenir ces moments qui nous ont construits et qui font que qu'on va encore hors de nos îles essayer de les reconstruire. Alors quand je dis ça, ça nous permet de montrer à quel point on peut être dans la maladresse. Je suis dans mon regard militant. On peut être dans la maladresse lorsqu'on prétend s'adressant à des gens ou parlant à des personnes qui sont en exil, qui ont laissé leur terre, quand on leur fait savoir que leur complexe d'odeur pourrait gêner ceux qui ne sont pas habitués avec ces odeurs. Vous comprenez comment c'est important de savoir quel mot choisir lorsqu'on parle des personnes. Voyez-vous, quand vous êtes dans un immeuble, il y a quelqu'un qui prépare une cuisine, évidemment, si vous n'êtes pas du coin d'où est sortie cette cuisine-là, vous ne pouvez pas comprendre ce que ça représente pour ces personnes, parce que c'est ces complexes d'odeurs qui sont dans la cuisine,
0: dans les condiments,
1: ça permet de recréer l'île et de surtout recréer l'équilibre. Donc apprenons à mélanger nos fragrances, nos odeurs, nos parfums.
0: Parce que c'est de la curiosité là.
1: Et apprenons à les goûter, à les échanger, à les mélanger. Et c'est le tout monde, glissant. Hein.
0: C'est ça.
1: Mais la rencontre heureuse, pas la rencontre.
0: C'est de la curiosité. Il faut que les gens. C'est ce qu'il dit. Les gens ne sont pas. Il faut être curieux.
1: Il faut justement être curieux.
0: Donc, et accepter, curieux et accepter, et goûter.
1: Il faut, voilà.
0: Goûter.
1: Je sais qu'il n'y a pas de. Il n'y a pas un seul pied de café ou de cacao planté en France, me semble-t-il. Et je crois qu'on aime bien le café et le cacao.
0: Tout à fait.
1: Il faut se souvenir que tout cela, ces saveurs-là qu'on aime bien, et même la banane d'ailleurs.
0: La banane, on va parler du chlordécone alors.
1: Justement. N'ont pas de racines ici. Mais le monde est apporté. Le monde est apporté sur un plateau ici. Et apporté par qui ? Par Davy, par nous, par toutes les personnes migrantes, toutes les personnes qui osent franchir la mer, qui osent sortir de leur zone de confort pour venir découvrir et faire découvrir que le monde est vaste.
0: Normalement, c'est le but de tout être humain. Voilà. Accepter les autres et avec tout ce qu'ils ont avec eux, tout ce qu'ils apportent, c'est ça.
1: C'est ce que Jean nous disait.
0: C'est pas la guerre. Hein.
1: C'est ce que Jean nous disait, entre autres. Voilà.
0: Alors, on avait reçu aussi Laurent Cacco. Ça a été un très beau moment de musique puisqu'il joue de l'orgue de Barbarie. Alors, il nous avait montré donc son orgue, il nous avait décrit l'orgue, il avait joué donc des passages et Georges était émerveillé parce que l'orgue de Barbarie aussi, on n'en parle plus trop maintenant et on n'en voit pas trop donc dans les rues et c'est toute une époque, l'orgue de Barbarie. Mm-hmm. Et c'était proche du peuple et Georges est proche donc des gens, du peuple, de toutes les personnes rencontrées. Donc l'orgue de Barbarie, c'était important, c'était un objet symbolique, je pense, pour lui. Et puis là, je cite Babette de Rosière, parce que Babette de Rosière, alors quand elle est venue, Babette de Rosière, c'est tout un phénomène, Babette de Rosière.
1: Nous parlions de cuisine, tout à l'heure.
0: On parlait de cuisine, saveurs. Et quand elle est arrivée donc dans la radio, qu'elle s'imaginait sûrement une autre radio, et tout de suite, finalement, elle s'est mise vraiment à converser très élégamment et très sympathiquement. Et on a eu une très belle rencontre avec cette dame et son parcours difficile de femme qui a commencé donc femme noire et qui débute dans la cuisine où c'était plutôt donc maintenant ça se démocratise je peux dire mais des hommes et elle a commencé elle passait la serpillière et elle vidait les poubelles et elle a eu toutes les choses donc dites et non dites mais qui incorrectes.
1: Vous savez, lorsqu'on parle de cuisine, puisque oui. Babette de Rosière, il s'agit de cela, de goût, de cuisine, de saveur, de partage. On parle du terroir.
0: Oui, on parle du terroir, exactement.
1: On parle de l'ancrage et on parle de la construction donc de l'être profond, des souvenirs. Et en même temps, on parle, comme on le disait déjà tout à l'heure, hein, je m'y étendais, on parle aussi de créer un espace d'échange. Il n'y a pas de cuisine s'il n'y a pas de manger ensemble.
0: Ah oui.
1: D'accord.
0: Ah, la cuisine, c'est convivial, oui, il faut être ensemble.
1: On mange ensemble. C'est une réunion. On mange ensemble. Mmh. Et lorsqu'on mange ensemble, on partage soit on connaît les mets qu'on partage, soit on les découvre. Et les découvrant, on découvre aussi une part de ces émotions qui traversent les individus. Mmh. On apprend à mieux se connaître. Si on peut s'entendre autour d'un repas, on peut peut-être s'entendre autour d'une discussion.
0: Oui, il faut s'entendre autour d'un repas.
1: Oui.
0: Des fois, les repas, comme à Noël,
1: parfois, on est surpris parce qu'il y a le piment et ça peut surprendre certains. Ça peut être brutal.
0: Oui. Le piment peut être brutal, effectivement.
1: Inattendu. Mais en insistant, on s'habitue et on entre dans ces univers du goût. Du goût. Et peut-être que ça donne aussi envie d'aller. De quitter son espace, son pays, d'aller dans d'autres ailleurs.
0: Dans d'autres ailleurs.
1: Pour pouvoir connaître. Mais connaître en fait l'effort de se déplacer. Il faut savoir que toute personne qui est en situation d'exil sait déplacer.
0: Oui, bah oui.
1: C'est détaché.
0: C'est détaché, oui.
1: C'est arraché.
0: Arraché.
1: Oui, c'est tout cela.
0: Et une donc, blessure.
1: Oui, il y a une blessure. Et tout cela se guérit à travers la douceur, la volonté de se trouver, de
0: la
1: se
0: paix.
1: Rencontrer. Mais de verbaliser, voilà. Oui. C'est pour ça que la poésie existe, c'est pour ça que la musique existe. Pour nous, voilà, la musique, il n'y a pas meilleur partage.
0: Meilleur partage, oui, rassemblement des gens, oui.
1: Et
0: la douceur, oui.
1: Nous autres Antillais, il n'y a pas que nous, hein, nous autres Antillais, on sait se rencontrer sur une danse.
0: Ah oui.
1: Si, on sait se rencontrer
0: c'est
1: sur une danse.
0: C'est vrai que nous, oui. On sait, je ne sais pas, c'est pas pareil.
1: La musique est en vous. On n'a pas
0: besoin. Oui, il n'y a pas besoin.
1: Non, elle est en nous tous,
0: mais
1: je veux dire, on a une façon particulière
0: de la développer. Voilà. Peut être différente, voilà. C'est
1: produisons,
0: ça.
1: Produisons cette musique, continuons à la vivre simplement, continuons à en faire un espace où les personnes acceptent de se regarder à travers l'inconnu pour enfin
0: s'accepter
1: se connaître.
0: Et enfin se connaître et s'accepter.
1: Ben oui.
0: Il n'y a pas de blanc, il n'y a pas de noir. Voilà. Eh ben, on parle de musique, justement, on va écouter donc Bad Bunny. Georges était presque fou, entre guillemets, quand il a vu donc ce monsieur donc dans son concert là du Super Bowl, et que Donald Trump donc a qualifié donc d'affront à la grandeur de l'Amérique. Et il avait affiché le drapeau de la Martinique lors de sa performance.
1: Oui.
0: Et Georges, il était complètement transcendé par son action.
1: Mais pourquoi vous avez parlé de Donald Trump? Donald Trump nous trompe.
0: Oui, Donald Trump nous trompe.
1: On rétablit la vérité.
0: Alors, on écoute Bad Bunny.
1: Sur les rapports émotionnels justes.

0: Alors maintenant, on... Non, je m'entends. C'est pas bon, je m'entends. Deux grands moments. Deux grands moments, le voyage au Sénégal de Mathias Outé, son fils, qui a été interviewé par Ferdi et moi-même le vendredi 19 janvier 2026. Il a été envoyé et a travaillé avec l'association Global Star. C'était donc pour aider donc des jeunes, les insérer. Et il est parti au Sénégal et a pris en charge des jeunes pendant 3 semaines. Donc, on peut remercier donc Mathias d'être parti, d'avoir aidé donc ces jeunes. Et il nous a retransmis donc ce jour-là, donc comment ça s'était passé. Donc un très beau moment. Son papa donc l'écoutait et était donc complètement étonné de voir donc ce que son fils avait réalisé pendant ces jours-là. Il avait permis à des jeunes qui étaient plutôt plus ou moins un peu en dehors de la société, de les mener à une vie plus complète, à une nouvelle vie. Donc c'était un beau voyage. Et puis une surprise, je l'ai appelée surprise Noël, quand Georges a retrouvé tous ses amis le vendredi 26 décembre 2026. Une belle fête. Et il y avait donc Yves. Malheureusement, je n'étais pas là et je le regrette.
1: Ah, mais
0: je le
1: tu as raison de
0: je le
1: regretter parce
0: regrette
1: que c'était un
0: vivement
1: moment
0: parce que
1: très
0: ça devait
1: fort.
0: être un moment
1: Très fort.
0: Très
1: On était
0: fort
1: bien ensemble, on a beaucoup ri,
0: oui.
1: on a parlé
0: Mais
1: de choses
0: oui.
1: sérieuses. C'était un moment
0: De
1: très
0: belles,
1: fort.
0: De,
1: On a
0: de
1: fait
0: beaux
1: de
0: échanges.
1: bonnes retrouvailles, enfin des. Voilà, il y a
0: Voilà,
1: des
0: des
1: Saint-Éloi, il y
0: échanges.
1: a plein. Oui,
0: Oui,
1: voilà.
0: il y avait tout le monde,
1: Ouais,
0: oui.
1: c'était
0: Oui,
1: super, vraiment.
0: voilà, vous tous. Voilà. Alors maintenant, on écoute un autre intermède musical. Bonjour. Ah, alors, Théo nous met bonjour vieillesse. Alors là, un moment inoubliable avec Aimé Nouma qui malheureusement donc est parti. Donc au mois de janvier 2026. Et Christophe Touchard, donc un ami à moi, mais que Georges aimait beaucoup et qui a fait, donc a écrit un livre, qui a fait tout un parcours en Europe et au-delà, et qui joue donc du violon alto, Georges et moi. Donc un texte de Bernard Pivot, que Georges aimait vraiment beaucoup. On s'est partagé donc le texte et on l'a lu, on l'a enregistré. Voilà.
1: Parfaitement.
0: Bonjour vieillesse.
2: Bonjour vieillesse. Un très beau texte de Bernard Pivot.

0: c'est désolant. C'est insupportable. C'est douloureux. C'est horrible. C'est déprimant. C'est mortel. Mais j'ai préféré chiant. Parce que c'est un adjectif vigoureux. Qui ne fait pas triste. Vieillir, c'est chiant. Parce qu'on ne sait pas quand ça a commencé. Et l'on sait encore moins quand ça finira. Non, ce n'est pas vrai qu'on vieillit dès notre naissance. On a été longtemps si frais, si jeune, si appétissant. On était bien dans sa peau. On se sentait conquérant, invulnérable. La vie devant soi, même à 50 ans, c'était encore très bien. Même à 60. Si, si, je vous assure.
1: Si, si, je vous assure, j'étais encore plein de muscles, de projets, de désirs, de flammes. Je le suis toujours. Mais voilà, entre-temps, j'ai vu le regard des jeunes, des hommes et des femmes, dans la force de l'âge, qui ne me considéraient plus comme l'un des leurs, même apparenté, même à la marge. J'ai lu dans leurs yeux qu'ils n'auraient plus jamais d'indulgence à mon égard, qu'ils seraient polis, déférents, louangeurs, mais impitoyables. Sans m'en rendre compte, j'étais entré dans l'apartheid de l'âge. Le plus terrible est venu des dédicaces des écrivains, surtout des débutants. Avec respect, en hommage respectueux, avec mes sentiments très respectueux, les salauds. Ils croyaient probablement me faire plaisir en décapuchonnant leur stylo plein de respect. Les cons. Et du « cher monsieur Pivot », long et solennel comme une citation à l'ordre des arts et des lettres qui vous fiche 10 ans de plus.
0: Un jour, dans le métro, c'était la première fois, une jeune fille s'est levée pour me donner sa place. J'ai failli la gifler. Puis, la priant de se rasseoir, je lui ai demandé si je faisais vraiment vieux, si je lui étais apparu fatigué.
2: Non, pas du tout,
0: a-t-elle répondu, embarrassée.
2: J'ai pensé que...
0: Moi aussitôt, vous pensiez que...
2: Je pensais... Je ne sais pas. Je ne sais plus que ça vous ferait plaisir de vous asseoir.
0: Parce que les cheveux blancs?
2: Non, c'est pas ça. Je vous ai vu debout et comme vous êtes plus âgé que moi, ça a été un réflexe. Je me suis levé.
0: Je parais beaucoup, beaucoup plus âgé que vous.
2: Oui, enfin un peu, mais ce n'est pas une question d'âge.
0: Une question de quoi, alors?
2: Je ne sais pas. Une question de politesse. Enfin, je crois.
0: J'ai arrêté de la taquiner. Je l'ai remercié de son geste généreux. Et l'ai accompagné.